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Tu vois, je faisais ça. 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
2: Il est 5h en temps universel, 7h ici à Paris.
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2: Bonjour à tous, merci d'être avec nous pour le début de ces 3 heures d'actualité internationale avec un penchant américain ce matin pour les 250 ans de l'indépendance des États-Unis célébrés ce week-end. On va y revenir au cours de ces 3 heures, y compris dans votre journal. Bonjour Martin Guez.
4: Bonjour Clotilde Dumay, bonjour à toutes et à tous.
2: Mais d'abord, c'est fini pour l'Algérie à l'instant, qui quitte la Coupe du Monde.
4: Par ici, la sortie, la traversée du désert continue pour les Fennecs qui n'ont plus vu les 8e de finale d'un mondial depuis 2014. L'Algérie logiquement battue 2-0 par la Suisse en 16e de finale, match

0: accueilli pour nous Cédric d'Oliveira, que nous appellerons dès le début de ce journal. La Syrie, face à un nouvel attentat, au moins 9 morts après cette attaque dans un café de Damas, dans un quartier animé de la capitale, qui intervient dans un moment où le pouvoir en place tente de stabiliser le pays. Nous serons en ligne avec Mohamed Erami. Nouveau bilan au Venezuela qui approche les 2600 morts 8 jours après le double séisme qui a touché le pays. Événement particulièrement traumatisant pour les enfants. Et puis enfin, canicule en Europe, notamment au Portugal. Canicule aussi aux États-Unis où les températures vont dépasser les 40 degrés sur la côte Est. Très malvenu au moment où le pays s'apprête à fêter les 250 ans de son indépendance. Anniversaire qui sera aussi suivi au Royaume-Uni, l'ancienne puissance coloniale.
1: Le Maroc toujours bien seul, hein, les Lions de l'Atlas toujours seuls représentants du continent africain en huitième de finale.
0: Ils étaient pourtant 9 au rendez-vous des 16e de finale, mais après l'Afrique du Sud, la Côte d'Ivoire, la RDC et le Sénégal, c'est au tour de l'Algérie de prendre la porte. Et cette fois-ci, pas de malédiction de la 86e minute. Les Fennecs n'ont jamais vraiment été dans le coup face à la Suisse. Match qu'a suivi notre envoyé spécial à la Coupe du Monde, Cédric de Oliveira. Bonjour Cédric.
2: Bonjour Martin.
0: Et il n'y a pas eu photo dans ce 16e de finale, l'Algérie est passée à côté.
2: On n'est pas invité les Algériens en huitième de finale, pas au niveau d'un match couperet de Coupe du Monde. Les Fennecs qui ont encaissé un but très rapide de Mbolo qui a profité d'un travail monstrueux de Johan Manzambi, encore impressionnant. 3 buts et 2 passes décisives pour l'attaquant qui n'a que 20 ans. L'Algérie qui a ensuite encaissé un deuxième but signé Dan Ndoye qui a profité des cadeaux de la défense des Fennecs pour battre Lucas Zidane une deuxième fois. Un but au début de chaque mi-temps, ce qui montre à quel point l'Algérie n'a pas été capable de gérer ses moments clés. Défaite logique et décevante. La Suisse, elle, sera au rendez-vous des huitièmes de finale, ce qu'elle connaît bien, puisque c'est la 4e fois consécutive qu'elle atteindra ce niveau. Ce sera face au vainqueur de Colombie-Ghana, qui aura lieu ce vendredi.
0: Et dans les autres matchs de la nuit, Cédric, l'Espagne comme le Portugal se sont qualifiés. Ils s'affronteront d'ailleurs dans ce qui sera le grand choc des huitièmes de finale.
2: Et les Portugais qui sont venus à bout de la Croatie dans un match renversant. Perisic avait ouvert le score, mais la Seleção a su revenir grâce à Cristiano Ronaldo, buteur sur pénalty à 41 ans, avant que Gonçalo Ramos ne justifie son statut de super remplaçant avec une tête dont il a le secret. 2-1 dans le temps additionnel avant une fin de match folle qui a vu Gvardiol égaliser, mais l'arbitre du match a refusé le but après utilisation de la vidéo pour un hors-jeu minime mais réel d'un Croate sur l'action. Terrible désillusion pour Luka Modric qui a disputé son dernier match de Coupe du Monde. Le Portugal, vous l'avez dit, ira en huitième de finale pour un alléchant duel contre l'Espagne qui a balayé l'Autriche 3-0. Le match aura lieu à Dallas lundi prochain.
0: Merci beaucoup Cédric d'Oliveira, envoyé spécial de RFI aux États-Unis.
1: Dans l'actualité également, la Syrie n'avait plus connu ça depuis plus d'un an, un attentat à la bombe au cœur de Damas.
0: En juin 2025, c'était dans une église orthodoxe et un attentat qui avait fait à l'époque 25 morts. Cette fois-ci, cela s'est passé dans un café de la capitale, dans un quartier très animé de la ville, Damas. On retrouve notre correspondant Mohamed Erami. Mohamed, cet attentat a fait au moins 9 morts. Il intervient dans un moment où les autorités syriennes tentent de stabiliser le pays. Il n'a pour l'instant pas été revendiqué et l'enquête privilégie la piste d'un engin explosif artisanal.
3: Oui, selon le ministère syrien de l'Intérieur, l'explosion a été provoquée par un engin explosif artisanal d'environ 1 kilo dissimulé à l'intérieur du café. Les enquêteurs poursuivent leurs investigations et procèdent toujours au relevé des indices sur place. Les autorités appellent également la population à ne pas relayer les informations non vérifiées diffusées sur les réseaux sociaux. À ce stade, aucune revendication n'a été rendue publique et les circonstances exactes de l'attaque restent à établir. Les autorités n'ont officiellement désigné aucun responsable à ce stade. Le café visé se trouve dans un quartier très fréquenté de la capitale, juste en face du palais de justice, où se retrouvent quotidiennement avocats, employés des tribunaux et habitants du quartier. Le secteur reste bouclé ce matin, tandis que l'enquête se poursuit. Ces dernières semaines, les autorités locales ont évoqué à plusieurs reprises un risque de déstabilisation dans la capitale, dans un contexte sécuritaire encore fragile, bien que non revendiqué, nourrissent à Damas un sentiment d'inquiétude récurrent.
0: Merci Mohamed Erami, correspondant de RFI à Damas. Et à noter que le chef de la diplomatie syrienne, Assad al-Shabani, était lui hier à Beyrouth. Il a affirmé que son pays n'avait aucune intention d'intervenir militairement au Liban contre le Hezbollah. Réponse indirecte au président américain Donald Trump, qui a répété à plusieurs reprises que Damas pourrait s'occuper du Hezbollah au Liban, critiquant par ailleurs la stratégie israélienne dans sa guerre avec le mouvement chiite pro-iranien. Assad al-Shabani qui a rencontré le président libanais Joseph Aoun, à qui il a transmis une invitation du président syrien Ahmed al-Shara à se rendre à Damas, ce qui constituerait une première.
1: L'Iran, de son côté, est prêt pour les funérailles du guide suprême.
0: Le corps d'Ali Khamenei est arrivé dans le complexe religieux de la Mossala. Auront lieu ses funérailles demain. Le guide suprême tué le 28 février dernier, au premier jour de la guerre avec les États-Unis et Israël. Mort à l'âge de 86 ans dans ses bombardements. 126 jours d'attente donc. Une cérémonie rendue possible par le cessez-le-feu avec Washington. Entre 15 et 20 millions d'Iraniens sont attendus à Téhéran pour ces trois jours d'hommage. On y reviendra en direct de Téhéran avec notre envoyé spécial dans la capitale iranienne. Dans le journal de 7h temps universel, une guerre en Iran qui aura confirmé le fossé qui se creuse entre les États-Unis et l'OTAN. Le président américain Donald Trump a déclaré ce matin qu'il était ridicule que son pays maintienne une relation unilatérale avec l'Alliance Atlantique, et ce à moins d'une semaine du sommet de l'OTAN à Ankara en Turquie.
1: Un nouveau bilan, Martin, au Venezuela.
0: Qui s'élève désormais à près de 2600 morts, 8 jours après le double séisme qui a frappé le pays. De rares survivants sont encore extraits des décombres par les secouristes, comme Hernan Gil, un vigile d'un centre commercial âgé de 43 ans, véritable miraculé dans la région de la Guaira, où se sont rendus nos envoyés spéciaux qui ont rencontré Roberto Benes dans la localité de Vargas. Il est le directeur régional de l'UNICEF pour l'Amérique latine et il alerte sur l'aide humanitaire dont ont besoin les enfants vénézuéliens. Cela concerne 680 000 d'entre eux selon l'UNICEF.
4: C'est l'impression d'un besoin énorme dû à l'impact des deux tremblements, non, à une distance de temps très raccourcie. Donc on a un besoin immédiat d'accès aux soins médicaux, appui psychosocial, mais surtout l'eau potable. L'accès à l'eau potable est absolument critique. Deuxièmement, et ça que j'ai vu, c'est vu un espace maintenant où je me trouve maintenant, où les enfants sont ensemble, suivis par des professionnels, des services sociaux, et sont en train de se récupérer. Maintenant, l'impact du trauma dû au tremblement est très important. Il ne faut pas les sous-estimer. Il y a d'autres situations plus complexes d'enfants qui ont été séparés. Commencer le travail d'enregistrement, du tracing pour trouver les parents et assurer la réunification familiale. La réunification familiale est le but, mais c'est un processus qui peut prendre du temps et parfois est assez complexe.
0: Des propos recueillis par Mélissa Barra et Jadel Khoury, envoyé spéciaux de RFI au Venezuela.
1: 7h08 à Pretoria, une heure de moins à Kinshasa, où s'est rendu le président sud-africain.
0: Cyril Ramaphosa en visite de solidarité en RDC, alors que de nouveaux cas de l'épidémie d'Ebola ont été détectés dans les provinces de la Tchopo et du Owele, épidémie qui a fait au moins 436 morts selon le dernier bilan officiel. Le président sud-africain qui fait par ailleurs toujours face à un contexte intérieur brûlant, alors que le mouvement xénophobe Marche en Marche annonce de nouvelles actions jusqu'au municipal de novembre dans le pays. L'organisation anti-immigration dit vouloir manifester tous les jeudis, alors que les manifestations de mardi sont encore dans toutes les mémoires, durant lesquelles un jeune homme a été tué dans le township d'Alexandra. C'est au nord de Johannesburg où s'est rendu notre correspondant Valentin Hugues. Reportage.
5: Les murs de cette petite épicerie d'Alexandra sont peints en jaune et bleu. Sa grille métallique est encore fermée. C'est ici qu'un jeune homme du quartier a perdu la vie au soir des manifestations, explique Sibabalom Gijima, responsable d'une police citoyenne.
6: Le jeune homme se trouvait à côté du magasin quand des gens étaient en train de le piller et que des agents de police sont arrivés. On attend les conclusions de l'enquête pour savoir qui a tiré sur le garçon, mais il semble avoir été tué par une balle perdue.
5: Quelques mètres plus loin, un autre commerce a été pillé. À l'intérieur, il ne reste plus rien. Ce commerçant originaire d'Éthiopie se livre dans son arrière-cour. Il semble encore méfiant.
7: J'étais à l'intérieur, j'ai essayé de fermer, puis ils ont commencé à tout saccager. Si je ne m'étais pas enfui, je n'aurais pas survécu. C'est très douloureux, mais on ne peut pas faire grand-chose. On se tait, on n'a pas d'autre choix et on essaye juste de réparer les dégâts.
5: Selon Sibabalom Gijima, veste tactique sur le dos et talkie-walkie dans la poche, le sort des commerçants étrangers dépend surtout des communautés voisines et de leur adhésion ou non aux manifestations.
6: En fonction des rues, certains commerces sont encore fermés alors que d'autres ont pu rester ouverts.
5: Et alors que les manifestations devraient continuer pendant encore plusieurs mois, Sibabalo et les autres patrouilleurs citoyens redoublent d'efforts pour assurer la sécurité du quartier. Valentin Hugues, Johannesburg, RFI.
1: En France, cette surenchère entre deux anciens premiers ministres à l'approche de la présidentielle.
0: À laquelle Édouard Philippe et Gabriel Attal sont tous deux candidats, les deux anciens chefs de gouvernement qui entendent représenter les camps du centre et de la droite lors de la prochaine présidentielle, multiplient les propositions budgétaires à grands coups d'entretien interposés dans la presse française. Gabriel Attal, candidat du parti macroniste Renaissance, parle même d'impunité zéro en matière de budget. Il entend s'attaquer au déficit public, une façon de court-circuiter son adversaire qui tient lui un grand meeting de campagne ce week-end, Valérie Gasse.
8: La lutte contre les déficits, le sérieux budgétaire, c'est censé être la marque de fabrique d'Édouard Philippe, qui a promis de longue date un programme massif. Alors, Gabriel Attal a décidé d'aller sur ce terrain et de le faire en fixant des objectifs très ambitieux. Le premier, réduire les déficits à 0% du PIB en 2037 et à 3% avant 2032. Un retour dans les clous rendu possible par une loi de programmation économique et fiscale sur 10 ans, mais surtout une année blanche, donc un gel sur l'ensemble des prestations sociales en 2028. Une réforme de l'assurance chômage et un changement du système de retraite. Gabriel Attal assume aussi d'envisager le non-remplacement de certains départs à la retraite des agents de l'État et propose un Big Bang pour les collectivités locales, des économies à tous les niveaux, mais pas de hausse d'impôts, avec la mise en place d'une règle d'or pour ne pas voter de budget en déficit, évoqué aussi par Édouard Philippe, mais avec en prime une mise sous tension des ministres qui devront démissionner s'ils ne tiennent pas le budget. Du pour mettre sous pression Édouard Philippe qui fait son premier meeting dimanche.
0: Et un meeting qui se tiendra dans le nord de la capitale ce week-end, le candidat du parti Horizon qui espère 5000 participants ce dimanche.
1: La France où l'on craint un nouvel épisode de forte chaleur.
0: Alors que les pompiers sont toujours à l'action dans le sud du pays, le Premier ministre français Sébastien Lecornu a précisé qu'aucun département ne devrait être placé en vigilance rouge dans les jours à venir. Alerte rouge déclenchée en revanche au Portugal, notamment dans les régions de Lisbonne et de Setúbal. Dans le sud du pays, les températures qui pourraient atteindre 44 degrés, Marilyn Darcy.
9: L'alerte à la canicule est déclenchée pour l'intégralité du territoire portugais. Les températures qui atteignent déjà 40 degrés pourraient encore grimper. Lisbonne, la capitale, privée de son air marin habituel, suffoque. Les hôpitaux sont d'ores et déjà mobilisés, mais pour l'instant, le niveau d'alerte se maintient à 1 en ce qui concerne les services de santé. En revanche, les autorités ne cachent pas leur inquiétude face au risque élevé d'incendie, en particulier dans la région centre affectée par les tempêtes de l'hiver dernier et où des milliers d'arbres jonchent le sol, prêt à s'embraser. S'abstenir de faire des feux, renoncer à l'usage d'engins agricoles, éviter de pénétrer dans les forêts sont les consignes données. Le dispositif d'intervention de lutte contre les feux a été relevé. 2000 pompiers sont mobilisés ainsi que la gendarmerie. Les avions de lutte contre les incendies sont eux aussi en alerte. La protection civile devra gérer les fortes chaleurs en même temps que les incendies, une situation qui est jugée critique. Marilyn Darcy, Lisbonne, RFI.
1: Et cette canicule qui n'est plus cantonnée à l'Europe, hein, Martin, puisque les États-Unis aussi subissent de plein fouet.
0: En particulier le nord-est du pays, des records de température battus à Washington, à Boston et à New York. La barre des 100 degrés Fahrenheit, c'est-à-dire des 40 degrés Celsius qui a été franchie. Une vague de chaleur qui tombe particulièrement mal, Clotilde, au moment où le pays accueille la Coupe du Monde et se prépare, vous le savez, à fêter le 250e anniversaire de son indépendance. Donald Trump qui promet des célébrations inoubliables demain 4 juillet. Un anniversaire qui sera aussi suivi par l'ancienne puissance coloniale, à savoir la Grande-Bretagne, correspondant depuis Londres, Emeline Vin.
10: Comment raconter une guerre d'indépendance quand on a perdu 13 colonies ? Graham Moore, commissaire de l'exposition American Story aux Archives Nationales, a adoré relever le défi.
7: Ce n'est pas vraiment une période de l'histoire avec un gagnant et un perdant. D'ailleurs, côté britannique, à l'époque, on pense que la révolution va faire long feu, qu'il s'agit d'une nouvelle guerre civile de tensions entre Anglais.
10: Parmi les documents, les textes de loi qui ont nourri la révolte, des rapports de la Royal Navy et les journaux de loyalistes noirs, une manière de contourner le caractère politique potentiellement clivant de la commémoration.
7: Nous avons des points de vue variés, des nations indigènes, des personnes esclavagisées ou l'ayant été. Cela permet de voir comment cette période a affecté les gens comme vous et moi.
10: Assez peu d'événements commémorent le 4 juillet de ce côté de l'Atlantique, regrettent Gary et Julie, passionnés d'histoire.
11: Pour l'Empire britannique, ce n'était qu'une guerre de plus. Il s'est replié sur le Canada, puis s'est concentré sur l'Inde.
12: Dans le contexte général, ce n'est pas un événement majeur pour le Royaume-Uni. Du moins pas autant que dans le monde de Donald Trump à Washington.
10: L'exposition ne comporte aucune référence au locataire de la Maison-Blanche qui compte faire de l'anniversaire une célébration nationaliste. Emeline Vint, Londres, RFI.
0: Et un 250e anniversaire sur lequel vous reviendrez aussi avec votre invité Clotilde Dumay.
1: Exactement, merci beaucoup Martin Gaze. Alors que Donald Trump voit les choses en grand, hein, vous le disiez, discours, feu d'artifice, et transforme aussi cet anniversaire en une sorte de célébration de sa propre personne, avec son portrait sur une édition limitée d'un passeport américain notamment, on y reviendra avec Guillaume Nodin, ça dans moins d'une heure. Et bien dans la société aussi, tout le monde n'a pas forcément le cœur à la fête.
13: Mon principal souci, c'est peut-être égoïste, mais c'est le coût de la vie. Je voudrais pouvoir aller au supermarché sans avoir à claquer la moitié de mon salaire. Je veux pouvoir payer mon loyer sans dépenser tout ce que j'ai.
1: Voilà, reportage à Philadelphie où la déclaration d'indépendance des États-Unis a été signée ce 4 juillet 1776. Alors, que reste-t-il aujourd'hui de ce texte fondateur ? Comment expliquer les divisions de la société américaine et jusqu'où pourrait-elle conduire le pays ? On va effectivement revenir sur ces 250 ans d'histoire avec notre invité dans une heure, Romuald Sura, directeur de l'Observatoire politique et géostratégique des États-Unis à l'Institut de Relations internationales et stratégique. Rendez-vous donc vers 8h20 heure de Paris, 6h20 temps universel.
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1: RFI Matin en Iran également, où se déroulent ce week-end les funérailles de l'ancien guide suprême Ali Khamenei. 15 à 20 millions de personnes sont attendues à Téhéran. Nous serons avec notre envoyé spécial dans le journal de 7h TU. On rejoindra aussi la correspondante de RFI au Venezuela, plus d'une semaine après le double séisme qui a fait près de 2600 morts selon un dernier bilan. La tension monte dans le pays alors que la population pointe du doigt la responsabilité du gouvernement. Et puis les pays de l'AES se retireront de la Cour pénale internationale dans un an. Le Niger, le Mali et le Burkina Faso ont officiellement déposé leur demande de retrait. Analyse des conséquences de cette décision dans une petite demi-heure avec notre autre invité Julien Antouli, maître de conférence en droit international, spécialiste des pays du Sahel. Et justement, de Paris à Ouagadougou, on va revenir sur la rupture des relations entre la France et le Burkina Faso, annoncée vendredi dernier par les autorités militaires. Depuis une semaine, sur les réseaux sociaux, cette décision suscite beaucoup de désinformation. Bonjour Grégory Genevrier.
15: Bonjour Clotilde.
1: Vous avez notamment repéré une série de deepfakes ciblant le président français.
15: Oui, à en croire plusieurs vidéos mensongères, Emmanuel Macron aurait réagi en personne à cette décision prise par le capitaine Ibrahim Traoré. La plus virale montre le chef de l'État français assis à côté du ministre des Affaires étrangères Jean-Noël Barrot. On pense alors à tort l'entendre menacer le pouvoir en place à Ouagadougou.
16: Si les autorités africaines refusent de coopérer, tous les immigrés africains seront renvoyés chez eux.
15: Cet extrait cumule plus d'un million de vues sur les réseaux sociaux.
1: Oui, sauf qu'il n'est pas réel donc.
15: Non, Emmanuel Macron n'a jamais prononcé ces mots. C'est un deepfake, un hypertrucage sonore généré par intelligence artificielle. Ce type d'outil permet de faire dire n'importe quoi à n'importe qui en seulement quelques clics. Dans les faits, c'est Jean-Noël Barrot qui a réagi à cette rupture des relations diplomatiques et non le chef de l'État. Le ministre a parlé, je cite, d'une dérive préoccupante des autorités burkinabées, ajoutant que des mesures de réciprocité sont en cours d'examen.
1: Alors, comment est-ce que vous avez vérifié, Grégory, l'authenticité de ce discours ?
15: Alors, le premier élément de vérification est visuel. Le mouvement des lèvres d'Emmanuel Macron ne correspond pas à ce qu'il semble dire. C'est souvent la trace d'un hypertrucage sonore bas de gamme, réalisé avec des outils grand public. Ensuite, grâce à une recherche par image inversée, nous avons retrouvé l'origine de ces images. Elles proviennent d'une déclaration du président français à la suite d'une réunion de la coalition des volontaires. C'était le 25 novembre 2025. Il y était question de la guerre en Ukraine, mais pas du Burkina Faso. Une telle déclaration aurait forcément fait parler bien au-delà de TikTok et Facebook.
1: Cet hyper-trucage concernant Emmanuel Macron, ce n'est pas un cas isolé.
15: Non, loin de là. Nous en avons identifié près d'une dizaine, tous à propos du Burkina. Les déclarations mensongères mises dans la bouche d'Emmanuel Macron sont variées et plus ou moins menaçantes. Sur le fond, elles visent toutes à discréditer la diplomatie française. Derrière ces infox, on retrouve un écosystème de comptes principalement actifs sur TikTok, avec des noms trompeurs parlant d'international ou de géopolitique. Ces profils cherchent à se faire passer pour des sources fiables et viraliser leurs deepfakes.
1: Une désinformation qui cible aussi plus largement les représentants français dans les institutions européennes.
15: Oui, une vidéo affirme qu'une bagarre générale aurait eu lieu récemment dans les rangs du Parlement européen. La légende affirme que tous accusent les députés d'Emmanuel Macron d'être des traîtres et des incompétents. Sauf qu'encore une fois, tout est faux. Cette vidéo a été filmée dans le Parlement géorgien le 27 juin dernier. En réalité, aucun affrontement n'a eu lieu dans le Parlement européen.
1: Grégory Genevrier pour les dessous de l'Infox. En France, l'actualité, ce sont ces incendies dans le sud du pays. On va y revenir, incendie précoce. Hein. Après, on en parlait, une période de canicule. Et alors que le Premier ministre a prévenu que la chaleur sera de retour ce week-end, même si aucun département ne devrait être en alerte rouge pour l'instant, ça pose question, en tout cas, notamment pour le Tour de France qui doit débuter demain. La course cycliste qui va certainement devoir faire face dans les prochaines années à ces vagues de chaleur à répétition, jusqu'à peut-être devoir être annulée. C'est en tout cas une hypothèse récemment évoquée par un programme européen d'études des points de bascule climatiques, indiquant que les activités physiques intenses pratiquées l'été allaient devenir risquées dans les années à venir. Mais le réchauffement climatique fait d'ores et déjà partie d'ailleurs du quotidien des cyclistes professionnels et amateurs, comme l'a constaté à Paris Juliette Pietraszewski.
14: Allez les gars, on y va tranquille là.
17: Exactement.
14: On va à 10 km/h.
17: Moi, je suis dernier, du coup, je suis fatiguée. Hein.
18: Sur l'heure de roue, les cadets du club Paris Cycliste Olympique s'entraînent dans le vélodrome.
19: Un tour, ouais.
14: Oh, let's go.
20: Quand vous êtes dans les tribunes, on enlève les casques, on laisse la tête s'aérer.
18: Dans les gradins, leur entraîneur Dominique Sioule multiplie les discours pour sensibiliser les jeunes cyclistes aux bonnes pratiques.
20: On part pas à midi quand le soleil est au zénith, d'accord? Ça, c'est très important. S'il fait vraiment trop chaud le soir, vaut mieux carrément annuler l'entraînement, vous zappez.
18: Avec la multiplication des vagues de chaleur ces dernières années, les briefings sur le sujet sont très réguliers. Démonstration.
21: Il y a une nouvelle vague de canicule qui va arriver. Et il ne faudra pas prendre qu'un seul bidon, il faudra prendre deux bidons, voire trois bidons si on peut le mettre dans sa poche.
22: Il faut mettre la visière devant si le soleil il est devant et derrière si le soleil il est derrière. Ne pas mettre de veste thermique.
23: Il faut partir très tôt le matin pour ne pas se sentir trop mal à l'aise.
20: Les 1-9 et 11 au départ, s'il vous plaît.
18: Pour Dominique Sioule, lui-même coureur aguerri et médaillé, le dérèglement climatique est un phénomène concret avec des répercussions sur tous les coureurs et notamment ceux du Tour de France.
20: Eux, ils prennent très cher. Je pratique et je me dis quand même 3 semaines dans des conditions comme ça. Évoluer dans des conditions de leader et se retrouver exposé aux conditions climatiques, à la difficulté de l'épreuve, je crois que c'est un point sur lequel on devrait être plus sensible.
18: Plus sensible, la jeune génération l'est déjà. Maria Ramirez, ancienne coureuse, est désormais encadrante des féminines.
24: Oui, c'est sûr qu'on s'en rend compte, surtout en tant que sportif, on le sent tout de suite quand on va à l'entraînement. Quand on fait du sport, la température corporelle va forcément augmenter. Donc oui, il faut s'adapter, il faut adapter notre horaire d'entraînement, aussi peut-être nos séances, ce qu'on va emmener à l'entraînement. Donc oui, c'est beaucoup d'adaptation. On peut déjà penser à comment ça va être dans quelques années et ça peut tout de suite un peu faire peur.
18: Flavien Marek, lui, a 22 ans, il raconte.
25: Je peux vous demander depuis combien de temps vous faites du cyclisme ?
26: Alors moi, j'ai commencé à l'âge de 4 ans.
25: Et vous êtes fan du Tour de France ?
26: Bien sûr, c'est un rêve de participer au Tour de France.
25: Est-ce que vous avez conscience que les conditions climatiques dans lesquelles vous faites du sport sont absolument pas les mêmes que celles de coureurs il y a par exemple 50 ans ?
26: Bien sûr que c'est pas les mêmes. Parce que moi je sais que mes grands-parents, quand ce qu'ils me racontaient, c'est qu'ils vivaient des températures, on va dire, où c'était régulier par rapport aux saisons. Et que nous, on peut voir que là, en mai, on a déjà du 34-35 degrés, alors qu'avant, non.
27: Si c'est pour faire du vélo et rouler à 15 à l'heure, ça sert à rien de venir.
18: Christian Mazzola a 75 ans. Il est président de Paris Cycliste Olympique. Le Tour de France, il le suit depuis son plus jeune âge. Il s'interroge sur l'avenir de la compétition et à quoi elle pourrait ressembler.
28: Pour l'instant, on n'a jamais eu le cas de dire, tiens, on arrête parce qu'il fait trop chaud. Ça ne s'est pas produit, mais peut-être que ça le viendra. Avant, quand ce n'était pas retransmis à la télé, les étapes partaient beaucoup plus tôt le matin. Elles finissaient plus tôt, mais elles partaient plus tôt le matin. Et donc, peut-être que dans un temps, il faudra peut-être réfléchir à ça. Mais ce sera une autre stratégie, parce que maintenant, tout est un truc commercial. Il faut que ça passe par la télé. Et donc, c'est sûr que s'ils font des retransmissions à la télé avec des arrivées à 11h du matin, il y aura peut-être moins de public qu'à 17h.
18: Tous suivront le Tour de France avec attention, avec une conscience climatique de plus en plus forte chaque année.
1: Un reportage de Juliette Pietraszewski. La chaleur qui inquiète les agriculteurs français, c'est ce que rapporte Le Monde. Culture brûlée, élevage décimé, baisse de production à deux chiffres pour certaines filières. Les inquiétudes des paysans et de tout leur écosystème se conjuguent au passé, au présent, au futur, résume le journal. À tel point d'ailleurs que le chef du gouvernement va présider cet après-midi une réunion interministérielle sur les conséquences de cette vague de chaleur pour le secteur. Le Monde rappelle le bilan de la dernière canicule. Entre 2,5 millions et 3 millions de tonnes de volailles de chair ont été perdues en quelques jours. Dans les champs de céréales, de légumes et les vergers, la chaleur a étouffé les végétaux. Tous les dégâts commencent juste à être évalués. La diminution de la production laitière ne sera connue que dans quelques semaines, mais elle a atteint jusqu'à 30% dans l'Ouest, selon un représentant du principal syndicat agricole. Le potentiel de récolte des légumes frais pourrait aussi baisser de 15 à 20%. Et l'autre catastrophe, selon la ministre de l'Agriculture, Annie Genevard, c'est que l'herbe va manquer pour les animaux. Si dans les 15 jours il ne pleut pas, c'est la merde, résume le président d'un autre syndicat. Ces conditions ont aussi favorisé les départs de feu dans le sud de la France, où une journaliste de Libération s'est rendue et décrit un paysage de désolation sur les crêtes du Minervois, aux pentes noircies couvertes d'arbres calcinés. Depuis le haut de ce massif, le feu est descendu à une vitesse phénoménale jusqu'aux habitations. C'était la panique, raconte le maire d'un village déjà touché en début d'année par une forte tempête. Il y en a ras-le-bol, peste une habitante auprès de Libération, alors que les conditions climatiques s'annonçaient encore défavorables hier après-midi. Allez, juste avant l'actualité africaine, le choix des programmateurs ce matin sur RFI, l'artiste britannique Nectar Wood et son titre Naturally, c'est dans la playlist ce mois-ci.

0: Electar Wood en concert hein, d'ailleurs ce soir à Cognac dans l'ouest de la France. Et puis après, elle sera un petit peu partout en Europe cet été, aux Pays-Bas, en Suisse, en Allemagne, au Royaume-Uni aussi. Restez avec nous sur RFI.
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0: Le journal Afrique. Bonjour Vincent Dublanc.
5: Bonjour Clotilde, bonjour tout le monde.
0: À la une, toujours pas d'eau au robinet pour certains Libreville-Lois.
5: Reportage Clotilde dans la capitale gabonaise, dans un où le régime de la pénurie, de l'état d'urgence hydrique déclaré il y a 48 heures maintenant par les autorités. On sera aussi en RDC, on va faire un point sur Ebola, l'épidémie n'est pas maîtrisée. Mais la riposte avance, en tout cas un essai clinique est lancé depuis hier à Kinshasa pour un traitement potentiel avant un éventuel vaccin testé dans les mois qui viennent. Et ce alors que le président sud-africain est venu apporter son soutien hier à Kinshasa. Il manque de l'argent, beaucoup trop d'argent pour faire face aux besoins humanitaires dans le monde. C'est l'alerte lancée par le Conseil norvégien des réfugiés. On va évoquer aussi dans ce journal l'interdiction des sacs plastiques à Niamey dans les supermarchés d'ici la fin de l'année. Et puis quel impact du retrait des pays de l'AES, de la CPI? On va en parler avec notre invité spécialiste du droit international dans un quart d'heure. La Coupe du Monde de football, bien sûr. Le journal complet dans 10 minutes avec les qualifications pour les huitièmes de finale de l'Espagne et du Portugal dans la soirée et l'élimination il y a une grosse demi-heure maintenant de l'Algérie, vaincue 2-0 par la Suisse. Le Gabon toujours aux prises avec la pénurie d'eau potable, la faible pluviométrie d'un côté, la vétusté des installations de l'autre provoque cet assèchement des robinets à Libreville et ses environs. On le disait hier, mercredi, le gouvernement a déclaré l'état d'urgence hydrique sur l'ensemble du territoire. L'armée devrait même être mobilisée pour distribuer l'eau dans les quartiers de la capitale. Alors, comment les Librevilloises et Librevillois vivent-ils cette situation compliquée? Yves-Laurent Gomain leur a posé la question.
6: Plusieurs bidons en main, Yves Farid est KO debout devant le point d'eau où il se ravitaille régulièrement au Pekawit dans le 3e arrondissement.
7: Une semaine, jour pour jour, qu'on n'a pas de l'eau au robinet. C'est pas normal.
6: À 86 ans, Jean-Baptiste Ngui Alogo, qui habite dans le 2e arrondissement, n'a jamais connu une situation pareille.
8: Rien du tout. Rien. Moi-même, j'ai fait un puits chez moi. C'est ça que j'utilise, l'eau du puits.
6: La pénurie touche quasiment tous les quartiers.
9: Il n'y a pas l'eau derrière le tribunal.
10: Je suis au Pekavin, il n'y a pas de l'eau.
11: Il n'y a pas l'eau à Bamboshi. L'eau est partie, je crois, depuis samedi à 7h. Jusqu'à présent, on n'a pas d'eau. Et quand ça vient parfois à 1h, 2h. Donc on ne dort pas vraiment. À chaque 1h, il faut vous réveiller pour regarder s'il y a l'eau.
12: L'eau est plus rare qu'un billet de 10 000 actuellement.
6: Un peu partout, les forages deviennent la source de salut. Comme ici à Aveya, où Samy est devenu le principal distributeur d'eau.
13: Tout le quartier boit cette eau. Personne ne sait encore plein ici là que ça lui donne des maux de ventre ou quoi que ce soit.
6: En attendant une solution durable, le gouvernement a réquisitionné l'armée pour soulager les populations. Le service n'est pas gratuit. 1000 litres à 3000 francs CFA, 600 francs CFA pour les 200 litres et 300 francs CFA pour les petits récipients. Yves-Laurent Goma, Libreville. RFI.
5: Je vous le disais en titre, Cyril Ramaphosa est en visite de solidarité à Kinshasa en RDC face à l'épidémie d'Ebola qui continue de s'étendre. Des cas positifs sont désormais recensés dans 5 provinces de l'Est congolais. La Tchopo étant la dernière, même s'il ne s'agit là que d'un test positif sur une dépouille mortelle transportée clandestinement depuis l'Ituri qui demeure le foyer principal de l'épidémie avec 91% des cas détectés. On fait le point avec Alexandra Branjon.
2: Au total, 1406 cas ont été recensés, dont 438 décès. Le foyer de l'épidémie reste la province de l'Itouri, 91% des cas. Le Nord-Kivu et le Sud-Kivu sont également touchés, bien que dans cette dernière province, aucun nouveau cas n'a été enregistré depuis fin mai. En revanche, un cas s'est révélé positif à Kisangani, dans la province de la Tchopo, voisine de l'Itouri. Selon les autorités sanitaires, il s'agit d'une jeune femme de 24 ans décédée dans la zone de santé de Nyanya en Itouri et dont le corps a été transporté clandestinement par moto vers Kisangani où un test s'est révélé positif. Un autre décès et un cas confirmé ont également été signalés ces derniers jours dans la province du Haut-Wele, voisine de l'Itouri. Les autorités sanitaires ont indiqué que la personne contaminée avait fui la zone de santé de Nyanya. Malgré ces trois cas signalés dans deux nouvelles provinces, les autorités sanitaires du pays continuent de parler de trois provinces touchées, considérant que dans la Tchopo et le Haut-Wele, il s'agit de cas importés d'Itouri.
5: Alexandra Bonjon. Cyril Ramaphosa, le président sud-africain, qui est donc en visite dans le pays. Et c'est dans ce contexte, hier, que l'Organisation mondiale de la santé a fait savoir qu'un essai clinique pour un traitement contre la souche Bundibugyo a débuté, avec toujours l'espoir de tester bientôt aussi un candidat vaccin. Et avec à la manœuvre Pascal Moulégo à l'Institut biomédical congolais, l'INRB.
14: À l'Institut national des recherches biomédicales de Kinshasa, les constats étaient unanimes. La riposte contre Ebola progresse, mais l'épidémie continue de gagner du terrain. Le directeur général d'Africa CDC, Jean Kaseya, annonce que plusieurs candidats vaccins sont désormais à l'étude et espère un premier vaccin disponible d'ici décembre. Mais il manque encore 18 millions de dollars pour financer ces recherches. Il appelle les bailleurs à transformer les plus de 910 millions de dollars de promesses annoncées en financement effectivement décaissé. Le ministre congolais de la Santé, Roger Kamba, évoque une preuve majeure pour les systèmes sanitaires confrontés à l'insécurité, au manque des laboratoires, d'équipements et à la méfiance des populations. L'OMS, qui a déployé 128 experts et près de 200 tonnes de matériel, salue le leadership des autorités congolaises, mais alerte sur un taux de décès communautaires toujours élevé et des besoins qui augmentent plus vite que les ressources. Face aux restrictions imposées par certains pays, Félix Tshisekedi et Cyril Ramaphosa ont lancé un même appel, ne pas fermer les frontières à la RDC. Pour les deux dirigeants, la lutte contre Ebola doit reposer sur la science, la transparence et la solidarité internationale. Pascal Moulégoua, Kinshasa, RFI.
5: Et les deux présidents, Ramaphosa et Tshisekedi, qui en ont profité pour évoquer la situation en Afrique du Sud, la situation autour de ces manifestations anti-migrants dans le pays, avec des morts intervenues, des milliers, des dizaines de milliers même de migrants qui ont dû quitter l'Afrique du Sud, y compris des gens avec des papiers. Félix Tshisekedi a demandé à Cyril Ramaphosa de gérer cette crise avec sagesse et équilibre. Le dirigeant sud-africain assure que son gouvernement et les forces de l'ordre sont mobilisés pour protéger les ressortissants africains menacés en Afrique du Sud. En République centrafricaine, le Bureau de coordination des affaires humanitaires des Nations Unies, l'OCHA, suspend temporairement ses activités dans le Haut-Mbomou. Cette préfecture du sud-est du pays en cause la dégradation de la situation sécuritaire sur place, avec des violences, des attaques visant les travailleurs humanitaires. L'accès devient de plus en plus difficile à Zemio, à Mboki, à Dembia notamment. L'insécurité perturbe fortement les déplacements des équipes humanitaires. La situation réduit forcément considérablement l'assistance aux populations les plus vulnérables. Un manque d'argent pour la riposte à Ebola, on en parlait à l'instant, il y a aussi un manque d'argent de manière plus générale pour les agences humanitaires dans le monde. On est à la moitié de l'année et les financements ne sont pas au rendez-vous. C'est le constat fait par l'organisation non gouvernementale Norwegian Refugee Council, le conseil norvégien des réfugiés qui tire la sonnette d'alarme. Les agences humanitaires estiment qu'un peu plus de 33 milliards de dollars sont nécessaires pour venir en aide à plus de 250 millions de personnes dans le monde. Sauf qu'au mois de juin, c'est un tiers seulement de l'aide nécessaire qui a été collectée pour venir répondre aux besoins de multiples crises humanitaires dans le monde, Charlotte Cosset.
0: Il y a les coupes américaines, drastiques, mais aussi les coupes européennes. Le Royaume-Uni a par exemple réduit de près de deux tiers ses contributions. Un manque de financement qui touche particulièrement le Yémen, l'Afghanistan, mais aussi des pays sur le continent africain. Leïla Matar, directrice de la communication de NRC.
15: On constate que certains pays qui ont été délaissés au cours du temps, comme par exemple ceux du Sahel, sont ceux qui subissent le plus durement ces coupes budgétaires. Des pays comme le Niger, le Burkina Faso et le Mali figurent parmi les 5 plans humanitaires les moins financés en 2026.
16: Un manque de financement de la réponse humanitaire qui a des conséquences très concrètes.
15: Nous constatons déjà que la réduction des financements et le montant extrêmement faible des aides reçues ont un impact sur la vie des gens, sur leur capacité à se procurer de la nourriture pour subvenir à leurs besoins et à ceux de leur famille. Si cette tendance ne s'inverse pas, si le monde ne se réveille pas, si nous ne constatons pas un regain de solidarité de la part des pays riches à travers le monde, cela signifie que les gens mourront de faim, qu'ils ne disposeront pas du strict nécessaire pour survivre.
16: L'inflation et les problématiques d'endettement des États habituellement donateurs expliquent en partie cette réduction des contributions, sans oublier les changements de cap politique de certains gouvernements.
5: Charlotte Cosset. Il a commencé en mai et il se renforce actuellement dans le Pacifique. Le phénomène climatique El Niño sera fort, comme annoncé. Confirmation de l'ONU qu'il estime à un niveau de 3 sur une échelle de 4 et cela devrait augmenter ces prochains mois. La probabilité de phénomènes violents de par le monde, par exemple, selon l'Organisation météorologique mondiale de l'ONU, des précipitations supérieures à la normale au nord du golfe de Guinée en Afrique. Et c'est bien une forte saison des pluies qui, en ce moment même, s'abat sur la zone avec des dizaines de décès, on l'a dit, dus aux inondations en Côte d'Ivoire, au Ghana, au Nigeria, au Togo. Le Togo, où l'opposition politique s'empare du sujet, le cadre national de concertation pour le changement appelle les Togolaises et Togolais à manifester leur solidarité envers tous les sinistrés. Écoutez David Dosset de Togo Debout.
17: Aujourd'hui, nous, on a des familles qui sont complètement perdues avec l'eau qui a tout emporté, des gens qui ne savent plus où dormir, comment se vêtir, comment se laver. Et je pense que face à cette grande détresse, il est important que tous les citoyens se sentent interpellés. Demandons à chacun de s'organiser. Soit vous connaissez des victimes et vous êtes en mesure d'intervenir directement et d'apporter votre soutien, soit vous ne savez pas comment vous le faire, comment vous organiser. Et donc, si vous avez un apport, si vous avez un don, si vous avez une compétence à mettre au service des victimes, il faut aller dans votre mairie, de votre localité, demander à rencontrer les responsables des affaires sociales et dire ce que vous pouvez apporter. Et je pense que cet élan de solidarité peut permettre aux victimes d'être un peu dans l'espoir, parce que on est vraiment en situation de désespoir quand on voit même des gens mourir.
5: À David Dosset de Togo Debout. Les législatives en Algérie, comme on le pressentait, l'engouement pour le scrutin est resté faible hier. 21% environ de participation d'après un décompte provisoire de l'autorité nationale indépendante des élections. C'est 2 points de moins qu'il y a 5 ans où déjà un record d'abstention avait été battu en Algérie. On va terminer au Niger, je vous le disais en titre, avec la fin annoncée de l'utilisation des sachets plastiques dans les supermarchés de Niamey. C'est en tout cas ce que souhaite l'administrateur délégué de la capitale nigérienne. Une loi existe en fait déjà dans le pays depuis 2014, sauf que 12 ans plus tard, les sacs plastiques sont toujours là. Les déchets sont très polluants, ils sont très difficiles à gérer, on en voit un peu partout dans la ville. Niamey qui a donc pris cet arrêté pour les interdire dans ses supermarchés d'ici la fin de l'année, Magali Lagrange.
18: Les promoteurs de supermarchés de la capitale nigérienne ont été reçus cette semaine pour leur expliquer la mesure. Un délai de 6 mois est accordé pour s'y conformer. En début d'année prochaine, les stocks de sachets plastiques non biodégradables existants devront avoir été écoulés ou détruits. Il sera interdit de les produire, importer, commercialiser, utiliser ou stocker. Ils devront être remplacés par d'autres contenants réutilisables, sacs biodégradables, emballages en papier ou panier. Car malgré la loi de 2014 qui interdit leur utilisation, les sachets plastiques sont courants dans tous les commerces de la capitale, explique l'association de défense des droits des consommateurs Wadata, qui estime que leur interdiction est une bonne chose. C'est un casse-tête, poursuit la DDC. Les sachets plastiques sont partout transportés par le vent. Or, ils polluent, bouchent les égouts. Ils peuvent aussi être dangereux pour les animaux. Selon l'arrêté et la loi de 2014, tout contrevenant s'exposera à des sanctions de 6 mois à 1 an de prison pour la production ou l'importation de ce type de sachets, de 3 à 6 mois pour une utilisation professionnelle et une amende de 100 francs CFA par unité pour un usage domestique.
5: Magali Lagrange à Niamey, il est 6h43, vous êtes sur RFI et avec Clotilde Dumay.
0: Merci beaucoup Vincent Dublange.
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0: Allez, on va faire un point sur le dernier résultat du mondial. Bonjour Antoine Grenier.
19: Bonjour Clotilde.
0: Avec une nouvelle désillusion, hein, d'abord une nouvelle désillusion africaine, puisqu'après l'Afrique du Sud, la Côte d'Ivoire, le Sénégalais, la RDC, eh bien c'est l'Algérie qui prend la porte.
19: Oui, le Maroc se sent décidément bien seul pour l'instant, même s'il reste encore des chances africaines dans ses 16e de finale. Mais en attendant les résultats, retour sur la contre-performance algérienne avec vous Cédric de Oliveira. Bonjour.
20: Bonjour Antoine.
19: Vous avez suivi cette rencontre Algérie-Suisse, les Algériens qui ont plié en encaissant des buts à l'entame de chaque période.
20: Oui, effectivement, vous le disiez, pas au niveau, logique, cette défaite algérienne en 16e de finale. On n'a jamais vraiment vu une équipe algérienne dépasser, en tout cas chercher à contester la suprématie de cette équipe suisse. Vous l'avez dit, deux buts au début de chaque mi-temps. Le premier, celui de Brel Embolo à la 10e minute. Le deuxième à la 46e minute, signé Dan Ndoye, qui ont illustré les insuffisances des Fennec. Lucas Zidane, le gardien, une nouvelle fois a montré qu'il n'était pas non plus très convaincant. L'Algérie qui s'arrête là donc face à la Suisse après une première phase, une phase de poule qu'il avait vu prendre 4 points avec une victoire, un match nul et une défaite. Donc un tournoi, on va dire, un petit peu décevant pour l'Algérie qui n'a pas été capable de gérer ses moments clés. Elle s'arrête là et en 16e de finale et elle n'imitera pas sa prédécesseuse en 2014, qui était allé chercher un 8e de finale lors de la Coupe du Monde au Brésil.
19: Merci beaucoup Cédric de Oliveira. À noter qu'à l'issue de cette élimination, Riyad Mahrez, le champion d'Afrique 2019, a officialisé sa retraite internationale. Les Suisses, eux, affronteront en 8e les vainqueurs de Colombie. Ghana, le dernier 16e de finale au programme, dans la nuit à 1h30, temps universel.
0: Et juste un peu avant, deux autres nations africaines ont essayé de tenter leur chance, pas contre n'importe qui. Et
19: surtout pour le Cap-Vert, un premier match à élimination directe dans une Coupe du Monde et rien de moins que les champions en titre face à eux, Lionel Messi et l'Argentine, au menu des requins bleus à 22h, temps universel, tandis qu'à 18h, TU, l'Égypte affronte l'Australie, adversaire a priori abordable malgré l'inquiétude entourant Mo Salah, touché à la cuisse face à l'Iran. Eric Mamrut.
21: C'est au petit trot et sourire aux lèvres que Mohamed Salah s'est entraîné hier matin sur le terrain brûlant de l'Université méthodiste de Dallas, du moins durant le quart d'heure offert aux yeux des journalistes. Alors jouera-t-il un peu, beaucoup ou pas du tout face au Soukir Rousse, la réponse de son sélectionneur Oussama Sane.
22: Sa reprise s'est faite progressivement ces deux derniers jours. Ce n'était même pas des entraînements complets, plutôt légers. Mais Salah est un passionné. Il a envie d'être avec ses coéquipiers. Pour moi, une chose est sûre, je ne prendrai aucun risque avec lui. Il faudra que nous soyons d'accord, lui et moi, sur le fait qu'il est totalement apte à jouer. Il sera dans le groupe, mais nous verrons ensuite s'il débutera ou non.
21: Lors du précédent mondial de l'Égypte, en 2018, une blessure à l'épaule avait gâché le tournoi de Mo Salah et de son équipe, battue à 3 reprises. 8 ans après, pas question pour lui que l'histoire se répète, selon le journaliste égyptien Mahmoud Abdelwahab.
23: Connaissant la mentalité de Salah et de son importance dans l'équipe, je pense qu'il va débuter. C'est le capitaine, il ne va pas manquer notre premier match de Coupe du Monde à élimination directe. Contre l'Iran, il a demandé à sortir par prudence pour se préserver en vue du match contre l'Australie. Sans lui, les chances de victoire de l'Égypte sont forcément plus faibles. Donc à mon avis, il va insister pour être dans le 11 de départ.
21: Débuter le match en espérant que la cuisse du roi des pharaons tienne la distance. Eric Mamrut, Dallas, RFI.
19: Égypte-Australie, première confrontation des deux nations en Coupe du Monde, coup d'envoi 18h, temps universel.
0: En attendant, retour sur les 16e de finale déjà disputées qui vont donner un duel Espagne-Portugal en approche.
19: Les Portugais vainqueurs de la Croatie dans la douleur 2-1 grâce à Cristiano Ronaldo et Gonzalo Ramos, pendant que les Espagnols, eux, se sont amusés face à l'Autriche avec un doublé de Mikel Oyarzabal et un but de Pedro Porro, 3-0, score final.
0: Et donc le Portugal affrontera l'Espagne. Merci beaucoup Antoine Grenier. Quitteront effectivement la Cour pénale internationale dans un an. Le Burkina Faso, le Mali, le Niger, les trois pays membres de l'AES, l'Alliance des États du Sahel, ont formellement notifié auprès des Nations Unies leur intention de se retirer de la CPI. Ils reprochent à cette instance de manquer d'impartialité, d'être instrumentalisée politiquement. La Cour dit prendre acte avec préoccupation de ces retraits. Analyse de cette situation et de ses conséquences avec Julien Antouli, maître de conférence en droit international, spécialiste des pays du Sahel. Il répond aux questions de Polycarpe Samba.
1: Julien Touli, bonjour.
3: Bonjour.
1: Les raisons avancées par les régimes militaires des États de l'AES sur le manque d'impartialité et les accusations d'instrumentalisation des droits humains pour justifier leur retrait de la CPI vous semblent-elles pertinentes?
3: Ces critiques sont assez anciennes. Elles ont été déjà formulées par de nombreux États, dont certains d'ailleurs ont quitté la CPI depuis. Elles ne sont pas totalement dénuées de pertinence. Toutefois, dans le cas précis des États de l'AES, qui ont également qualifié la CPI de juridiction transformée en instrument de répression néocoloniale, elle me semble un tout petit peu abusive, puisque la CPI n'a pas mené une action extrêmement hostile à l'encontre de ces trois États.
1: Il en est de ces accusations comme de celles qui disent que la CPI ne s'intéresse qu'aux pays africains essentiellement.
3: Oui, là encore, c'était une accusation assez ancienne. Et il est vrai que durant ces premières années, la Cour a ouvert principalement des enquêtes sur des situations qui concernaient des pays africains. Toutefois, il faut reconnaître que les choses ont changé depuis. Et aujourd'hui, plus de la moitié des enquêtes qui sont ouvertes devant la CPI concernent des situations géographiques en dehors du continent. On peut penser par exemple au conflit en Ukraine, en Palestine ou encore plus récemment aux Philippines.
1: Est-ce que l'objectif caché de ces retraits, c'est pas la crainte par les régimes militaires de ces trois pays de se voir eux-mêmes poursuivis pour des exactions commises par les armées nationales, notamment maliennes et burkinabées, au regard des exactions documentées et dénoncées dans ces pays par diverses ONG?
3: Exactement, et c'est comme ça que j'explique également cette décision. Mais en ce sens, il faut préciser que le retrait qui a été annoncé et qui est maintenant formalisé ne change pas fondamentalement la situation sur le plan juridique. D'une part, ce retrait ne sera effectif que dans un an. Et d'autre part, la Cour conserve une compétence pour les éventuels crimes qui ont été commis ou seraient commis entre aujourd'hui et le retrait. Et sur ce point, il faut bien distinguer la situation du Mali de celle du Niger et du Burkina Faso. Concernant le Mali, il y a déjà une situation sous enquête ouverte depuis 2012, puisqu'à l'époque, le gouvernement avait renvoyé la situation à la CPI. Et donc, le procureur peut facilement ouvrir des enquêtes spécifiques à propos de certains événements ou contre des personnalités qui seraient impliquées dans des massacres.
1: Les enquêtes déjà ouvertes par la CPI vont-elles être affectées par ce retrait?
3: Là encore, il faut distinguer le plan juridique et le plan opérationnel. Sur le plan juridique, ce n'est pas affecté puisque la Cour préserve sa compétence. Mais d'un point de vue opérationnel, on peut imaginer que la Cour aura du mal à mener des enquêtes dans les pays sahéliens s'il n'y a aucune coopération avec les États.
1: Ce retrait peut-il du coup prêter à conséquence pour les citoyens de ces pays en matière de lutte contre l'impunité?
3: Oui, mais il faut relativiser les conséquences. Les situations sous enquête devant la CPI sont extrêmement marginales. Il y a actuellement seulement 3 affaires concernant le Mali, dont 2 qui ont été jugées. Et en réalité, devant les différents massacres et les crimes qui ont été commis, ce sont plutôt aux juridictions nationales ou aux juridictions régionales de se saisir de la situation. La CPI n'intervient qu'en complémentarité. Donc on ne peut pas attendre de la CPI qu'elle poursuive tous les criminels. Et donc à l'inverse, ce n'est pas parce que ces États se retirent de la CPI que les différentes voies de justice se referment totalement. Mais il faut reconnaître qu'au Sahel, elles sont actuellement très difficiles à trouver.
1: D'autres pays africains pourraient-ils être tentés de suivre le chemin du Mali, du Burkina et du Niger?
3: Oui, c'est possible, même si là aussi il faut relativiser les conséquences de ces décisions. Il y a pour l'instant relativement peu d'États qui ont effectivement quitté la CPI, que ce soit sur le continent africain ou en dehors. Et certains États qui avaient annoncé quitter la Cour étaient finalement revenus sur leurs décisions. Donc nous verrons à l'avenir, mais j'imagine pas en tout cas un retrait massif de la trentaine d'États africains qui sont partis à la Cour et au statut de Rome actuellement.
1: Les victimes des crimes de guerre ou crimes contre l'humanité risquent-elles de perdre une voie de recours?
3: Oui, c'est une des voies qui se referme, mais à mon sens, ça n'a jamais été la voie la plus efficace pour les victimes de crimes, et plus particulièrement au Sahel. D'autres voies peuvent être explorées, notamment du point de vue régional, avec par exemple la Cour africaine des droits de l'homme et des peuples, puisque une affaire a récemment été ouverte à l'encontre du Mali devant cette Cour. Donc c'est en effet une voie qui se referme, mais c'est loin d'être la seule voie, et encore moins la plus efficace.
1: Julien Antoli, merci.
0: Un entretien réalisé par Polycarpe Pessamba.
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7: Clotilde Dumay.
0: Et à 5h52 en temps universel, un rappel des informations de ce vendredi 3 juillet. L'Organisation météorologique mondiale prévoit une forte intensité pour le phénomène climatique El Niño entre juillet et septembre. Cela augmentera, précise l'organisation, les probabilités de sécheresse et de fortes précipitations ainsi que les risques de vagues de chaleur terrestre et marine dans de nombreuses régions du monde. Ce dernier communiqué intervient alors qu'une partie des États-Unis fait face à une canicule et que certains pays européens s'apprêtent à faire face à une nouvelle vague de chaleur. Le dernier bilan fait état de 30 morts à Kiev, la capitale ukrainienne visée hier par la pire attaque de drones et de missiles russes. Le président Volodymyr Zelensky assure que l'Ukraine ripostera. Moscou, de son côté, affirme vouloir continuer de mettre la pression sur Kiev. Et puis l'Olympique de Marseille sera en tournée en Côte d'Ivoire. Ce sera du 15 au 18 juillet. Les joueurs marseillais qui disputeront notamment un match amical contre un adversaire qui n'a pas été officiellement annoncé. Une rencontre est aussi prévue entre les dirigeants du club et des membres du gouvernement ivoirien. C'est un maillon indispensable dans la chaîne, les anchois. Sans eux, pas de farine de poisson et donc pas de nourriture pour les saumons et les crevettes d'élevage. Un tiers de ces petits poissons brillants est pêché au large du Pérou, du Chili, de l'Équateur. Le problème, c'est que les prochains mois pourraient s'avérer plus que décevants. Bonjour Marie-Pierre Olfand.
4: Bonjour.
0: Puisque les captures d'anchois sont en baisse de 40% par rapport à l'année dernière et ça ne devrait pas s'arranger.
4: Exactement. L'horizon est plutôt sombre, pour ne pas dire noir, car l'épisode climatique El Niño qui est en cours et met l'océan Pacifique en surchauffe pourrait être d'intensité forte, voire extrême cette année. Or, un autre phénomène plus local est déjà observé depuis plusieurs mois le long des côtes du Pérou. Il s'agit d'une anomalie thermique encore mal comprise qui porte le nom d'El Niño côtier. Cette perturbation réduit la présence de nutriments dans l'eau et donc la population d'anchois péruviens. Si les deux phénomènes s'additionnent, alors le secteur risque d'entrer dans une zone d'incertitude totale. Or, le pays représente environ 20% de la production mondiale. Pour le Pérou, l'anchois, c'est aussi important que le pétrole pour l'Arabie Saoudite, avec des conséquences tout aussi mondiales.
0: Et c'est pour ça que le Pérou a déjà pris les devants en décidant d'interdire la pêche.
4: Effectivement, le Pérou a interdit la pêche de manière indéfinie, courant juin. Les interdictions sont fréquentes quand trop d'anchois juvéniles sont observés, mais généralement, elles sont appliquées sur des zones maritimes localisées. Cette fois-ci, comme en 2023, les autorités de Lima ont visiblement estimé qu'il fallait une mesure drastique pour protéger la ressource. Il ne serait d'ailleurs pas surprenant que les quotas annoncés en septembre pour la deuxième saison de pêche de l'année au Pérou soit nul ou alors très bas.
0: Et donc forcément, la conséquence, Marie-Pierre, c'est que les prix grimpent.
4: Oui, le coût de la farine de poisson sur le marché de gros a presque doublé en un an et a atteint un record de près de 3 000 $ la tonne fin juin. Par ricochet, le prix se répercute déjà sur celui des poissons d'élevage qui va logiquement continuer à grimper d'ici 2027. L'impact va au

0: polarisation ni au desiderata de Donald Trump.
1: Oui, et cela a commencé dès le coup d'envoi symbolique des célébrations. C'était le 14 juin dernier, le jour du 80e anniversaire du président. La pelouse sud de la Maison-Blanche était transformée en arène pour les arts martiaux mixtes. Le président est passionné de sport de combat et il ne manque jamais une occasion de faire part de son admiration pour les beaux et solides corps d'athlètes. Une soirée d'exaltation des valeurs masculinistes chères à une partie de l'électorat MAGA, une soirée de combat, de violence, de sang et aussi de déclarations à l'emporte-pièce de la part, par exemple, de certains combattants affirmant tout de go devant le président, en dehors de toute rectification factuelle et sans la plus élémentaire contradiction, que Michelle Obama est un homme. C'est faux, au passage.
0: Et tout cela se poursuit aujourd'hui et demain, hein, toujours autour du président.
1: Ce vendredi, il sera au Mont Rushmore, dans le Dakota du Sud. C'est sur cette montagne sacrée pour les Indiens, Lakota, que sont sculptés les visages de quatre présidents, Washington, Jefferson, Lincoln et Theodore Roosevelt. Lors de son dernier passage, la gouverneure locale Christine Noem, devenue son éphémère secrétaire à la sécurité intérieure, avait offert à Donald Trump une sculpture miniature avec son visage ajouté aux autres. Ce bibelot est dans son bureau de Mar-a-Lago. Puis ce sera le retour à Washington pour le 4 juillet, la grande foire des États américains et le rodéo quotidien, ne rencontrant pas leur public dans cette ville qui vote à plus de 90% démocrate, et de nombreux artistes ayant annulé leur participation au grand concert prévu pour cause de politisation et de personnalisation excessive. Les plans ont changé. Plus de concert, mais plutôt un discours fleuve du président par une température de plus de 41 degrés, juste pour montrer, a-t-il déjà dit, qu'il est capable de tout. La journée sera conclue par le traditionnel feu d'artifice, mais encore plus imposant que d'habitude.
0: Ce discours sera encore une occasion, Guillaume, de développer sa vision des États-Unis.
1: C'est d'ailleurs tout l'objet de cette véritable captation des célébrations qui devait au départ être organisée de manière bipartisane, selon une loi adoptée sous Barack Obama. C'est donc tout le contraire, parce que c'est la nature profonde du président de se mettre en avant, parce qu'il veut présenter une Amérique glorieuse et conquérante, dirigée par des chrétiens blancs. Depuis le début de son deuxième mandat, il s'est donné pour mission de lutter contre une présentation qu'il estime erronée et culpabilisante de l'histoire américaine, notamment sur la question de l'esclavage et du racisme. C'est sa vision et celle d'une partie de son électorat, un électorat qu'il doit soigner à 120 jours des élections de mi-mandat qui s'annoncent difficiles. Une partie de sa base est mécontente en raison de la guerre en Iran et de l'inflation qui en est repartie à la hausse. Et les élus républicains sont inquiets pour leur poste. Ils sont moins nombreux à le soutenir sans condition.
0: La fabrique du monde avec Guillaume Nodin. Les 250 ans des États-Unis, est-ce qu'il reste ou pas de la déclaration d'indépendance, l'avenir du pays aussi? On va en reparler avec notre invité juste après le journal. Romuald Sura, directeur de l'Observatoire politique et géostratégique des États-Unis à l'IRIS.
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5: Bonjour à toutes et à tous, vous êtes sur Radio Libre en Périgord, il est 8h et on se retrouve pour une nouvelle heure d'actu. On va commencer avec les infos pour ce week-end, les 3 et 4 juillet. Vous pourrez participer à deux jours de festival convivial avec des ateliers créatifs, des activités et même des concerts sur place. Mais surtout, le jeu de chaises musicales géant avec de la musique live, où la meilleure joueuse ou joueur aura le choix de remporter la chaise pelouse. Je ne sais pas ce que c'est, mais Lisa, la directrice artistique et administrative, va nous présenter le programme.
6: Alors on essaye d'avoir un petit règlement, d'être sympa avec l'autre, de bienséance, de ne pas être trop violent. Ouais, voilà, ça se passe plutôt bien normalement.
7: Oui, de toute façon, il y a un arbitre officiel qui est là pour vérifier que tout se passe dans les règles de l'art de la chaise musicale. Et oui, l'année dernière, il y a eu des petites chutes, il y a eu deux personnes en même temps sur la même chaise.
5: Le Rucher du Périgord organise des ateliers pour aider les différents apiculteurs du territoire à faire face à la menace de plus en plus grandissante des frelons asiatiques. Voici Lionel Lucot, le vice-président du Rucher du Périgord.
8: Fin février, on avait organisé une journée frelons asiatiques et Philippe Théiou, qui est notre technicien, avait amené ses propres harpes électriques. Et devant la demande des collègues, on a pensé organiser, on voulait organiser un seul atelier. Mais comme il y a eu beaucoup de demandes,

0: on a mis en fait en place deux appels.
1: Depuis le début du mois de juin, près de 150 000 hommes et femmes ont manifesté devant les tribunaux dans toute la France. Tous les lundis à 19h, dans plus de 250 villes, les manifestations ont lieu pour que la loi intégrale contre les violences faites aux femmes et enfants voit le jour. Florence Métain, co-organisatrice du rassemblement de Bergerac, était avec nous toutes 24, qui nous rappelle quelques chiffres importants.
2: La situation est grave. Un enfant toutes les 3 minutes est victime de viol et d'agression sexuelle et ou d'agression sexuelle. Un enfant meurt tous les 5 jours sous les coups de ses parents. 240 000 femmes sont victimes d'agressions ou de viols en France chaque année.
1: Pour l'accueil de la 8e étape du Tour de France, la ville de Périgueux a prévu des modifications de circulation et des restrictions de stationnement. Par contre, pendant toute la journée du 11 juillet, des navettes gratuites aideront les périgourdins à se déplacer et à participer à de nombreuses animations dans la ville. Voici Sébastien Martin, le premier adjoint au maire de la ville de Périgueux.
3: Il y a 5 navettes qui vont être mises à disposition de périgourdins, pas que des périgourdins d'ailleurs, qui vont pouvoir donc venir déposer leur voiture à ces navettes. Et ces navettes, toutes les 20 minutes, donc rejoindront le centre-ville de manière gratuite, et ce jusqu'à 19h15, avec un cadençage d'à peu près tous les 20 minutes.
1: Je vous rappelle avant de commencer que RLP diffuse de la musique entre chaque interview, et on va commencer tout de suite avec le premier sujet, le festival des chaises musicales pour ce week-end.
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5: Aujourd'hui sur Radio Libre en Périgord 102.3, je reçois Lisa et Dylan qui font partie de l'association La Famille Prod. Bonjour messieurs dames.
6: Bonjour. Bonjour.
5: Bienvenue dans les studios de Radio Libre en Périgord. Est-ce que vous pouvez nous expliquer quelle est la raison de votre venue aujourd'hui ?
6: Eh bien, notre venue, alors c'est parce qu'on organise un festival, c'est 3 et 4 juillet, à Saint-Priest-les-Fougères, le mât d'Arnay exactement. Ça va être sur le vendredi et le samedi, donc un petit festival avec 3 concerts par soir, des ateliers et des food trucks, voilà, avec des ateliers créatifs et culturels le samedi après-midi.
7: Et surtout le plus important, des grands jeux de chaises musicales en live.
6: Voilà, d'où le nom de ce festival, les chaises musicales.
5: Ça veut dire que vous allez mêler le jeu des chaises musicales avec les concerts ou ça n'a rien à voir ?
6: Ouais, entre deux concerts, il y aura ce jeu qui est organisé pour gagner le grand prix de cette année qui est la chaise pelouse.
7: Et du coup, il y a un groupe qui joue au milieu en live et qui s'arrête, enfin, comme le jeu des chaises musicales classique, mais avec des vrais musiciens qui jouent au milieu.
5: Et ça va être quoi les styles de musique ?
6: Il y aura un peu de blues, un peu de funk, un peu beaucoup de choses. Alice qui fait plus acoustique, il y aura Elise et Campo Blanco qui seront aussi en acoustique, acoustique énergique. Il y a Basilo qui est plus one man band, blues, rock, puis qui fait un peu de la pop aussi. Il y aura Dylan Gorini avec ses musiciens pour présenter son nouvel EP. Et puis Yumeji qui
7: c'est
6: est
7: un peu plus funk,
6: funk aussi énergique. Okay. Et Roman et Cedraxter, alors là c'est plus délire pop, disco, rap, ça mélange plein de styles aussi. Mais voilà, plein de groupes qui sont du sud-ouest, qui sont locaux, qu'on a choisis ensemble et où on a eu un petit coup de cœur, voilà, pour les faire venir à notre festival.
7: Oui, c'est assez varié, mais on va bien danser.
5: C'est quoi un peu l'histoire de ce festival ? C'est la première édition ?
6: C'est la deuxième fois qu'on fait les chaises musicales. Mais ça va être la première fois un peu sous cette forme. L'année dernière, on a fait ça sous une forme encore plus intimiste. C'était dans le même genre, mais sur une soirée, et vraiment à échelle plus réduite, avec un banquet très convivial et ce jeu des chaises musicales du coup qui faisait tout le festival, quoi. Enfin, toute la soirée. Donc là, on a vu les choses un peu plus en grand, donc sur 2 jours, avec plein de groupes, plein d'ateliers. Et donc, ça se passe au mât d'Arnay cette année, donc à Saint-Priest-les-Fougères.
5: Est-ce que vous pouvez nous donner un exemple d'atelier qui va se passer ?
7: Ouais, il y a un atelier linogravure sur textile. Donc en gros, tu graves dans une plaque de lino et après tu peux imprimer ton motif sur des vieux vêtements que tu mets plus, donc pour les customiser. Il y a aussi un atelier journal créatif, donc c'est un peu une exploration de ta créativité. Tu vas faire des collages, de la peinture. C'est hyper bienveillant, il n'y a pas besoin de savoir dessiner ou quoi que ce soit, c'est vraiment juste pour explorer, essayer des choses. Après, il y a aussi des grands jeux en bois. des jeux anciens, des jeux plus récents, des jeux collaboratifs. Vraiment le type de jeu qu'il y a dans Fort Boyard et Koh-Lanta un peu. Et il y a aussi une balade de plantes. Donc ça, c'est une petite balade d'1h30 pour en apprendre plus sur les plantes sauvages, à quoi elles servent, lesquelles on peut manger, lesquelles il vaut mieux surtout pas manger. Voilà.
5: Est-ce que c'est un festival qui est familial ?
7: Oui, carrément. Surtout le samedi après-midi, les activités, c'est aussi pour les enfants. Et même le soir, les concerts, c'est pour tout le monde.
5: Est-ce qu'il coûte cher, ce festival ?
7: Il y a le pass 2 jours qui est à 20 euros et il y a des tarifs réduits pour toutes les personnes qui estiment en avoir besoin. Et il y a aussi des passes du coup 1 jour qui sont à 12 euros. Et c'est gratuit pour les moins de 12 ans. Et pareil, il y a des passes réduits aussi 1 jour.
6: Et donc voilà, n'hésitez pas à réserver, c'est un peu moins cher.
5: Et comment on fait pour réserver ?
6: Et donc pour réserver, vous pouvez déjà nous suivre sur Instagram, Les Chaises Musicales, pour nous retrouver. Là, vous trouverez le lien de la billetterie, aussi sur Facebook. Vous trouverez le lien de la billetterie plus facilement, je pense, sur ces réseaux-là.
7: Ouais, sur Internet, si vous tapez Les Chaises Musicales, Saint-Prix et les Fougères, normalement, vous trouvez facilement la billetterie.
5: Vous voudriez qu'il y ait combien de personnes à votre festival ? Un max de combien ? De 500 ?
7: Oui, non, un peu moins, même ça reste, parce que ça reste un festival très intimiste et convivial.
5: D'accord.
7: Mais du coup, on estime à peu près 200 personnes.
6: Ou alors on vise un peu moins quand même, enfin, ça m'étonnerait qu'on arrive au 300, mais voilà, viser les 200, ça me paraît encore bien humain comme échelle,
5: okay,
6: et convivial.
5: Parce que la première édition, il y avait eu combien de personnes environ ?
6: C'était une cinquantaine de personnes, mais c'était, c'est nous, on a bloqué à cette jauge parce que du coup on organisait, c'était un peu un autre concept de banquet, c'était un nombre de repas limité, etc. Donc on avait bloqué à 50, mais du coup voilà, c'est pour ça là, on fait venir des food trucks cette année.
5: Ok, ça va être quoi comme type de food truck ?
7: Alors il y a un food truck de burger et il y a un food truck aussi de falafel.
5: Pour les gens qui mangent de la viande et peut-être pour les végés aussi.
6: Et voilà, avec voilà, des options végés. Pour ça qu'on veut rester à échelle humaine, que les gens se rencontrent et puis puissent discuter ensemble. Et puis autour d'un concept un peu délirant, des chaises musicales, voilà, de ramener ce jeu un peu enfantin. L'année dernière, on a passé un très bon moment à le faire. Donc là, on a hâte de voir ce que ça peut donner à encore une plus grande échelle. C'est très très fun comme moment.
5: Il y a combien de chaises en vrai ? Ça veut dire que s'il y a tout le monde qui est chaud, ça veut dire qu'il peut y avoir par exemple 75 chaises en c'est... rond comme ça là ?
6: Ouais, voilà.
7: Ouais.
6: Là, on est encore en train de récupérer un maximum de chaises. Mais d'ailleurs, oui, on doit être à peu près à 80 chaises là de stocker.
5: D'accord.
6: Donc là, pour l'instant, on peut avoir à peu près 80 participations en même temps. Bon, après, voilà, je ne pense pas qu'on fera une ronde de 200 chaises non plus, mais ça pourrait être rigolo. Hein,
7: oui, le début de la partie, c'est assez sévère. Il y a beaucoup d'éliminés d'un coup. Mais c'est hyper cool, les chaises musicales, parce que même si t'es éliminé, c'est presque encore mieux, parce que du coup, tu cries, t'encourages les participants, il y a de la musique, donc tu danses.
6: Okay. Ouais, puis être spectateur de ça, c'est très rigolo aussi.
7: Ouais.
5: Ouais. Est-ce qu'il y a de la chute ?
7: Bon, un petit peu.
6: Alors on essaye voilà, d'avoir un petit règlement, d'être sympa avec l'autre, de bienséance, de ne pas être trop violent. Ouais, voilà, ça se passe plutôt bien normalement.
7: Oui, de toute façon, il y a un arbitre officiel qui est là pour vérifier que tout se passe dans les règles de l'art de la chaise musicale. Et oui, l'année dernière, il y a eu des petites chutes, il y a eu 2 personnes en même temps sur la même chaise, du coup ça se décide au pierre, feuille, ciseaux.
6: Ça fait craquer les chaises un peu des fois.
7: Oui, mais ça reste très très bon enfant et il se passe absolument rien de grave.
5: Et vous êtes du coup en recherche de chaises ?
7: Voilà, on a des bons fournisseurs, donc ça devrait aller.
6: Ça devrait aller.
7: Si vous voulez venir avec votre propre chaise, parce que vous vous sentez plus à l'aise avec pour gagner le jeu, n'hésitez pas.
5: Et j'ai vu qu'il y avait à gagner... Une chaise pelouse,
7: oui.
5: C'est quoi un petit peu la composition de cette... C'est vraiment de la vraie pelouse ?
7: Bah alors chaque année, il y a une nouvelle chaise à gagner de la collection des chaises musicales. Donc l'année dernière, c'était la chaise d'or. Donc une véritable chaise... Non, je rigole. Et cette année, du coup, c'est la chaise pelouse. Après, il faut la gagner pour voir ce que c'est.
6: Ah
7: mais
6: oui,
7: vous serez ravis de l'avoir chez vous, je pense.
6: On va pas trop la décrire, hein. C'est, ouais. C'est la surprise. Hein.
7: Tout est dans le nom, hein, de toute façon.
5: Voilà. Oui, je voulais pas spoiler, désolé.
7: Ah non, mais pas de souci.
6: Non, c'est moi qui ai commencé.
7: De toute façon, chaque année, il y a une nouvelle chaise et c'est à chaque fois des œuvres d'art faites par un artiste très très célèbre mais qui préfère rester anonyme.
5: Okay. Ah. C'est bien, ça donne le mystère.
7: Voilà, exactement.
5: Et ça donne envie. Les ateliers, encore une fois, c'est gratuit.
7: Ouais.
5: On y passe, on est là et on s'inscrit peut-être s'il y a besoin d'une inscription.
7: C'est compris dans le prix du pass, mais c'est mieux de s'inscrire parce qu'il y a des places limitées, voilà, et ça part assez vite, donc voilà, okay. Pour être sûr d'avoir une place, c'est mieux de s'inscrire. Sauf pour les jeux en bois, là, c'est libre accès pour tout le monde.
5: Les jeux en bois, c'est pareil pour les enfants, pour les adultes.
7: Ouais, pour ouais, tout ouais. le monde.
5: Pour tous ceux qui ont envie.
7: Voilà, bah, c'est vraiment l'idée du festival de jouer tous ensemble, de jouer avec des gens qu'on connaît pas et qu'on va apprendre à connaître. Enfin, l'année dernière, avec les chaises musicales, c'est vraiment ce qui s'est passé. Tout le monde s'est pris au jeu. Il y a eu une finale épique entre deux personnes. C'est vraiment l'idée que tout le monde se rassemble et rit ensemble autour d'un truc très simple comme les chaises musicales.
5: Quelles sont vos valeurs promues dans votre festival? Je vois que vous avez de l'écologie.
7: Ouais, on essaye déjà.
6: On essaye de faire attention.
7: Ouais. On fait quasiment toute la décoration avec de la seconde main. On a des partenariats avec des recycleries, par exemple Respire à Saint-Thierry. Et oui, on essaye de quasiment tout faire en seconde main. L'année dernière, on avait réussi à faire quasiment tout avec que de la seconde main, même dans les consommables. Pour la vaisselle, il y a un food truck qui est complètement fourni en vaisselle lavable. Tout ce qu'on vend à la buvette, c'est local. Pareil aussi, on a oublié de le dire, mais le samedi matin, il y a un brunch qui est compris dans le prix du festival.
5: D'accord.
7: Donc pareil, avec que des produits locaux.
5: Et ça sera à quelle heure ce brunch?
7: Tranquillement le matin quand on se lève. Donc je serai vers 10, 11 voilà. heures.
6: Il sera accessible pour ceux qui restent campés.
7: Voilà. Dans les autres valeurs aussi, c'est promouvoir un peu la scène émergente locale. Donc tous les jeunes artistes prometteurs du Sud-Ouest.
5: Quand vous dites le Sud-Ouest, ça comprend de où à où environ?
7: Toute la région, hein, je crois. Roman et Dragster, ouais, ils viennent ouais. des Landes.
6: Il y en a qui viennent des Landes,
7: de Bayonne,
6: plus de Bordeaux, pour Yumeji. Enfin voilà.
7: Donc, et après, d'autres qui viennent vraiment de pas loin du tout, à 10 minutes du festival. Donc,
5: ah ouais,
7: ouais.
5: Et vous voulez rendre la culture aussi plus accessible. Ça, c'est pour une question de tarif. Parce que 20 euros, c'est vrai que c'est vraiment pas cher.
6: On essaye de proposer ça, voilà. Voilà, on va voir si on y arrive. C'est chouette de pouvoir proposer ça, donc on essaye de le faire.
7: Même de proposer dans les ateliers gratuitement, que ce soit pas un truc à payer en plus pour participer.
5: Parce que c'est vrai que 20 euros, je trouve que ça fait vraiment pas cher pour participer à un festival. Comment vous allez faire pour retomber sur vos pattes?
7: On a de l'aide de la région, et après on a beaucoup de partenaires aussi qui nous aident. Du coup, en nous donnant des choses à la place de nous les vendre. Mais oui, ça reste compliqué. Hein. C'est toujours un peu stressant de savoir si ça va marcher ou pas, si ça va être à l'équilibre. En plus, c'est la première année qu'on fait sous cette forme. Du coup, c'est quand même des frais en plus, c'est différent. Donc, c'est un peu un pari. On espère que ça va marcher.
5: J'ai l'impression que vous avez un peu fait ce qu'il fallait. Vous êtes allé déjà en radio à Bordeaux.
6: Ouais, ouais. Ben on essaye de partager déjà localement en venant ici et puis localement avec les affiches, tout ça, en en parlant autour de nous. Ça commence à faire son petit chemin, c'est chouette. Si on peut faire venir des gens même de toute la région, donc c'est encore plus chouette.
5: Ça fait combien de temps que vous êtes sur le projet?
6: Ça va faire 6 mois qu'on commence.
7: Ouais, un peu plus. Bah, en vrai, dès qu'on avait fini l'année dernière, on était déjà en train de parler de faire
6: de choisir
7: une deuxième édition.
6: Un nouveau lieu, etc. Ouais. Depuis l'année dernière, ouais, presque.
7: Ouais. Parce qu'après, c'est un peu étalé dans le temps, parce qu'il y a tout ce qui est demande de subvention qui se fait un peu plus tôt. Après, il y a un petit creux, puis après, il faut chercher des partenaires. Et là, maintenant, on va commencer à faire toute la décoration du lieu. On y est depuis un petit moment, mais là, on va y être vraiment à fond ces prochaines semaines.
5: Vous l'avez trouvé comment, votre lieu, là?
6: L'année dernière, on avait fait ça au Cocon des Canailles, au Tout Roulé, à Chalet. C'était super chouette, parce que du coup, nous, on n'a pas de lieu fixe pour notre asso. Donc, voilà, on essaye de trouver un peu d'autres lieux à chaque fois. Et là, ça va se faire au Madarnay. Je sais que l'été, il y a une guinguette là-bas, la guinguette du Madarnay, par l'asso Les Potes qui Papotent et Popotent. Il me semble que c'est ça le nom de l'association.
5: Okay.
6: Voilà, avec Viviana et Fabrice. C'est sur leur terrain, voilà, qui ont un super chouette terrain, donc qui nous le prêtent pour l'événement. Donc on est super contents parce qu'ils partagent quand même les mêmes valeurs que nous. Puis donc on a droit déjà à une petite scène, et puis le lieu est très, très boisé, très joli. Donc même s'il fait chaud, on sera bien à l'ombre. Ça va être chouette. Le lieu est super joli et on a hâte de le décorer là.
5: Donc du coup, ça va être ombragé pour les voitures?
6: Pour les voitures, non.
5: Le moins,
6: parking, ouais, il y a un parking déjà, un champ qui va servir de parking,
5: okay.
6: Mais qui lui n'est pas ombragé. Mais par contre, oui, pour les tentes, oui, il y aura quelques arbres pour se mettre dessous. Après, même pour ceux qui ont un camion, normalement, il y a des petits emplacements qui seront plus à l'ombre prévus pour eux si certains viennent en camion.
5: Je vous ai pas demandé, vous êtes combien dans votre association?
7: Alors, on est 4 à organiser vraiment le festival. Okay. Et après, dans l'asso, il y a plein de bénévoles qui nous aident un peu sur tous les plans. On a de la chance parce qu'il y a des photographes, des vidéastes, des gens qui sont plus dans la technique. Donc voilà, on a une team assez complète.
5: Vous êtes musicien vous-même ?
6: Pour ma part, oui. Et c'est un peu comme ça que du coup, je découvre des endroits sympas où on peut installer notre petit festival.
5: D'accord.
6: Et du coup, oui, ça sera avec mon groupe quand on fera avec Karl, qui fait partie aussi de l'association. Ça sera nous qui animerons les chaises musicales musicalement.
5: Et vous, Lisa, vous êtes plutôt dans l'administratif, dans l'organisation ?
7: Moi, je fais de la décoration. Et oui, là, pour les chaises musicales, je fais beaucoup d'administratif en plus. Mais c'est pas ma partie préférée, même si, bon, il faut le faire.
6: Directrice artistique et administrative. Ouais.
5: Du coup, est-ce qu'on rappelle les dates et le lieu ? Une dernière fois, si vous voulez bien.
6: Ce sera le 3 et 4 juillet, le vendredi et le samedi, donc. 3 et 4 juillet, au Madarnais, à Saint-Prié-les-Fougères. C'est Nord-Dordogne, direction Jumillac. On peut donner quelques infos aux locaux.
5: Merci beaucoup d'être venu.
7: Merci à toi.
6: Merci à vous.
5: Et bah avec plaisir. Et puis bah bon festival. Et puis on se rejoint là-bas.
7: Merci.
6: Ça marche.

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1: Et là, je vous demande, qu'est-ce que vous faites ici ?
2: Bien, ici, nous sommes avec le club Le Rucher du Périgord et nous fabriquons des harpes électriques pour combattre le frelon asiatique. C'est-à-dire que le frelon asiatique va passer entre deux fils, il y aura un très fort voltage et les frelons asiatiques seront électrisés et tomberont dans un bac d'eau avec un petit peu de liquide vaisselle pour pas qu'ils ressortent. Voilà, en fait, c'est un instrument pour détruire les frelons asiatiques, qui sont des grands prédateurs de nos abeilles, parce que ici, il y a pratiquement que des apiculteurs.
1: Et vous êtes très nombreux ce matin fabriquer ça.
2: Nous sommes à peu près 30 personnes.
1: Oui. Et tout est alimenté par les batteries solaires, c'est ça?
2: Oui, ces petites batteries solaires là fournissent un courant basse tension qui est transformé et amplifié avec un courant haute tension. Oui. C'est-à-dire que si vous touchez les deux fils, eh bien, vous risquez d'avoir un choc.
1: Décharge électrique.
2: Une décharge électrique, oui. Ouais.
1: Et en plus, il faut mettre un bac d'eau parce que c'est tellement coriace, les frelons asiatiques, qu'ils peuvent repartir, c'est ça?
2: Oui, comme ils ont pris un coup de jus, ils tombent dans le bac, eh bien, le but, c'est qu'ils ne repartent pas dans leur nid et continuer leur prédation.
1: Monsieur, merci pour cette explication. Est-ce que vous pouvez juste dire votre nom et sur quel territoire vous avez vos abeilles?
2: Je suis membre du Rucher du Périgord. Je m'appelle Bernard Envoisé et j'habite Saint-Sorin-de-Prat.
1: Vous avez combien de ruches?
2: J'ai une vingtaine de ruches à peu près. Et tous les ans, je subis de la perte dû au frelon asiatique. C'est bien souvent, c'est décourageant, mais il faut plus que ça pour me décourager. Alors je vais mettre des harpes électriques, mais jusqu'à présent je mettais des pièges avec des appâts.
1: Est-ce que c'était efficace?
2: Oui et non, à une condition de piéger très tôt en début de saison, vers le mois d'avril, mars-avril, pour capturer les fondatrices, c'est-à-dire celles qui vont recréer des nouvelles colonies, des nouveaux nids. Et là, pour l'instant, c'est une période d'accalmie concernant la prédation du frelon asiatique. Et après la récolte de miel, après le mois d'août, là, les frelons asiatiques vont être beaucoup plus virulents au mois d'août, septembre, octobre et un petit peu novembre. Donc là, il faudra redoubler de piégeage et d'invention pour essayer de réduire la pression. Parce que tous les ans, moi, je perds à peu près 20 à 30% de mes ruches.
1: Vous êtes bien renseigné sur le mode de vie de frelons asiatiques.
2: Oui. Oui.
1: Force d'observer, voir comment ça va.
2: Oui, parce que ça fait plus de 40 ans que je fais de l'apiculture. Donc j'ai appris à mes dépens à lutter contre les parasites, les varroas, et maintenant à lutter contre les frelons asiatiques. Et puis bientôt, il y a des nouveaux parasites qui nous arrivent d'Europe de l'Est, le Tropilelaps. Là, il faut encore être vigilant. Et ben, c'est un combat perpétuel. Si on veut continuer à faire de l'apiculture et faire notre passion et puis régaler nos amis, notre famille, éventuellement nos clients. De bon miel, mais aussi de bons produits tels que le pollen, la propolis, la cire, voilà tous les produits que nous ne produisons pas suffisamment. puisque en France, nous consommons à peu près 40 000 tonnes de miel et nous en produisons à peu près qu'un tiers. Donc tout le reste est importé de pays dont on ne sait pas très bien leur éthique. Hein, il faut se méfier des produits d'importation, aussi bien des rennes que l'on peut importer, des rennes d'abeilles que l'on peut importer de l'étranger et qui peuvent nous apporter des maladies, des virus et des parasites. Voilà.
1: Merci beaucoup pour votre témoignage, votre explication. Merci. Au début, je vous demanderai de vous présenter. Bonjour.
3: Alors, Lionel Ducot du Rocher du Périgord. Voilà. Donc, en fait, on a organisé deux ateliers de fabrication de harpes électriques qui servent en fait à piéger les frelons asiatiques.
1: C'est nécessaire. On a vu l'intérêt.
3: Nécessaire pour les collègues apiculteurs qui ont beaucoup de prédation des frelons asiatiques sur leur ruche. Alors, bien entendu, pour d'autres qui ont peu de pression des frelons asiatiques sur leur ruche, bon, c'est pas une nécessité. Mais dès qu'il y a beaucoup, beaucoup de prédation, c'est nécessaire. Bon, à cela, les harpes, on associe souvent aussi des protections, sur les ruches. Voilà, on appelle ça des muselières. Les deux associés, en général, ça protège pas mal les ruches.
1: Donc, ça demande vraiment d'équipements spécifiques et apparemment, c'est vous-même que vous produisez, fabriquer ces installations.
3: Donc nous, on a proposé ça aux apiculteurs, parce que quand vous achetez une harpe électrique dans le commerce, bon, ça monte tout de suite au-dessus de 100 euros. Hein. Donc nous, pour un tiers de ce prix-là, ils peuvent avoir leur propre harpe, qu'ils montent eux-mêmes d'ailleurs. On leur donne des consignes au départ pour monter leur propre harpe.
1: Qui était initiateur de ces ateliers ?
3: Fin février, on avait organisé une journée frelons asiatiques. Et Philippe Théou, qui est notre technicien, avait amené ses propres harpes électriques. Et devant la demande des collègues, voilà, on a pensé organiser, on voulait organiser un seul atelier. Mais comme il y a eu beaucoup de demandes, on a mis en fait en place deux ateliers.
1: Oui. Voilà. Et finalement, les personnes arrivent à fabriquer eux-mêmes.
3: Bien sûr, il n'y a pas de problème.
1: Et les matériaux, vous avez fait groupée.
3: Les matériaux, oui, on a eu la chance qu'une des personnes qui vient dans un des ateliers, le second qui se déroule samedi, nous a offert en fait toute la partie métallique des harpes électriques. Voilà, gracieusement, gratuitement. Donc ça a baissé beaucoup le prix en fait des harpes électriques. Voilà.
1: Ouais, mais ça demande quand même du temps. Et vous avez passé une matinée pour fabriquer.
3: Il y a toutes les commandes qu'on a faites au préalable. Différents endroits là pour trouver les différents éléments. Voilà, on a essayé de trouver les prix les plus bas.
1: Combien vous avez produit à harpes électriques ?
3: Il y a 25 harpes pour chaque groupe, donc en tout ça fait 50. Voilà. Donc,
1: et c'est efficace, c'est prouvé, c'est essayé.
3: Oui, avant qu'on commence nous, c'est une dizaine d'années au moins, quoi. Mmh. Oui.
1: D'accord.
3: Voilà.
1: Donc, et frelon asiatique est toujours présent, malgré tout.
3: Toujours présent, de plus en plus présent. Il s'est étendu, en fait, dans toute l'Europe. Voilà, vous en trouvez en République tchèque, à l'est. Vous en trouvez à l'ouest, du côté de l'Angleterre, la Hollande, au nord, puis au sud, le Portugal, l'Espagne sont envahis aussi de frelons asiatiques. Voilà. Ça essaime, si vous voulez, un essaim, quoi, un gros nid de frelons asiatiques qui peut aller jusqu'à plus d'un mètre de hauteur peut générer entre 200 et 500 futures reines. Mmh. Il faut qu'elles se fassent féconder et ensuite ça essaime partout. Quoi, voilà.
1: Et les abeilles, comment elles font face à ce prédateur?
3: Pour l'instant, elles sont, comme c'est un frelon asiatique, comme son nom l'indique, elles ne sont pas encore vraiment adaptées au frelon asiatique, alors que les abeilles d'Asie, elles sont adaptées, elles réussissent à piéger le frelon asiatique et à l'étouffer sous la chaleur, et le frelon asiatique meurt sous l'effet de la chaleur. Voilà. Mais ici, pour l'instant, il y a quelques-unes qui commencent à prendre le pli. Et il y a une qui est sacrifiée, il y a une abeille qui est sacrifiée, qui va devant le frelon asiatique. Le frelon asiatique prend l'abeille et les autres s'agglutinent sur le frelon asiatique pour l'étouffer. Et donc, il meurt d'étouffement en fait par la chaleur.
1: Mm-hmm. Mais en attendant qu'elle arrive à se former elle-même, c'est vous, apiculteur, que vous prenez en main toutes ces affaires.
3: Il y a le fameux piégeage de printemps, piégeage d'automne avec du sucre, quoi, des, vous savez, un tiers de sirop, de cassis, un tiers de bière, un tiers de vin blanc. Au printemps, pour essayer de piéger les rennes, mais en fait, ça suffit pas. Quoi. On va se tourner davantage vers la détection des nids, c'est-à-dire de trouver un moyen de trouver les nids avant que ça génère autant de futures rennes. Et quand on attrape, quand on tue un nid, bah, c'est autant de rennes qui disparaissent. Quoi. Voilà. Donc ça, c'est le futur.
1: Un autre fait, on voit chaleur très intense. Comment font les abeilles? Est-ce qu'elles réagissent à ça ou non?
3: Ah oui, elles s'adaptent. Elles ventilent les ruches. Voilà. Et ce qui se passe aussi souvent, quand il y a des grosses chaleurs, la reine, elle pond de moins en moins. Il y a des ruptures, on appelle ça des ruptures de ponte. Et les abeilles ont tendance à sortir en fait, de la ruche pour laisser plus d'air en fait, à l'intérieur. Voilà. Donc vous voyez souvent devant la ruche des grappes d'abeilles qui s'agglutinent devant la ruche pour laisser de l'air dans la ruche elle-même.
1: Voilà. Si nos auditeurs nous écoutent aujourd'hui, est-ce que les autres ateliers vont être organisés ou comment il faut faire?
3: Il y en a un autre samedi, mais c'était par inscription préalable. Il faut être, il faut appartenir au rocher pour pouvoir en bénéficier. Voilà. Mais bon, c'est une expérience. Je ne sais pas si on le retentera l'année prochaine. On verra. Voilà.
1: Maintenant, vous êtes nombreux à savoir faire. Vous pouvez apprendre les autres.
3: Voilà notre technicien, oui.
1: Voilà, merci. Je vous demande de vous présenter.
4: Oui, bonjour, je m'appelle Philippe Théioux. Je suis ici pour aider les gens à fabriquer des harpes pour tuer le frelon, pour l'éliminer.
1: Vous savez le faire?
4: Oui, parce que ça fait 3 ans que j'en fabrique et puis là, j'ai décidé d'aider mes collègues. Voilà.
1: Quelle expérience?
4: Moi?
1: Oui.
4: Bricoleur.
1: Oui, vous avez bricolé, mais l'efficacité de ces arbres.
4: Alors, si c'est, ça dépend de la saison, mais on arrive à mois de septembre, octobre, où il y a le plus de prédateurs, c'est 60-70%. Mais c'est un cumul avec les autres pièges. Il n'y a pas que celui-ci, ça dépend de la saison. Il y en a avec l'alcool, il y en a avec la viande, il y a plein de choses. Quoi. Mm-hmm. Voilà, mais la harpe, c'est assez efficace.
1: Donc chacun a ses techniques, chacun a ses méthodes, voilà. Mais aujourd'hui on a vu un très très grand intérêt, il y a plusieurs personnes qui se sont mis à bricoler sous votre surveillance, donc ils sont bons bricoleurs les apiculteurs
4: Oui, et puis ils sont curieux, c'est ce qui est intéressant, ils sont curieux, ils aiment apprendre, voilà. On a rigolé un petit peu puisqu'ils ont pris un peu le courant pour voir comment ça se passait, voilà. Et puis c'est amical, c'est surtout ça.
1: Ouais. Et vous-même, comment vous avez appris à fabriquer? Comment vous avez s'initié à ces techniques-là?
4: Je suis très curieux. Voilà, tout ce que je vois, j'enregistre et puis je copie. Voilà, je suis allé sur Internet, j'ai vu des dizaines de modèles et puis j'ai pris le bon de Pierre, le bon de Jacques, le bon de... et puis j'ai fait mon modèle et je recherchais un truc pas cher parce qu'on en a marre de dépenser de l'argent. Et là, on a trouvé la solution pas trop chère avec des bénévoles qui nous ont aidés à souder, à faire tout ce qu'il fallait. J'ai bien aimé l'entraide quoi, qu'il y a eu. Voilà, ça c'est sympathique.
1: Ouais. Voilà. Et vos conseils, et en plus c'est fait par eux-mêmes, et vous faites travailler l'énergie du soleil.
4: Voilà, et l'avantage c'est que là ils vont tous repartir, déjà il y en a plus de la moitié qui ont dit qu'ils allaient en refaire une tout seul à la maison. Et c'était le but, de les apprendre à se débrouiller et de refaire la même chose à la maison.
1: Et peut-être apprendre les copains, les amis.
4: Voilà, oui, il faut avoir un début à tout.
1: Et comme ça, frelon asiatique ne viendra pas dans vos ruches.
4: Oh, si, malheureusement. Ça ne l'empêche pas de venir, au contraire. Au contraire, ça, c'est une sale bête, ça.
1: Mais vous ne désespérez pas, vous s'armez.
4: Non, on n'est pas aidé. On n'est pas du tout aidé.
1: Ouais. Quand vous dites ça, qu'est-ce que vous avez pensé?
4: C'est le gouvernement qui n'a pas fait son travail, parce qu'il a été déclaré nuisible que l'année dernière. Les pompiers n'ont pas le droit de détruire les nids. Et nous, pour détruire un nid, c'est 120-150 euros. Quoi. Donc c'est trop cher. Donc les gens ne les déclarent pas.
1: Et les nids se mettent souvent pas loin de ruches. Comment ça se passe?
4: Oui, pas très loin des ruches, mais surtout des points d'eau. Donc si on prend la drone, tout le long de la drone, il y en a beaucoup. Voilà, ils ont besoin d'eau pour faire leur nid, puisque c'est du carton à mâcher. Quoi. C'est je ne sais pas si vous avez vu à côté, c'est du papier mâché, leur nid. Hein. Donc voilà, ils ont besoin de flotte, donc ils sont souvent sur le long des rivières.
1: Et vous connaissez bien le mode de vie de votre ennemi, le frelon asiatique, parce que toutes les personnes qu'on a interrogées, ils peuvent nous raconter plein de choses sur leur mode de vie, leur fonctionnement.
4: Ouais, je pense que c'est celui qui est le, C'est Lionel qui connaît plus, parce que ça fait plusieurs années, et puis lui, il est piqué, pas par les abeilles, mais par le frelon. Il cherche tous les moyens possibles pour les éliminer. Donc là, il est en ce moment en train de chercher, avec, je ne sais pas si vous en avez parlé, avec une petite puce collée sur la tête pour retrouver les nids.
1: Non, il ne nous a pas dit ça. Ah bien, il garde le secret.
4: Mais son but, c'est ça, c'est de suivre les frelons avec un petit radar pour trouver les nids et détruire les nids.
1: Mais merci pour toutes ces explications. Oui. Vous avez combien de ruches vous-même?
4: Une quinzaine.
1: Dans quelle région?
4: Tocane. Oui. Voilà.
1: Et elle travaille bien cette année?
4: Il y a mieux, non? Et la température du mois de mai a fait du mal, quoi. Voilà.
1: Et là, aujourd'hui aussi, quand on fait cette interview, il fait très, très chaud.
4: Il fait très chaud. On va leur donner à boire ce soir. Voilà.
1: Merci et bonne continuation dans votre atelier. Merci.

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1: Lundi 8 juin 2026, une manifestation s'est organisée à Périgueux ainsi qu'à Bergerac pour demander aux parlementaires de rédiger une loi intégrale, comme on le dit. C'est une loi qui est en complément à la loi Betarame qui a été déjà votée par le Parlement contre les violences faites aux enfants et pour protéger généralement les enfants. Une loi intégrale est demandée par pas mal de parlementaires et pas mal d'associations pour être vraiment complémentaire de la prévention, du soin, du point de vue judiciaire, sur toutes les violences qui concernent les enfants, les femmes dans la société. Pour parler de ce sujet, Florence Métain, vous êtes présidente de l'association Les Yeux Grands Ouverts, avec qui on avait déjà enregistré à la caravane Move Enfant, qui, rappelez-vous, était passée à Boulazac et à Vert en 2025. Vous étiez présente lors de cette manifestation ?
2: Oui, merci. Donc la manifestation du 8 juin, 19h, était déjà pour rendre hommage à Liana, cet enfant de 11 ans qui a été tué par un pédocriminel, serial pédocriminel, à Fleurance, dans le Gers. Donc c'était ça déjà, l'appel était lancé par Andrea Bescon, activiste, comédienne, metteur en scène, Move Enfant, l'association, et le collectif enfantiste. Ça, c'était au niveau national. Donc, en ce qui me concerne, j'ai co-organisé avec Nous Toutes 24 le rassemblement de Bergerac, effectivement. Donc, hommage à Liana. Et en fait, depuis, l'idée est de lancer tous les lundis soirs dans tout... Alors, donc, le résultat déjà du 8 juin... C'est en fait pas 60 000 personnes comme a été annoncé le lendemain, mais 150 000 personnes étaient dans les rues avec plus de 250 villes concernées. Ça, c'est la réalité des chiffres, non pas par la police. Voilà. Et donc, maintenant, on est à 4 jours après. L'idée, on continue la lutte, on continue la pression sur le gouvernement pour effectivement obtenir... cette loi intégrale, la loi cadre intégrale concernant les violences sexuelles sur les femmes et sur les enfants. Donc cette loi cadre, elle a été conçue par 120 députés, ou 116 députés précisément. Elle a été déposée le 24 novembre 2025 avec également l'aide et l'approbation de 150 associations. Donc c'est énorme, il y a 300 personnes, la moitié politique, la moitié association, qui se sont mobilisés pour la co-créer, cette loi intégrale, qui, comme vous l'avez dit, a 4 piliers, la prévention, la formation, le soin, les soins et la justice. Et en fait, c'est le fait de dire que, en lien avec la loi Betarame, mais pas que, la loi Betarame, c'était par rapport aux violences dans le monde de l'école. Ça a été adopté, pour l'instant, qu'au Parlement. Elle doit passer au Sénat. Donc, cette loi intégrale que l'on réclame à partir de lundi 15 juin, tous les soirs à 19h devant tous les tribunaux de France, que les citoyens viennent pour se mobiliser, pour la réclamer avec nous les assos et en tant que simples citoyens, citoyennes, puisqu'on ne va pas lâcher. Clairement, on a une vague aujourd'hui qui est basée sur la sidération après la découverte de ce crime odieux dans le Gers. Donc, oui, je pense que la situation est grave. Un enfant toutes les 3 minutes est victime de viol et d'agression sexuelle et ou d'agression sexuelle. Un enfant meurt tous les 5 jours sous les coups de ses parents. 240 000 femmes sont victimes d'agressions ou de viols en France chaque année. Donc on est vraiment dans un problématique systémique et les gouvernements successifs sont totalement dans l'omerta et dans le fait de ne pas changer quoi que ce soit au niveau politique de protection. Donc la loi intégrale qu'on appelle de nos voeux et pour laquelle on va se battre tous les lundis soirs, entre autres, en faisant des plaidoyers aussi à l'Assemblée nationale, cette loi intégrale, elle est vraiment pour une protection, elle coûte 2,3 milliards qu'on demande pour pouvoir la mettre en place. Pour l'instant, le président et le ministre de la Justice écartent cette loi, alors que nous, la société civile et associative et de défense des victimes, on rentre dans un rapport de force qui n'est pas de même nature. Mais en tout cas, c'est le peuple qui se dresse.
1: Donc une loi intégrale de 2,3 milliards qui, pour rappeler, hein, le ministère de la Justice est un des moins financés de l'Union européenne. C'est, j'ai regardé hier, entre 70 et 80 euros par habitant. Donc pour le PIB, c'est entre 0,2 et 0,3. Et pour l'Allemagne, par comparaison, c'est plus que deux fois plus. C'est la Roumanie, où ils sont à 0,5% du PIB. Mais en Allemagne, c'est 140 euros. Dans les autres pays, généralement, il y a beaucoup plus d'argent qui est investi dans. Et en fait, on le voit avec toutes les affaires médiatiques dont, malheureusement, à RLP, on n'a pas eu le temps de citer. Donc, Betaram, c'est le nom d'une loi, hein, justement, on en a parlé. Mais il y a aussi l'affaire Squarneck, il y a l'affaire Mazan qui en est un gros exemple parce que la honte a changé de camp partir de ce moment-là, parce que l'affaire a été rendue officielle quand le huis clos a été arrêté. Donc, il faut qu'il y ait de plus en plus de monde, et on l'a vu déjà avec les premières manifestations, il y a eu beaucoup plus de monde qu'annoncé. Et c'est un peu un nouveau MeToo. Un MeToo qui s'amplifie, il faut vraiment que cette loi intégrale passe. Et pour ça, il faut que toutes et tous soient mobilisés pour le prochain lundi. Quelle date alors, à partir du 15 juin?
2: Oui, à partir du 15 juin et tous les lundis à 19h. L'idée, c'est, il n'y a pas forcément, il n'y a pas de mot d'ordre, il n'y a pas de discours à faire. C'est des rassemblements. C'est l'union fait la force. C'est de faire du bruit. Parce que Emmanuel Macron a dit deux choses absolument aberrantes. C'est que ce n'est pas un problème de moyens pour la justice, alors que bien évidemment tous les avocats et procureurs aujourd'hui, enfin un grand nombre, s'insurgent contre ces paroles-là, parce qu'ils le vivent au quotidien et ils sont noyés, sans moyens. Trois procureurs au lieu de 12 en Allemagne, justement. Et puis, donc ça c'est les moyens. Et puis il a dit également pas de cri, alors que nous on va justement crier à partir de maintenant. Il faut faire entendre nos voix. C'est vraiment, vraiment essentiel, parce que ce gouvernement est donc non seulement dans l'omerta et dans la non-volonté de mettre des moyens, donc d'arriver à une politique de protection des femmes et des enfants, alors que c'est urgentissime aujourd'hui. On a été même mis en accusation par la Cour européenne des droits de l'homme à ce niveau-là. La France a été vraiment blacklistée et épinglée sur le non prise en charge et développement d'une politique de protection. Et c'est vraiment ça. C'est vraiment la protection et la vigilance. C'est-à-dire la protection, c'est tout ce qui peut être fait pour que les femmes et les enfants soient à l'abri dès les débuts d'une suspicion sur un prédateur ou un agresseur. Donc ça, c'est par exemple l'ordonnance de sûreté qui n'a jamais été votée, qu'on demande depuis très longtemps. Et puis la vigilance, c'est-à-dire revoir complètement les réseaux de renseignement au niveau 1 de la justice, 2 des gendarmes et de la police. C'est vraiment une vigilance. Là, Darmanin, il dit, avant le 14 juillet, 70 000 dossiers de classés sans suite, c'est impossible. Mais en tout cas, là, il y a une pression de ouf sur tout le personnel, dont certains, la magistrature, et même sur les policiers, les gendarmes, hein, parce que dans le Gers, c'est aussi ça. Mais je veux dire, ils sont étranglés à tous les niveaux. Il y a l'omerta, il y a le non-intérêt de la défense du droit des enfants. De ce que vivent, sont exposés les enfants à des risques, clairement. Les pédocriminels sont partout. Partout où il y a des enfants, il y a des risques d'agression. Et voilà, donc il y a un gros boulot. Il y a tout le périscolaire, où il va y avoir également des lois qui vont sortir, on l'espère. Il faut refondre aussi ça, pas qu'à Paris, un peu partout sur le territoire national, le périscolaire, l'école. Par exemple, sur la loi Betaram, espérons qu'au Sénat, elle va passer pour valider tout le travail qui a été fait de la commission. Il y a aussi eu la commission d'enquête sur l'inceste parental et les mères protectrices. Ils vont rendre leur commission début juillet. Maud Petit, Christian Matisse, qui ont fait un travail remarquable au niveau de l'Assemblée nationale. Et même Darmanin a reconnu ça. Par exemple, une autre chose qu'on demande, qui va être, je pense, dans la loi intégrale, ou alors en dehors, mais en tout cas, l'imprescriptibilité des crimes sur mineurs. Ça fait longtemps qu'il y a une demande des victimes et de leur défense pour obtenir cela. Ça, c'est très important aussi. Donc, il y a énormément de travail, et pour l'instant, donc c'est pour ça, 2,3 milliards, quand on voit l'argent qui est mis contre le narcotrafic, contre le terrorisme, pour la défense de militaire, 2,3 milliards, ils peuvent le faire.
1: Il n'y a plus prioritaire. Et donc, c'est à quelle heure qu'on vous rejoint, lundi 15 juin?
2: 19h, devant tous les tribunaux de France.
1: À 19h alors, soyons nombreux. Merci Florence Mettin.
2: Merci Radio Libre Périgord.
1: L'association Les Yeux Grands Ouverts et Femmes Solidaires, bien sûr.

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2: Je suis Sébastien Martin, je suis le premier adjoint au maire à la ville de Périgord.
3: Aujourd'hui, on a assisté à la conférence de presse annonçant tout le dispositif qui sera mis en place pour le Tour de France à Périgueux. Pour la ville de Périgueux, c'est beaucoup d'organisation, de travail.
2: Ah oui, c'est beaucoup d'organisation, c'est beaucoup de travail, c'est beaucoup de réunions préparatoires, mais c'est un si bel événement que finalement, ben, le jour en vaut la chandelle. Et quand on imagine la réussite que peut être ce 11 juillet, ben, finalement, ces quelques temps de travaux sont tout à fait normales, sont riches, sont divers, sont variés, mais sont nécessaires pour arriver à cette belle journée qui sera le 11 juillet.
3: Quelles sont priorités pour la ville de Périgueux pour bien accueillir cette étape de Tour de France et que tout se passe, comme vous avez dit, bien et en sécurité?
2: Alors ben déjà, la première des choses, c'est qu'ASO, l'organisme qui donc organise le Tour de France, impose un certain nombre de contraintes. Alors on le voit comme des contraintes, mais c'est une société qui a tellement l'expérience d'organiser ce type d'événement que c'est plus, je dirais, des conseils, des consignes de sécurité qui font que les coureurs vont pouvoir pratiquer leur course dans des niveaux de sécurité optimum. Et le public sera positionné de manière idéale pour poursuivre ses courses. Et surtout, ben, tout ce qui gravite autour, c'est-à-dire la circulation, les piétons et tout, seront protégés pour éviter qu'on tombe dans des zones un peu problématiques.
3: Il y a un dispositif de sécurité, certaines routes seront fermées, certains stationnements seront interdits, mais il y a les navettes gratuites en plus.
2: Voilà, il y a 5 navettes qui vont être mises à disposition de Périgourdins, pas que des Périgourdins d'ailleurs, qui vont pouvoir donc venir déposer leur voiture à ces navettes, et ces navettes toutes les 20 minutes donc rejoindront le centre-ville de manière gratuite, et ce jusqu'à 19h15, avec un cadençage d'à peu près tous les 20 minutes.
3: Mais la ville va faire la fête toute la journée.
2: Alors la ville va faire la fête toute la journée, oui, puisqu'on continuera donc avec la retransmission de l'étape, et puis surtout avec une démonstration de BMX, qui est aussi une variante du cyclisme. BMX, pour rappeler quand même, qui discipline que vous avez ramené 3 médailles d'or aux derniers Jeux Olympiques, donc c'est vraiment quelque chose de très spectaculaire à voir, autant à pratiquer qu'à voir, et c'est vrai que je ne peux qu'encourager les gens qui ont fait déjà le déplacement pour le Tour de France, de rester sur Périgueux, de profiter d'un bel début d'après-midi sur Périgueux, de pouvoir assister à cette démonstration de BMX, sachant que le soir même, donc Périgueux plage ayant démarré, sur les quais, il y aura possibilité de bénéficier, de pouvoir se rendre sur le quai, donc avec les commerçants qui sont déjà présents, et de pouvoir assister aussi à un concert qui viendra clôturer cette belle journée du 11 juillet. Ouais.
3: Vous avez dit pendant la conférence de presse que le commerçant et restaurateur aussi joue le jeu, il prépare les vitrines bien décorées, il prépare les menus spécifiques.
2: Ah oui, alors on a reçu un excellent accueil des commerçants qui vont se parer des couleurs du Tour de France, et certains restaurateurs qui vont même proposer des menus Tour de France ce jour du 11 juillet, et qui, pour certains, offriront même l'apéritif aux personnes qui viendront se présenter dans leur établissement, pour vraiment garder, comme vous dites, un peu cet esprit de fête, parce que le 11 juillet est une étape du Tour de France, mais avant tout est une grande fête pour Périgueux, et c'est vraiment un grand moment.
3: Vous attendez beaucoup de monde ce jour-là?
2: Alors, compliqué de poser un chiffre, on sait que par expérience, cela peut se monter jusqu'à plus de 15 000 personnes, donc c'est vraiment quelque chose de très très très important. Donc oui, on attend beaucoup de personnes, et on espère que les gens ne se contenteront pas simplement de regarder le départ de la course, mais qu'un certain nombre restera sur la ville de Périgueux pour découvrir notre belle ville, et puis pouvoir s'y restaurer, pouvoir la visiter, et surtout qu'ils aient envie d'y revenir, parce que c'est aussi un beau focus et une belle publicité pour notre belle ville. Oui.

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0: Cet été, venez découvrir les grands sites du Périgord. Bienvenue au Jardin d'Erignac.
2: Regardez là. Ce que j'appelle cette allée les Champs-Élysées du Périgord. Cette allée ne ressemble à aucune autre allée dans d'autres jardins. C'est unique, ce dessin est unique. Un joli bassin devant un pavillon du XVIIIe siècle. Alors ici, nous sommes en face du manoir que j'habite toujours, j'habite là. Et cette propriété appartient à ma famille depuis 500 ans. Alors c'est le jardin français, uniquement des buis et beaucoup de fleurs. Les bordures, voyez-vous, sont très bien faites à la main. Évidemment, ça demande énormément de travail. Là, vous avez une très jolie vue quand vous vous mettez là. Quand il y a du soleil, c'est vraiment avec les deux pavillons, à droite le pigeonnier, à gauche la chapelle. Là, nous arrivons dans le jardin blanc, avec des bassins d'eau. Il n'y a que des fleurs blanches ici. Volontairement, pourquoi blanc? Parce que le blanc, c'est toujours élégant. Et ça va très bien avec le vert des pelouses et des buis. Ça se conjugue très très bien. C'est là où a lieu chaque année nos fameux pique-niques en blanc. Dans un autre jardin là, où il y a quatre carrés, il y a des vignes, tous les cépages de vin français. Et là, ce sont des fleurs, vous savez, qui poussent plus ou moins toutes seules. C'est un jardin sans beaucoup d'entretien, qui n'est pas fragile. C'est pas du gazon, c'est de l'herbe. Donc les gens peuvent se promener librement, les enfants courir. Là, il y a un grand bassin qui est très beau, avec des vases italiens, avec des boules de buis. C'est un côté italien ici. Hein. Alors on arrive dans la salle de verdure de charme. Tout ça sont des charmes. Il y a l'exposition de fourmis, que vous avez vu un peu, là aussi il y en a. Et surtout les pique-niques en blanc, en juillet-août, qui a à peu près entre 800 et 1000 personnes à chaque pique-nique. Il y a un feu d'artifice qui clôt le spectacle, qui a lieu donc tous les lundis en juillet-août. Ça commence à 19h et ça se termine à 23h.

0: c'est l'heure de l'actualité artistique du théâtre Le Paradis en juillet. Au théâtre Le Paradis, galerie verbale à Périgueux, il fait naturellement bon. Et les semaines à venir seront riches en rendez-vous ouverts au public. Que vous soyez curieux, passionné de spectacles vivants ou simplement en quête d'un peu de fraîcheur, il y a mille bonnes raisons de venir nous rendre visite. Entrez, installez-vous, c'est l'été au paradis. Pour commencer le programme, je vous annonce Mimos au paradis. Conduire l'imaginaire. Le mercredi 1er juillet, c'est un événement gratuit. À l'occasion de la 43e édition du festival Mimos, participez à une journée de réflexion autour de la création artistique avec Conduire l'imaginaire, qui est un événement gratuit proposé le mercredi 1er juillet. À travers deux temps de rencontres, artistes, chercheurs et professionnels partageront leurs réflexions sur les ressorts de la fiction, les effets de la réalité et les mécanismes qui conduisent le spectateur à croire le temps d'une représentation. Je vous rappelle que le Festival Mimos, c'est du 30 juin au 4 juillet et que les informations plus précises sont sur le site théâtreleparadis.org, date, carte blanche au Festival Mimos. Et ça nous propulse directement du 6 au 10 juillet avec un stage danse et vidéo in situ. C'est un stage animé par Amélie Pialo et Vincent Laborde. C'est un stage de création au cœur de Périgueux. Avec au programme danse contemporaine, improvisation, écriture, chorégraphique, découverte des techniques de tournage et exploration des liens entre le corps, l'espace et l'image. Une expérience artistique collective qui invite chacun à devenir danseur, danseuse, interprète, chorégraphe et créateur de contenu. Pendant 5 jours, 12 participants sont invités à imaginer et à réaliser une vidéo chorégraphique dans les paysages urbains et naturels de Périgueux, accompagnés par deux professionnels du spectacle vivant et de l'audiovisuel. Je rappelle donc un stage de 5 jours du 6 au 10 juillet, ouvert à toutes et à tous dès 14 ans. Place limitée, réservation indispensable. Plus d'informations sur le site du Théâtre Le Paradis. Camille est guide conférencière indépendante en Périgord et elle organise cet été des visites guidées de Bergerac destinées au grand public. Avec Camille, parcourez le cœur historique de Bergerac avec une visite guidée du centre ancien et des quais de la Dordogne. Partez donc à la découverte de Bergerac, une ville d'art et d'histoire intimement liée à la Dordogne, au commerce fluvial et à la prospérité viticole. Vous serez accompagné de Camille, qui est une guide conférencière agréée, et vous pourrez explorer un centre historique au charme authentique entre ruelles anciennes, places animées et quais emblématiques. Au fil de la promenade, Camille vous dévoile l'histoire de Bergerac du Moyen-Âge à l'époque moderne. Cette visite est une immersion vivante dans l'histoire bergeracoise, ponctuée d'anecdotes, de repères historiques clairs et de détails architecturaux parfois insoupçonnés. À travers le récit de Camille, se dessinent les grandes heures de la ville, ses traditions commerçantes et son art de vivre entre terre et rivière. D'une durée d'1h30, cette visite guidée s'adresse à tous, curieux et curieuses, amateurs et amatrices de patrimoine, famille ou groupe. Dans une ambiance conviviale, découvrez Bergerac autrement, au rythme d'une balade commentée au cœur de la ville ancienne. Une réservation est vivement conseillée. 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
1: Pour les amateurs de musique classique, le comité de jumelage Montbazillac et Modigliana organise la venue du ténor Pietro Piccone et du pianiste Andrea Ruscelli pour un concert unique dans le magnifique cadre du château de Montbazillac. Événement qui se tiendra le 13 juillet prochain à 21h. Il s'agira de la 3e édition de cette manifestation et Pietro Piccone interprétera des pièces classiques mais aussi contemporaines.
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1: Marty Supreme, film fleuve. C'est le mot juste, car ces 150 minutes nous submergent, nous ensevelissent sous un tsunami d'images et de sons. Le biopic signé Joss Safdie est passionnant, mais aussi épuisant. Marty Mauser, un jeune homme à l'ambition démesurée, est prêt à tout pour réaliser son rêve et prouver au monde entier que rien ne lui est impossible. À voir absolument, non seulement pour pouvoir en parler, puisque c'est le film dont tout le monde parle, pour ses qualités intrinsèques d'énergie, de virtuosité et la performance XXL du sieur Chalamet. Un film taillé pour les Oscars, sans doute de manière à tantiner tapageuse. C'est aussi un film sur les perdants. Chaque personnage est amené à perdre quelque chose, son match, son chien, son fiancé, ses camarades déportés, son fils soldat, son audition ou les espoirs de faire un comeback sur la scène un jour. Quant au spectateur, s'il accepte de suivre pas à pas un anti-héros, antipathique à souhait, accompagné par une bande-son survitaminée, il aura gagné 2h30 de grand cinéma. Dans le New York des années 50, le tennis de table a fait naître une véritable sous-culture peuplée de magouilleurs, de génies et de marginaux. On pratiquait cette discipline dans des salles clandestines enfumées, au cours de fêtes organisées sur les terrasses des immeubles, dans les auberges de jeunesse, les dortoirs des prestigieuses universités de la côte est du pays et des immeubles du sud de la ville. C'est dans cet univers interlope que Martin Reitzman a fait ses débuts comme pongiste, mais aussi comme truand à la petite semaine. Car Marty est un monstre, un parasite, qui détruit toutes les vies qu'il touche sans jamais en subir les conséquences, ni même les reconnaître. En faire le « héros », entre guillemets, d'un film restait une gageure. Oscillant entre coquinerie, matinée de courage et lâcheté égoïste, Marty se passe sans arrêt le nœud coulant autour du cou, qu'il parvient toujours à desserrer à temps par un coup de chance ou un deus ex machina qu'on pourrait qualifier d'arbitraire si cette histoire n'était pas réelle. Qui perd gagne. Une croyance universellement partagée ou imposée que la multinationale plus connue sous le nom d'États-Unis d'Amérique, qui se veut être la terre des hommes libres et le foyer des braves et surtout des gagnants. Bien sûr, il y a Timothée Chalamet, de tous les plans et aussi de toutes les promos depuis des semaines et des semaines. Ben tiens, il est coproducteur. S'il n'a pas l'Oscar pour ce rôle, on va crier au scandale. Ben on criera au scandale parce qu'il n'a pas eu l'Oscar. C'est vrai qu'il est tout simplement formidable et il est magnifiquement entouré par Gwyneth Paltrow, Odessa Asion, pour moi une véritable révélation, Kevin O'Leary, Abel Ferrara, Tyler Okonma et tellement d'autres. Ce biopic fourmille de personnages en tout genre. Le film est une boucle de désespoir et de cynisme qui se termine sur un message simpliste et nauséabond. L'égoïsme arrogant serait la vraie grandeur américaine et le carnage affectif qui laisse derrière lui un simple dommage collatéral pardonnable. On apprécie ou pas. Ici, j'ai aimé le cinéma, mais j'ai détesté le héros. Joss Safdie prouve qu'il reste un formidable ingénieur du stress mais qui n'a jamais le courage de prendre parti sur son sujet.

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1: C'est Maurice Méliès dans l'émission Mêliez-vous de ce qui vous regarde, mais surtout écoutez-moi. Chers amis, bonjour. Alors j'ai une grande surprise pour vous. Aujourd'hui, et à partir d'aujourd'hui, vous verrez, si vous êtes dans Périgueux, vous verrez dans la rivière Lille des icebergs. Ouais. Ouais, ils sont venus nous voir pour nous refroidir un petit peu la mémoire, pour nous aider à mieux supporter la chaleur. Vous vous rendez compte? Alors, ils viennent du Groenland. Oui, parce qu'ils ne voulaient pas que Trump les prenne. Alors, ils ont préféré venir à Périgueux, figurez-vous, les icebergs du Groenland. Ouais, ils ont eu raison, hein. Alors, ils vont fondre dans l'île, au pied de la cathédrale. Et là, vous allez voir, le niveau de l'eau va monter. Ça va être beau. Les voitures qu'il y a sur le quai seront inondées. Elles vont flotter, figurez-vous. On va croire que ce sont des petites barques. Oh là là, que ça va être joli. Oh. Alors moi, je vais me dépêcher de faire l'émission, là, parce qu'on est en direct, hein, ça dure une demi-heure. Et puis après, plop, je fonce avec ma voiture. Mais ma voiture, je ne vais pas les foutre sur les quais, hein, je vais la laisser là-haut. Hein. Là-haut, au-dessus de la cathédrale. Hein. Enfin, pas au clocher, vous savez, là, la place, je ne sais plus, de la Clôtre. Mais merde, c'est vrai qu'on n'a plus le droit de se garer, là. Oh, merde. Non, mais je ne la laisserai pas sur les quais, moi, j'ai besoin de rentrer à Razac après, hein. Pas déconner, non. Bon, en attendant, je vous préviendrai tout à l'heure, hein, quand... parce que j'ai un espion qui est sur les quais, là, ouais. Il va m'appeler, me dire, attention, Maurice, fais gaffe, les icebergs arrivent, préviens tes auditrices et tes auditeurs, qu'il va me dire, ouais. Parce que là, c'est imminent, hein, c'est dans un quart d'heure, 20 minutes, hein, ça va arriver, hein, vous inquiétez pas. Hein. Alors, vous pouvez éventuellement, si vous avez la radio dans votre voiture, vous rapprocher de la rivière, hein, comme je vais le faire moi tout à l'heure, pour voir ce beau spectacle. Ouais. Parce qu'en plus, figurez-vous que la cerise sur le gâteau, c'est le cas de le dire, il va y avoir des pingouins sur les icebergs. Ouais. Alors, il paraît qu'ils viennent faire une messe à la cathédrale Saint-Front en l'honneur de Trump. Voilà, les pingouins. Vous vous rendez compte, ce salaud, comment on peut honorer un mec comme Trump, hein? Bon, allez. Mais non, Jacqueline, c'est pas des conneries ce que je dis là, c'est vrai. Oh, tu m'emmerdes à dire que c'est des conneries.

0: Allez, va chier. Et tu te torches avec la main droite, hein ? N'oublie pas. Alors, bon, d'un coup, il y a mon copain Victor Hugo qui vient de me prévenir en me disant « Tu ferais mieux de me lire un de mes poèmes au lieu de raconter des conneries comme ça, hein ?» Alors, bien sûr, Victor Hugo me dit « Moi, je connais pas Périgueux. » Bon, j'ai jamais été, bon. Le poète s'en va dans le champ. Dans les champs, pardon. Et alors, il a écrit ça en juin 1831. Vous vous rendez compte, c'est pas d'hier, hein ? Le poète s'en va dans les champs. Il admire, il adore. Il écoute en lui-même une lyre, ouais. Et le voyant venir, les fleurs, toutes les fleurs, celles que des rubis font pâlir les couleurs, celles que les pans même éclipseraient les queues, les petites fleurs d'or, les petites fleurs bleues, prennent pour l'accueillir, agitant leurs bouquets, de petits airs penchés et de grands airs coquets. Et familièrement, car cela sied aux belles, tiens, c'est notre amoureux qui passe, disent-elles, et plein de jours et d'ombre et de confuses voix, les grands arbres profonds qui vivent dans les bois, tous ces vieillards, les ifs, les tilleuls, les érables, les saules, touridés, les chênes vénérables, l'orme aux branchages noirs de mousse apesant, comme des lunes masses, quand paraît le mufti, lui font de grands saluts et courbent jusqu'à terre leurs têtes de feuillus et leurs barbes de lierre, contemplent de leur front la sereine lueur et murmurent tout bas « C'est lui le rêveur !» Voilà. Hein. Alors quand ils disent « et leurs barbes de lierre », c'est vrai que le lierre, en fait, c'est pas... Il pousse sur l'arbre, mais il prend ses racines dans la terre. Donc c'est vrai que ça fait comme si c'était une barbe pour les arbres. Hein. D'ailleurs, moi j'ai une barbe, et bien, je peux vous dire que ça commence déjà au doigt de pied, vous voyez, et particulièrement à partir du pouce, de l'orteil. C'est l'orteil qui est là, hein, voilà. Et alors, je trouve que mon orteil gauche développe beaucoup plus de lierre que l'orteil droite. Je sais pas pourquoi, c'est bizarre. Ah, mais ça y est, je crois, c'est parce que je suis gaucher, à tous les coups. On en revient toujours à ça. Être gaucher, droitier, hein, est-ce de la politique ? J'en sais rien. Bien, bon, alors là-dessus, tiens, ben, fameux Bruno Blum, je vous avais dit, non seulement il fait de la poésie, mais il chante. Il chante un truc sur les moustiques, c'est fini. Et puis, il y a mon opérateur qui garde les bras croisés.
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1: Et ben voilà. Alors moi j'ai une nouvelle, une bonne nouvelle à vous donner, c'est que j'ai pas de moustiques dans ma chambre, qui ma chambre est aussi mon bureau, parce que j'ai mis cette fameuse lampe bleue, vous savez qu'il y a dans les charcutiers, les bouchers. Et alors des fois la nuit j'entends clac, il y a un moustique qui s'est fait baiser par le bleu. Et j'ai même chopé des mouches comme ça. Ouais, ben elles sont curieuses les mouches, hein. Faut toujours qu'elles aillent mettre leur nez où il faut pas, hein. Ouais. Et c'est sympa, c'est... j'aime bien ce petit bruit-là. Clic ! Il y tient encore, hein. De temps en temps, il faut nettoyer, parce que des fois, il y en a tellement qu'il n'y a plus de place. Hein. Et d'un coup, les autres, ils ne peuvent pas se faire cramer. Alors, ils se barrent, et d'un coup, ils restent vivants. Ah non, alors, il faut nettoyer de temps en temps. Hein. C'est normal, hein, bon. Alors, je savais que j'adore Prévert. Hein. Et j'adore tous ses poèmes. Douce, là. Tellement que je les aime que... Je m'en inspire. Hein. Non. Il y a quelqu'un qui... Ça, c'est Jacqueline. Pourtant, je lui dis, mais tu peux me joindre à la radio quand je suis là. Non, elle prend le téléphone. Elle est conne, celle-là. Oh, elle le sait, pourtant. Merde. Allez, arrête. Bon, voilà. Je vais t'appeler tout à l'heure, tu vas prendre une dérouillée. Le désespoir est assis sur un banc, figurez-vous. Oh, c'est dommage. Le désespoir, je préfère que ce soit un fauteuil, c'est plus confortable qu'un banc. Mais enfin, c'est Prévert, hein, il avait le droit. Hein, le... Dans un square, sur un banc, il y a un homme qui vous appelle quand on passe. Il a des binocles, un vieux, costume gris. Il fume un petit ninas. J'en ai fumé, moi, quand j'étais jeune, des ninas. Vous savez, c'est des petits cigares comprimés. Alors bon, j'allais vous dire que c'est bon. Non, ça n'a jamais été bon de fumer, hein. Surtout c'est du tabac, hein, bon. Mais c'est agréable. Et puis ça vous donne un air adulte. Vous voyez, quand vous avez 16-17 ans, vous faites un peu encore juvénile. À partir du moment où vous avez un petit cigario dans la bouche, on vous prend pour un adulte, voilà. Et donc, où les femmes vous regardent un peu plus que quand vous ne l'avez pas dans la bouche. Non, mais ça, c'est moi qui le dis. Hein. Alors, allez, on continue. Un petit Ninas, il est assis. Il vous appelle quand on passe, ou simplement, il vous fait signe. Il ne faut pas le regarder, il ne faut pas l'écouter, il faut passer. Faire comme si on ne le voyait pas, comme si on ne l'entendait pas, il faut passer, presser le pas. Et si vous le regardez, si vous l'écoutez, il vous fait signe, et rien, personne, ne peut vous empêcher d'aller vous asseoir près de lui. Alors il vous regarde et sourit, et vous souffrez atrocement. Et l'homme continue de sourire. Et vous souriez du même sourire, exactement. Plus vous souriez, plus vous souffrez atrocement. Plus vous souffrez, plus vous souriez. Irrémédiablement. Et vous restez là, assis, figé, souriant sur le banc. Des enfants jouent tout près de vous. Des passants passent, tranquillement. Des oiseaux s'envolent, quittant un arbre, ou un autre. Et vous restez là, sur le banc. Et vous savez, vous savez, que jamais plus vous ne jouerez comme des enfants. Vous savez que jamais plus vous ne passeriez tranquillement comme ces passants, que jamais plus vous ne vous envolerez quittant un arbre ou un autre comme ces oiseaux. Ce qui fait qu'il y a deux vieux qui sont assis l'un à côté de l'autre et qui attendent le troisième. C'est triste, ça. Hein. Il arrive un moment, comme il n'y a pas assez de bancs, ben les petits vieux sont obligés de s'asseoir par terre. Oh. Et c'était dans un parc, hein, à Paris. Ouais. Le parc Monceau, ouais, ouais. À côté du Sénat, ouais. Et c'est pour ça qu'il y avait plein de petits vieux, parce qu'au Sénat, il n'y a que des vieux, figurez-vous. Et alors, les petits vieux qui étaient au Sénat, qui sont dans ce parc, ils restent assis partout, et ils sont obligés de renouveler les sénateurs. Alors ils refont des élections, et renouveau, les petits vieux vont dans le square, et ainsi de suite. Et alors, ce qui est marrant, c'est que dans le square, il y a plus de petits vieux que d'arbres. Ouais. Oh. C'est beau à voir. Hein. Ah oui, moi je vous le dis, c'est beau. Hein. Oh, qu'est-ce que c'est beau. Alors, tiens, Thierry Bacoffin, un ami, qui est revenu parmi les hydropathes. Et alors, paraît-il, en ce moment, il est en Australie. Alors, je sais pas pourquoi, il l'a pas dit. Hein. Alors, lui aussi, il est chanteur, guitariste, poète. Et il est infirmier, en plus. Vous vous rendez compte, quel beau métier. Hein?

Et voilà. Alors voilà, donc Thierry Bacoffin, c'est le retour. Le retour parmi les hydropathes. C'est bien, alors il y en a qui partent, ils reviennent, il y en a qui meurent, ils ne reviennent pas. Mais on les fait revenir quand même, nous. Parce qu'ils ont laissé des écrits, ils ont laissé un tas de trucs, hein, des bouquins même. Hein. Prenez par exemple Jean Boussuge. Il a laissé 36 petits recueils de 90 pages. Et il a été jusqu'à écrire 4850 poèmes dans sa vie. Hein. Et je les ai presque tous en manuscrit, moi, ces poèmes, parce que j'ai touché. J'ai hérité de tout ce qui était culturel chez lui, ses bouquins, ses disques, ses poèmes, tout. Hein. Ses cousins, ils ont pris le côté matériel. La télé, le frigo, la machine à laver. Ouais. Bon, c'est, chacun fait ce qu'il veut. Hein. Mais moi, ça ne m'intéressait pas, je le savais déjà. Alors là, j'ai, vous savez, la vie multiple faite par nos amis de Bergerac. Hein, parce que nous sommes un club multiple aussi. Hein, on a des amis à Bergerac, à différents endroits de... J'allais dire de la France, non, de la Dordogne seulement. Et alors, là, j'ai le numéro d'avril 2026. Alors, ils font un trimestriel. Alors, ça fait plutôt un petit livre avec un dos carré, collé. Donc, c'est pas du tout comme nous, la revue, la petite revue qu'on a. Hein. Sauf que ça fait pas 25 ans. Hein. Enfin, non, ça fait peut-être 7 ou 8 ans. Et ils ont mis un de mes poèmes que j'avais écrit le 7 novembre 2019. Et que j'avais retravaillé et fini le 24 janvier 2026. Vous vous rendez compte? Combien d'années après? Hein? Vous vous rendez compte? 7 ans après. Parce que j'aime bien revenir des fois sur certains poèmes. Parce que une idée en amène une autre. Bon, vous voyez, par exemple, je l'ai relu, tout ça. Et puis je me suis dit, non, il faut que je retravaille celui-là. Il n'est pas assez provocateur. Et là, vous allez voir la différence. Ça s'appelle l'ensemble révocable d'un bled paumé. Alors, révocable, vocable, vous voyez, bon, l'ensemble vocable. Hein, bon, vous avez compris. Mon protège-slip me faisait mal aux pieds, tellement il tirait sur mes cordes vocales musclées et qui, grâce à un masseur, afin que je puisse enfin chanter dans la chorale des bras cassés, d'un bled paumé. Mais c'est seulement quand le chef de chorale arriva que la soprano ouvrit sa grande gueule pour lui dire qu'il était en slip avec un nœud papillon autour du bras gauche. Bien lui en a pris quand il enfila un bermuda à rayures qui dépassait du slip à fleurs et que lui avait prêté la concierge de l'opéra. Du coup, pendant que le chef de chœur rangeait sa quincaillerie, j'en profitais pour ajuster mon slip en lassant mes chaussures pour avoir moins mal aux pieds. Et c'est là que commença le chant des partisans à la gamelle pour chacun, afin de se substancer avant le cinquième rappel des spectateurs qui avaient eu le courage de rester jusqu'à la fin des ténors et des sopranes. Les basses et les altis devant continuer seuls après les applaudissements qui leur n'étaient pas encore attribués. Mais que voulez-vous? Du soir au matin, bah, j'angoisse et je flippe. Du coup, là, c'est malin. J'ai égaré mon slip. J'ai toujours le public qui décide si vous chantez faux ou vrai. Mais vraisemblable en plus. L'ensemble révocable ferma le banc et sortit par l'issue de secours en demandant aux pompiers de service d'évacuer la salle car il n'y avait plus rien à boire. Voilà. Ça a été dur, hein, cette soirée-là. Oh! C'était très dur. Hein. Et j'avais envie de l'écrire autrement, mais je ne pouvais pas, parce que c'est vraiment la réalité, c'est vraiment ce qui s'est passé. Ah oui, je peux vous dire. Hein. D'ailleurs, moi, je vais vous dire, le slip du chef de chœur, je l'aurais bien piqué. Mais bon, il l'avait sur lui, c'était pas facile devant tout le monde. Hein. Ben non, ça se fait pas. Paraît-il, ça se fait pas. Non, ça se fait pas. Bon. Donc je suis resté honnête. Ouais, je l'ai pas fait. Bon. Il faut rester honnête dans la vie. Hein. Alors, là-dessus, je ne vais pas vous repasser un morceau de musique, sinon il va dire, il est feignant ce mec. Hein. Il envoie de la musique pour ne pas réciter ses poèmes ou les poèmes des autres. Alors, je vais vous prendre n'importe quoi, allez. Bon, pas n'importe quoi, non. N'importe qui, pas n'importe quoi. Parce que tous les gens que j'ai ici, là, c'est des sacrés poètes quand même. Hein. C'est que je vous amène, à chaque fois que je fais mon émission, il y a au moins une vingtaine de livres de poésie sur la table, figurez-vous. Alors, il y en a que j'avais préparé, et d'autres, eh ben pendant que je passe la musique, je cherche un poème, et là, tiens, Jacques Ibanez. Alors, ça s'appelle le 23 novembre.
Bon. Pourquoi, il y a 23 jours au mois de novembre? Oui, c'est vrai, il y a 23 jours, même plus. Quand je suis parvenu chez toi, par ce chemin que j'avais emprunté à pied chaque jour de l'été, tu as tenu à me montrer la toute première trace de gel, une vitre de glace dans la baignoire du jardin. Le jardin partait aussi un peu en voyage. Tu faisais suivre un panier débordant de poireaux et d'oignons, avec des cartons remplis de pots de miel, d'œufs et de potirons, et une élégante petite mallette contenant tes livres. Piafante, la chienne Ultima, m'avait fait fête à mon arrivée. Et la voilà qui se terrait tranquille à tes pieds dans l'attente de partir. Ce n'était pas la gloire d'une équipée pédestre, mais comme nous en avions tant vécu, c'était une échappée en direction des terres poitevines. Toi pour rejoindre ton aimé, et moi pour chanter Rimbaud, mais loin encore de Charleville. C'était surtout une belle journée d'amitié qui se profilait. Nous savions que nous aurions nos bonnes conversations d'usage, nous parlerions de poésie, Boussole, Pointe et Plein Nord, Castres, Albi, Figeac, Rodez, Brive, avec en bord de route un repas de fromage et de pain. Nous avons bien sûr refait une fois encore le tour de quelques épisodes de nos vies, de nos regrets, de nos envies. Je te jalousais d'aller entendre bientôt l'océan de Péros, tandis que je demeurais dans celui des terres à blé. Fini nos routes de montagne. Après Limoges, tout était tiré au cordeau. Les heures défilaient tranquilles et le jour commençait à tomber. Poitiers n'était pas loin, et donc le terme, gare de Châtellerault, à l'heure de faible réverbère, Marie était au rendez-vous à 6h tapante. Et moins heureux d'être présent à la joie de vous revoir, cette séquence émouvante de l'amour partagé. C'est beau, hein? Oh là là! Bon, apparemment, il s'aimait, hein, quand même. Ouais, a priori, il le dit pas trop, mais je pense qu'il s'aimait. Hein. C'est beau, l'amour. Oh là là! Quand c'est bien fait avec du autour. Bon, je dirais pas le mot, parce que sinon, je vais me faire virer de la radio. Alors, tiens. Ah oui, notre ami Alain Bernard. Bon, alors on ne peut pas l'oublier, lui, hein, c'est impossible. C'est impossible. Et alors, il a écrit un texte, Alain Bernard, qui s'appelle C'était par une nuit obscure. C'était par une nuit obscure, les sangliers osaient à peine montrer leur hure. J'étais en panne avec ma bagnole rouge, prêt à tirer dans les bois, sur tout ce qui bouge. La route avait été grise. Les fientes de pigeons jonchaient mon pare-brise. Je dis à ma compagne d'ouvrir son culbuteur pour que j'actionne mon gros gicleur. La nuit glissa comme une fleur. Le matin, je cuisis un œuf dur sur le radiateur et je me dis une pétoque que l'automobile et tout sauf une force tranquille. Je décidai d'acquérir une planche à voile panhard pour aller voir malade mon ami Allard. Plutôt que de livrer en taxi son bol quotidien de synovie, ce squat bordel, je l'achetais dans un bouge, un gros clown au pif rouge. J'espère qu'il parlait pas de moi, hein, parce que là, bardé, ouais, je peux plus rien lui faire, il est mort. Bon. Qui se versait des lampées de blanc, non, ça va, moi je bois que du rosé. Allongé sur un moelleux divan, j'ai alors compris que la locomotion est une démission du croupion et qu'il vaut mieux aller à pied qu'être bien mal voituré. Et il a écrit ça en 2018. Voilà. Hein. Mais c'était du Alain Bernard. Hein. Ben oui. Et alors, il avait écrit ça d'une façon illisible. Et j'ai réussi, moi, à le décrypter parce que je connaissais tellement que je connaissais presque même les mots illisibles, je savais ce qu'il voulait dire. Hein. Et donc, j'ai traduit ce texte, en fait, voilà, qui a été mis dans un livre en son honneur, qui avait été édité par, donc, l'édition Arca, et écrit en partie enfin par Patrick François, voilà. Et ça s'appelait Salut l'artiste, voilà. Là-dessus, il reste 3 minutes. Et alors Jacqueline, bon, t'es revenu un peu de toutes tes conneries que tu m'as dit là l'autre jour. Ouais, tu m'as dit que j'étais pas beau. Bon, ça, t'avais peut-être pas tort, ça c'était vrai. C'est vrai. Mais enfin, que tu m'as traité de sale gueule, ça, je suis pas d'accord. Elle n'est pas si sale que ça, je me lave tous les jours, moi. Hein? Bon. Hein? Et même, tu vois, des fois, plusieurs fois par jour, surtout quand il fait chaud, j'ai un brunisateur, tu sais, là, les petites bombes avec de l'eau. Et je m'en passe un coup sur le visage et sur les couilles.
ça fait vachement de bien, tu vois. Alors, d'un seul coup, tu fais, ah ! Et là, c'est super, c'est, qu'est-ce qu'une extase, une extase, incroyable. Ben oui, tu peux pas, t'en as pas, toi, tu peux pas le faire, c'est bonne blague. Tu veux que je te prête les miennes ? Ah non, pas question, ça je te les prêterai pas. Hein. Non, mais ça va pas, non. Et moi alors, qu'est-ce que je vais faire si j'en ai plus ? Hein ? Je suis obligé de parler comme une gonzesse ? Non mais, t'as vu la voix que j'ai, une voix de mâle. Hein ? Bon, je veux la garder, cette voix, jusqu'à la fin de mes jours. Même si elle est encore plus grave, ça sera encore plus beau. Ouais, hein ? Bon, et... Quoi, tu me dis que j'ai pas de muscles ? Non mais tu m'as pas regardé à poil ? Mais si, tu m'as vu à poil déjà. Allons, arrête. T'as pas vu mes pectoraux et mes biceps et mes comment on appelle ça Non, je te dis pas le nom, non. Parce que celle-là, c'est vrai que je leur fais pas faire trop d'exercices. Hein, à cause de toi, si je peux pas les faire faire d'exercices. Bah oui. Sinon elles seraient encore plus belles. Bah oui, c'est sûr. N'exagère pas quand même, bon. Va pas t'approprier ce qui t'appartient pas, hein. Bon. Elles sont à moi, elles sont pas à toi, bon. Ah, t'aimerais te faire un collier avec ? Mais ça va pas, non ? T'es pas un peu conne, non, mais dis donc. Eh, puis encore quoi ? Tu veux pas non plus le pendentif ? Ah, je peux pas m'en tenir de me marrer, parce que... Qu'est-ce que je raconte comme connerie, hein ? Mais ça fait du bien. Et je pense que ça vous fait du bien aussi, parce que ça vous sort de votre train-train, là, de vos obligations journalières, hein. Là, vous avez, on a dit quoi, vous avez une demi-heure de bonheur avec moi, là, vous voyez. C'est pas comme Sylvie Vartan qui voulait que 3 minutes. Moi, c'est une demi-heure que je vous offre de bonheur avec moi, hein. Vous pensez plus à rien quand vous m'écoutez. C'est ça qui est chouette. Par contre, faites gaffe, parce que si vous avez mis le lait sur le feu, et que vous m'écoutez, vous n'allez pas entendre que ça bouille, que ça déborde. Alors, restez quand même avec un œil sur la gamelle, sur la casserole de lait. Hein. Ah oui, faites attention, ça serait quand même dommage de paumer du lait comme ça. Hein. C'est que ça coûte cher, le lait. Hein. Et puis c'est pas ça, c'est que ce sont des vaches, hein, qui font le lait. Hein. Bon, ah oui, ouais. Donc vous n'allez pas gâcher leur travail. Hein. Bon, là-dessus, ben, je ne sais pas combien il me reste. Combien ? 0 ? Ah ben ça va, ben, alors je peux partir. Bon, alors vous êtes contente ? Hein ? Vous êtes content ? Hein ? Je vous ai fait plaisir. T'as rigolé un peu, Jacqueline ? Bon, c'est tant mieux, là. Bon, allez, je penserai quand même, je vais revoir, ben, t'inquiète pas. Je viendrai avec mon service 3 pièces, je le promets. Allez, bise.

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0: Bonjour chers auditeurs, donc aujourd'hui je me retrouve dans la commune de L'Embrasse pour notre nouvelle émission Ma commune est utile. Donc je suis à côté d'Alain Gasson, notre fidèle ami, et je suis avec Michel Thérault, le maire de L'Embrasse.
1: Bonjour.
0: On va commencer cette émission parce qu'il y a eu quelques petits changements. Donc
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5: Mesdames et messieurs, bonjour à toutes et à tous. Nous sommes aujourd'hui le vendredi 3 juillet 2026 et il est midi. Nous allons passer ensemble une heure afin de décrypter les actus locales du Périgord. Et nous allons commencer directement avec le rassemblement de la CACLD 24 PSP devant la SMD3. L'association citoyenne Lutte Déchets 24 pour un service public s'est réunie devant le siège de la SMD3 à Coulonnet-Chamiers le mardi 23 juin 2026 avant le vote du retour de la TEOM. Un des représentants, Jacques Tessier, a rappelé l'importance pour lui d'un moratoire.
6: La commission des usagers, qui n'a d'ailleurs pas été consultée, cette consultation pourrait prendre la forme d'assises départementales des déchets. Oui, chers amis, c'est cela, le moratoire que nous réclamons haut et fort. Ne nous y trompons pas, le combat est difficile et il sera long. Mais c'est par l'action citoyenne, en s'y mettant toutes et tous, en interpellant nos élus et en soutenant ceux qui, à l'intérieur du SMD3, s'efforcent de faire avancer nos légitimes exigences, que nous parviendrons à modifier la situation.
5: Le festival Horizon présente à l'espace culturel François Mitterrand jusqu'au 10 juillet une exposition qui s'appelle « D'ici, je vois ». C'est le fil conducteur de cette exposition, des chaises en plastique qui sont partout, dans les cafés, sur les trottoirs, dans les maisons et sur les plages aussi, dans tous les pays du Proche-Orient. Nous écoutons Rebecca Divine, la directrice du festival Horizon.
7: L'exposition « D'ici, je vois » rassemble 13 artistes, des photographes, des plasticiens, un artiste qui travaille sur les nouvelles technologies. C'est un travail qui fait appel à des artistes qui viennent vraiment de la région. Donc de la région, c'est-à-dire qu'il y a plusieurs pays. Liban, Palestine, Égypte, Syrie, Irak, principalement. Et c'est cet aspect régional dans le choix des artistes qui nous permet de traiter tous les différents aspects de cette chaise.
5: Chaque année, de plus en plus de cas de violence dans le sport sont déclarés. Pour sensibiliser la population à cette question actuelle et cruciale, le service départemental à la jeunesse, à l'engagement et au sport a organisé un colloque intitulé « Pratiques éthiques » qui a eu lieu le 9 juin à la filature de l'île de Périgueux. Mathilde Sotte, conseillère d'éducation populaire au service départemental jeunesse, engagement et sport.
8: Alors, la situation en Dordogne, comme ailleurs, alors on peut pas dire qu'il y a plus de violence qu'il y en avait avant. En fait, les chiffres sont très compliqués. En revanche, en Dordogne, comme ailleurs, on a plus de signalements. Ça, c'est un fait. Mais ce qu'on voit aujourd'hui avec près de 200 participants, c'est aussi qu'il y a une forte mobilisation. On a beaucoup d'associations et d'institutions qui co-animent la journée avec nous.
5: Le samedi 11 juillet prochain, la 8e étape du Tour de France 2026 sera 100% périgourdine et reliera Périgueux à Bergerac. Longue de 182 km, cette étape s'annonce comme la plus belle visuellement, une vraie carte postale.

0: Paul Mazot, conseiller départemental Périgueux 2.
1: Il y aura effectivement, on le suppose, beaucoup de monde le long de la route, puisque le tour est déjà passé en Périgord, et on pense qu'on peut dépasser 400 000 personnes, voire des fois plus. Et donc effectivement, c'est pour une population qui est de justement de 400 000 habitants, ça voudrait dire que on peut imaginer qu'il y a toute la population du Périgord qui vient pour cet événement-là.
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0: Et nous écoutons maintenant le rassemblement de la CLD 24 PSP devant la SND3.
4: Le 23 juin 2026, juste avant la deuxième réunion du comité syndical du SND3, le syndicat mixte des déchets de Dordogne, l'association citoyenne de lutte des déchets 24 pour un service public, ACLD 24 PSP, s'est réunie devant les portes du siège du SND3 et Jacques Tessier a pris la parole pour un discours.
5: Vous le savez, le comité syndical qui va se réunir à 18h dans cette salle en face va devoir se prononcer sur une question essentielle, celle de la tarification, ou plutôt de son mode. Arguant d'une situation financière présentée devant la presse comme catastrophique, le président du SND3 annonce des augmentations de 35 à 40% si la redevance dite incitative était maintenue. Il faudrait donc de toute urgence changer et revenir à la taxe d'enlèvement des ordures ménagères. 35 à 40%, ce sont des chiffres exorbitants, des chiffres qui sont peur. Ils émaneraient d'un cabinet d'études sans que quiconque soit en possession de cette étude. En se penchant cependant d'un peu plus près sur les chiffres, on constate que la réalité est sensiblement différente. Reprenant les propres projections du SND3, Daniel Grütz, élu au comité syndical, ce conseiller municipal de Bergerac, délégué aux finances, est un ancien magistrat de la Chambre régionale des comptes. Il a géré un syndicat de la taille du SND3. Daniel Grütz, qui avait présenté sa candidature face à M. Protano et avait obtenu 10 voix, a donc examiné les chiffres et il constate une augmentation de la redevance de 1,8% suffit largement pour assurer le fonctionnement et autofinancer les investissements. Y aurait-il volonté de faire peur pour que la solution alternative soit adoptée sans réel examen, sans réel débat et surtout sans aucunement associer celles et ceux qui sont pourtant le plus directement concernés? Je parle évidemment des usagers. Cela n'aurait rien de surprenant, alors que deux constats d'huissier, commandés par le SMD3, concluaient au peu d'incivilité. M. Protano avait déclaré, sur ce qui était à l'époque encore Bleu Périgord, que les incivilités explosaient, histoire de justifier les augmentations de l'époque. Aujourd'hui, il avance sur les non-inscrits, sur ces fameuses incivilités et sur la taxe générale sur les activités polluantes qui ferait tout d'un coup brutalement flamber la facture. Souvenons-nous qu'en décembre 2024, il avait affirmé que si le SMD3 n'était pas passé à la redevance, la taxe aurait augmenté de 25%. Et aujourd'hui, ce serait l'inverse. Cette redevance qu'il entend aujourd'hui enterrer, le président du SMD3 n'a pourtant cessé de la louer, affirmant même à qui voulait l'entendre qu'il n'y avait pas de plan B. Le SMD3 l'a voulu, en sachant pertinemment qu'elle ne pourrait en aucune façon s'accompagner de mesures sociales, qu'elle allait se traduire par des hausses exponentielles pour les foyers populaires, qu'elle n'aurait absolument rien d'incitatif, puisque forfaitaire, et donc fortement pénalisante pour les personnes produisant malgré elles des déchets incompressibles, couches pour adultes et bébés, protection menstruelle, matériel médical non recyclable et autres, et qu'elle n'aurait à l'inverse aucune valeur vertueuse pour récompenser celles et ceux qui s'emploient à réduire effectivement leurs déchets, ce qui devrait quand même être l'objectif. Cette redevance, elle s'est accompagnée de la suppression quasiment partout du ramassage en porte-à-porte, là où il fonctionnait parfaitement, de la suppression des bacs de regroupement proches des habitations et leur remplacement par ces si coûteux points d'apport dits volontaires, extrêmement coûteux, souvent très éloignés des lieux de vie et surtout inaccessibles pour la plupart d'entre eux aux personnes à mobilité réduite, handicapés ou tout simplement âgés, ce qui constitue un véritable scandale au regard de la loi de 2005 sur l'égalité des droits et des chances. Redevant ces points d'apport, de mesures imposées en même temps, sans aucune concertation, sans donner la priorité à un compostage gratuit et à des bornes biodéchets en libre accès et en nombre suffisant. En vérité, ces mesures ne sont que punitives, et elles le sont d'autant plus qu'elles s'accompagnent d'une véritable campagne de flicage avec multiplication de la vidéosurveillance et mise en place de brigades volantes, d'amendes et de saisies d'huissiers. J'ajoute que le recours à la redevance a automatiquement entraîné la transformation du SMD3 en un service public industriel et commercial soumis aux règles du droit privé, singulièrement pour le personnel. Un personnel qui risque aujourd'hui de payer un lourd tribut et en premier lieu la quarantaine de salariés recrutés pour la facturation, un travail qui reviendrait au service des impôts. C'est un grand abandon du service public et une porte grande ouverte à la privatisation avec Paprec, Suez et Veolia nettement plus qu'en embuscade. Le mécontentement provoqué par ces décisions, par la hausse ininterrompue des tarifs, passant de 145 euros en 2021 pour un couple à 276 en 2026, et par les nuisances de plus en plus nombreuses autour des paves est immense. Il se double aujourd'hui de cette réelle et constructive opposition au sein même du comité syndical, avec plus d'une cinquantaine de conseils municipaux ayant voté des motions de défiance et se prononçant pour de réels et profonds changements, les derniers en date étant celui de Libéra, qui a adopté une motion de soutien à des propositions alternatives pour une collecte et une gestion des déchets conformes aux attentes des usagers, et la communauté de communes Île-Verne-Salambre, qui demande expressément au président du SMD3 de sursoir à la décision afin de prendre le temps de la réflexion et en débattant avec les usagers. Il annonce même dans la lettre qu'il a adressée à M. Protano que si c'était mis au vote aujourd'hui, les délégués de la communauté de communes quitteraient la salle. Si on ajoute la dérive financière découlant d'investissements massifs menés au pas de charge sans véritable contrôle, une dérive dénoncée par la Cour régionale des comptes, on comprend mieux l'urgence pour le président du SMD3 et pour sa garde rapprochée de changer le système sans le moindre souci pour les exigences tant sociales qu'environnementales. Soyons clairs, depuis le début, notre association citoyenne de lutte Déchets 24 pour un service public n'a eu de cesse de réclamer le retour à la taxe d'enlèvement des ordures ménagères, la TOM. Un retour ne pouvant se concevoir qu'avec une réelle et significative part incitative, cette fameuse TOMI, qu'applique avec bonheur nombre de collectivités. Cette exigence, nous la portons avec les forces politiques qui ont appelé avec nous à ce rassemblement, et je les en remercie au nom de l'association, le Parti communiste français, la France insoumise, Génération S, l'APRE et Europe Écologie Les Verts. Ce nécessaire retour, il ne peut être imposé par les seuls élus du comité syndical. Il ne peut être adopté à la sauvette, dans l'urgence, en dehors une nouvelle fois de toute démocratie citoyenne. Il ne peut que se concevoir en demeurant dans le mode de collecte actuel, avec le forfait et le nombre de passages imposés. Il est impératif de prendre le temps de la réflexion pour élaborer avec le concours des usagers, des élus, des associations, des collectifs, des syndicats et des professionnels, un système prenant en compte la production réelle des déchets, ce fameux « trier mieux pour payer moins », un slogan du SMD 3 jamais, au grand jamais mis en œuvre, et permettant leur réelle diminution, ce qui est bien l'objectif nullement atteint par le SMD 3, et tout cela dans le cadre d'un grand service public de collecte et de gestion des déchets. Ces exigences sociales, environnementales et démocratiques conduisent d'ailleurs notre association à travailler avec le député Sébastien Pétavi sur un projet de loi pour un système de gestion des déchets durable et socialement juste, intégrant la responsabilité des industriels, premiers générateurs de déchets. Ce sont ces mêmes exigences qui nous conduisent à estimer qu'il serait prématuré de voter lors du comité syndical de ce soir des décisions de principe sans avoir l'ensemble des éléments, sans l'ensemble des documents, l'ensemble des chiffres, tout ce que nous n'avons jamais pu obtenir malgré nos multiples demandes et nos interventions au demeurant positives auprès de la commission d'accès aux documents administratifs. Un tel vote serait prématuré sans une réflexion sur la forme que prendra la partie incitative de la TOM et le futur mode de collecte, et sans que soit engagée l'indispensable consultation des usagers, essentielle pour que soit rétablie la confiance. Pouvant être pilotée par la commission des usagers, qui n'a d'ailleurs pas été consultée, cette consultation pourrait prendre la forme d'assises départementales des déchets. Oui, chers amis, c'est cela, le moratoire que nous réclamons haut et fort. Ne nous y trompons pas, le combat est difficile et il sera long. Mais c'est par l'action citoyenne, en s'y mettant toutes et tous, en interpellant nos élus et en soutenant ceux qui, à l'intérieur du SMD 3, s'efforcent de faire avancer nos légitimes exigences, que nous parviendrons à modifier la situation. Merci de votre attention.
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0: Parce que la révolution se fera en dansant et en chantant, je vous fais écouter maintenant Richard Galliano et Eddie Louis avec une chanson nommée « Avec le temps ».

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1: Et sans plus attendre, nous partons avec une exposition au Centre culturel François Mitterrand de Périgueux avec Rebecca Divine.
2: Rebecca Divine, je suis directrice du Festival Horizon, festival sur les arts et cultures du Proche-Orient et de Méditerranée. On présente l'exposition « D'ici je vois » en partenariat avec l'agence culturelle Dordogne-Périgord. Cette exposition entre dans un cadre assez spécifique qui est la saison Méditerranée 2026. Chaque année, le ministère des Affaires étrangères, via l'Institut français, organise une saison ou plusieurs saisons qui célèbrent les liens entre la France et un pays du monde. Cette année, c'est une région, c'est la Méditerranée, et ce sont les liens entre le Maroc, l'Algérie, la Tunisie, l'Égypte et le Liban et la France qui sont célébrés à travers toute la France. Et il y a un commissariat d'exposition qui est fait par Julie Kretschmar et ça a débuté en mai 2026, ça se terminera en octobre 2026. Il y a environ 200 événements dans toute la France et on est très fiers qu'il y ait cette exposition qui a été sélectionnée pour la Dordogne. Et la saison nous a identifiés comme un temps fort parce que on était notamment en ruralité.
3: Et là, le festival vient de démarrer avec l'inauguration de cette exposition qu'on va visiter ensemble avec mon collègue des Libertés FM. Donc, on va suivre cette visite guidée radiophonique, Rebecca.
2: Alors, cette exposition, l'idée est venue d'un article de presse rédigé par Benjamin Barthes, qui est rédacteur en chef adjoint du service international du Monde, qui travaille en tant que correspondant pour le Monde depuis plus de 15 ans et qui travaille sur cette région depuis plus de 20 ans. Il a écrit cet article en 2021 au moment où il quittait Beyrouth, qui était son dernier poste de correspondant, et il revenait à Paris. Et cet article, ce n'est pas un article de presse classique, puisqu'on n'est pas en train de donner des informations ou de couvrir un événement. C'est, selon ses termes, à lui, une déclaration d'amour à la région du Proche-Orient qu'il a couverte pendant tant d'années. Et cet article avait pour titre « L'éloge de la chaise en plastique blanc au Proche-Orient ». Et en fait, en partant de cet objet qu'est la chaise en plastique, ça nous permet de voir des points de vue, de voir cette société, ces sociétés du Proche-Orient et de Méditerranée différemment, loin des clichés qu'on peut avoir, que sont les guerres, l'islamisme, le terrorisme. Donc là, c'est un peu une plongée au cœur de ces villes, au cœur de ce qui lie les hommes et les femmes, les enfants de cette région qu'on a tendance à invisibiliser.
3: Donc on va visiter cette exposition ensemble. Donc une chaise en plastique vide, c'est un symbole, mais ici il y a les autres auteurs aussi qui exposent, qui montrent cet objet ou les autres objets, la vie dans ces territoires-là.
2: Alors l'exposition D'ici je vois rassemble 13 artistes, des photographes, des plasticiens, un artiste qui travaille sur les nouvelles technologies. C'est un travail qui fait appel à des artistes qui viennent vraiment de la région. Donc de la région, c'est-à-dire qu'il y a plusieurs pays. Liban, Palestine, Égypte, Syrie, Irak, principalement. Et c'est cet aspect régional dans le choix des artistes qui nous permet de traiter tous les différents aspects de cette chaise. Effectivement, tu parles de chaises vides. En fait, les chaises, elles ne sont jamais abandonnée, elle a toujours une fonction. Et ça, on va pouvoir le voir dans les différents chapitres de cette exposition qui est à peu près construite autour de 4 chapitres. Le premier dans lequel on entre, c'est un chapitre sur la chaise en tant qu'objet du paysage urbain arabe. Donc on va la voir ici. En fait, là, on va voir vraiment cet horizon, la Méditerranée, puisque la Méditerranée, c'est ce qui nous rassemble, c'est ce qu'on voit. On va voir juste en face d'elle la chaise dans son environnement urbain. Et ça, c'est à Beyrouth, c'est le travail de Tania Traboulsi, qui en fait capture des instants, des lumières à Beyrouth, de la vie quotidienne, mais toujours avec beaucoup de poésie. Vous avez ensuite des photos de Sama Beydoun, qui est également une artiste libanaise et qui documente des objets insignifiants, d'apparence insignifiante, et qui en fait des sujets artistiques. Et il se trouve qu'elle avait travaillé sur la chaise en plastique. Et cette chaise, en fait, on la retrouve dans le paysage urbain. Ici, par exemple, elle n'est pas vide, elle n'est pas abandonnée. En fait, elle a une fonction très particulière, c'est qu'elle garde une place de parking. Parce que l'urbanisme dans les villes arabes, c'est d'apparence très chaotique, mais en fait, c'est régi par des règles tacites, mais connues de tous, et avec un fonctionnement très différent. Mais il y a quand même des codes qui ne nous sont pas forcément accessibles quand on vient de l'extérieur, mais qui, pour les habitants de ces villes-là, est tout à fait naturel. Et la fonction de la chaise dans cet environnement est tout à fait connue, que ce soit à Beyrouth ou au Caire, on retrouve ces mêmes fonctions-là.
3: On voit même, ça peut servir pour le travail au quotidien.
2: Tout à fait. Après, c'est vraiment la chaise, on va la retrouver, ça, on pourra le retrouver dans l'article de Benjamin Barthes, où en fait, cette chaise, elle a vraiment de multiples usages, et par exemple, on va trouver des concierges, des immeubles. Donc c'est pour ça qu'on souvent on voit des chaises en plastique sur les trottoirs avec un homme, souvent un homme âgé, c'est le concierge. Et ce concierge, il peut aussi y avoir son pendant, comme l'appelle Benjamin Barthes, qui est celui qui va être dans les services de renseignement. Parce que on est aussi dans des villes qui sont dans des pays avec des régimes autoritaires. Et en fait, la chaise, c'est aussi un moyen de contrôle social parce qu'on peut observer, enregistrer des allées, des venues, qui vient, pourquoi, pour rencontrer qui. Et ça, c'est quelque chose qu'on retrouve beaucoup malheureusement, dans le monde arabe, du fait de ces gouvernements autoritaires.
0: Est-ce que cette exposition nous permet de comprendre là où les raisons pour lesquelles la chaise est incontournable aujourd'hui dans le bassin méditerranéen ?
2: On va explorer ça avec un chapitre qui est vraiment la chaise comme le cœur de la société. Parce qu'en fait, on se rend compte que cette chaise, elle est facilement déplaçable. C'est le monobloc, c'est léger, c'est pas cher. Et on peut se rassembler très facilement. Et dans les sociétés arabes, se rassembler, partager un café, n'importe où, hein, sur le trottoir, sur la plage, constitue le cœur de cette hospitalité, qui est une évidence pour tout le monde quand on met un pied sur cette rive de la Méditerranée. Donc cette chaise, elle a, sans qu'on puisse vraiment le prouver, hein, mais elle permet d'avoir des espaces de cohésion. Elle permet d'éviter les divisions, puisque c'est en parlant, en dialoguant, qu'on continue de faire société. Et ça, on va vraiment le voir avec deux séries de photos sur Gaza. On peut s'avancer. Vous avez là une série de photos de Fatima Shbeir, qui est photojournaliste gazaoui, qui a quitté Gaza pendant le génocide et qui est aujourd'hui exilée aux Émirats Arabes Unis. Et là, vous voyez très bien, donc par exemple, cette photo-là, c'est on fête l'Aïd, c'est une célébration de l'Aïd, tout le monde est dehors et il y a ces chaises partout. Cette photo-là, c'est des habitants qui regardent une Coupe du Monde de football, je ne sais plus quelle année. Et là, la troisième, ça c'est vraiment une photo extrêmement classique, c'est-à-dire que les logements sont souvent des logements insalubres, particulièrement à Gaza à cause des bombardements très très réguliers depuis de nombreuses années, notamment 2014, 2021. Enfin voilà, il y a des successions de bombardements et de guerres à Gaza, ce qui fait que les logements sont... Personne n'a envie d'y rester, hein, puisque c'est en travaux, à moitié détruits ou trop petits, puisqu'il y a aussi une densité de population très forte. Et donc, il y a cette nécessité d'aller à l'extérieur et de mêler, en fait, l'espace privé, l'espace public. Donc, on habite la rue, on habite les plages sont extrêmement importantes, la mer est extrêmement importante. Et ces chaises sont l'outil nécessaire pour habiter. On a mis en miroir de ces espaces de vie, on a mis en miroir ce qu'il reste de Gaza aujourd'hui après l'anéantissement. Et donc là, ce sont des photos de Fatma Hassona. Fatma Hassona, qui était une photographe gazaoui qui a été assassinée par l'armée israélienne 2 jours après avoir appris que le film documentaire dans lequel elle était, qui était réalisé par Sepideh Farsi, était sélectionné à Cannes. Donc on en a entendu parler de cette photographe parce que le film était sélectionné à Cannes et qu'elle avait été assassinée, qu'elle ne pouvait pas y être pour le présenter. Vous voyez qu'il y a une petite chaise là, toute cassée. Et c'est ce qu'il reste. Et quand, en fait, dans les débris de la guerre, les habitants de Gaza cherchent des choses pour puisque tout leur foyer a été détruit, et ben on cherche des chaises. On cherche des chaises, et même si elles sont cassées, on les garde. Et là, vous avez le travail de Mustapha Morana, où vous voyez des chaises, qui est un artiste plasticien gazaoui qui a quitté Gaza, qui est aujourd'hui réfugié à Paris. Ces chaises, elles sont cassées, mais elles sont réparées, parce que c'est un moyen de continuer à faire société. Parce que c'est ce que je vous expliquais, c'est dans la discussion, dans être ensemble, ça symbolise tout ça. Et ça évite les divisions. Donc voilà en quoi cette chaise est importante. L'autre chapitre, c'est la chaise en tant que témoin de l'histoire. Là, elle témoigne d'un génocide à Gaza. Là, elle témoigne du front de guerre, puisque la guerre est extrêmement... Il y a énormément de fronts de guerre au Moyen-Orient et depuis beaucoup trop d'années. Et on n'a pas voulu élucider le sujet puisque c'est une réalité, mais on a voulu le montrer autrement. Donc ça, on est dans des villages à 10 kilomètres du front en Syrie après la chute de Bachar al-Assad. Et ce sont des soldats qui sont dans la vie de tous les jours. Donc il y en a qui jouent aux échecs, ils nettoient leurs armes, ils discutent. Et on voit encore ces chaises à cet endroit. Voilà pour essayer de vous répondre un petit peu sur pourquoi elle est si importante. Et on peut s'avancer pour justement en parlant de rassemblement. Il y a en fait, elle est extrêmement présente, la chaise, pour les mariages, les fêtes religieuses et les enterrements. Et donc là, on a deux photos de mariages de photographes gazaouis. Ce sont des mariages en Irak dans les années 90. Et on a voulu le mettre pas tant pour leur qualité artistique, parce que ce ne sont pas des photos avec une qualité artistique particulière, mais pour ce qu'elles racontent de ces sociétés. C'est-à-dire que le mariage, c'est une grande fête, une grande célébration qui se situe dans l'espace public. Et c'est également le contrôle social. Et on a voulu montrer cette photo qui est dingue avec Saddam Hussein, parce qu'en fait, ce sont des mariages de masse en Irak où il y a 10, 15 mariés qui se font marier en fait sous l'œil de Saddam Hussein. Donc là, c'est un portrait de Saddam Hussein qui regarde ça. Ce sont des mariages qui sont célébrés en groupe. Et ça raconte quelque chose de cette ambivalence que peut être le mariage et les rassemblements. C'est-à-dire que dès qu'il y a rassemblement dans une société autoritaire, c'est potentiellement un danger, puisque le rassemblement peut être subversif. Voilà, il y a eu des révolutions en 2011, et ça, c'est pour ça aussi qu'il n'y a pas d'espace public pensé dans l'urbanisme, parce qu'il y a une peur de la révolte, en fait.
0: Vous mettez le portrait d'un dictateur dans cette exposition, mais comment ces chaises en plastique qui peuvent représenter la société occidentale, donc la société du mal, du diable, est-elle perçue par ces gens-là qui gouvernent ?
2: Alors, je ne pense pas que les gouvernants arabes aient une idée de ce que peut être la chaise en plastique, puisque c'est une chaise... Vraiment, c'est la chaise du peuple, c'est la chaise pas chère. Vous voyez que, pour le coup, sur le portrait de Saddam Hussein, il n'est pas sur une chaise en plastique, lui. Il est dans un fauteuil... extrêmement avec beaucoup de fioritures, donc c'est pas
3: peut-être un or, hein.
2: Voilà, c'est pas je pense qu'il y a même un impensé complet de ce que peut être la chaise en plastique, puisque il ne la voit pas. Le dernier chapitre qu'on voulait montrer, c'est notamment au travers de la série de Habib Saleh, qui est un photographe libanais qui nous embarque dans l'intimité de sa famille, puisque les personnes que vous voyez là, ce sont son oncle, sa nièce, voilà, c'est les membres de sa famille. Et en fait, c'était en discutant avec beaucoup d'artistes, je me suis aperçue que la chaise devenait une personne. Et c'est pour ça qu'on s'est dit que pour le dernier chapitre, c'était un membre de la famille. Parce que, par exemple, vous voyez que sur la photo avec la petite fille, la chaise, ça, cette chaise est là depuis 30 ans, c'est la chaise du chien. Personne ne doit n'y touche, c'est la chaise du chien. Et en fait, ces chaises, on ne veut pas les retirer. Voilà, il y a un attachement. Il y a un attachement à ce meuble.
0: Est-ce que certaines photos ont été mises en scène ou alors prises sur le vif ?
2: Ce sont que des photos prises sur le vif. Il n'y a aucune mise en scène dans ces photos. Ce qui était assez fou pour faire le choix des photos, c'était difficile puisqu'on s'apercevait qu'il y avait des chaises partout. En fait, sur énormément de photos, il y a des chaises. Ça, c'est une série. En fait, moi, je connaissais cet artiste. J'aimais ce travail intimiste. et la manière dont il racontait ces espaces qui nous sont complètement inaccessibles. Et en fait, je me suis aperçue qu'il y avait plein de chaises et je lui ai demandé une sélection de photos avec des chaises. Autant, par exemple, Sama Beydoun, elle les cherche, puisque ça faisait partie de son travail de recherche. Mais pour la plupart, ce sont vraiment des hasards. Mais c'est parce qu'elle est tellement partout que c'était possible de faire cette sélection.
3: Et on termine avec les images futuristes. On peut imaginer plein de choses.
2: Voilà. C'est... Alors, on ne termine pas tout à fait, parce qu'il y a un espace immersif qui a été produit par Ahmed Al-Shaer, qui est un artiste égyptien, qui nous embarque dans un espace, mais que là, vous ne verrez pas, puisqu'il n'est pas encore en route. Et il personnifie encore plus loin la chaise en plastique. Mais sur ces photos, c'est Samir Al-Doumi, qui est un photographe syrien, qui en fait a pris ses photos après la chute de Bachar al-Assad. Et effectivement, c'est l'idée que tout est possible, sans qu'on sache si c'est avec de l'espoir ou... Donc c'est pour ça qu'il y a cette lumière où on ne sait pas trop si c'est un coucher de soleil, un lever de soleil, si... Mais c'était ce besoin d'ouvrir les possibles, oui.
3: Merci pour ce visite guidée, radiophonique. En même temps, Festival propose les autres manifestations et vous avez un défi énorme parce qu'aujourd'hui, on attend les choses qui nous horrifient, qui nous attristent dans les informations. Mais vous, avec votre festival, vous aidez à nous ouvrir le regard différemment et connaître ces gens qui vivent sur les territoires malgré le conflit.
2: Oui, le festival a pour ambition de montrer cette région autrement. On va mobiliser le cerveau pour comprendre un petit peu ce qui se passe ou comprendre comment on peut encore rester engagé, comment on peut encore résister et espérer. Et on va également ouvrir nos cœurs avec des artistes, notamment des femmes qui ont des voix très différentes, mais des voix très importantes à entendre et qui peuvent juste nous mettre en communion avec elles.
3: C'est volontaire que c'est les femmes ?
2: Oui. Il y a un penchant naturel vers ça, mais c'est vrai que c'est souvent des femmes que je programme, effectivement. La manière dont on a des émotions fortes en écoutant ces musiques qui viennent d'Orient.
3: Merci.
2: Merci.
1: Nous remercions Rebecca Divine, la directrice du Festival Horizon, pour cette exposition qui est à l'espace François Mitterrand de Périgueux. Et nous partons directement dans le Dub Silence Land avec une chanson appelée Drôle d'époque.

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1: Et nous écoutons dorénavant Mathilde Sotte qui va nous parler de violence dans le sport.
2: Au début, je vous demanderai de vous présenter. Bonjour.
3: Oui, bien sûr. Je suis Mathilde Sotte, je suis conseillère d'éducation populaire et de jeunesse au service départemental Jeunesse, Engagement et Sport. Donc en fait, on est un service de l'État qui travaille sur l'appui et l'accompagnement à tout ce qui est extrascolaire ou périscolaire. Donc on est en appui aux associations, on a une déléguée départementale à la vie associative par exemple, et on travaille sur le développement du sport, sur les accueils collectifs de mineurs, et moi je suis spécialement en charge des enquêtes administratives. Donc quand on a un signalement qui concerne un animateur ou une animatrice ou un éducateur, éducatrice, je suis en charge du plan de prévention et de lutte contre les violences dans le sport et l'animation.
2: Aujourd'hui, toute la journée est consacrée à ces questions-là. Oui. C'est une colloque, peut dire. Est-ce que vous pouvez nous dire pourquoi et comment vous avez organisé cette journée?
3: Alors, il y a d'abord eu une première édition du colloque. C'est un colloque qu'on appelle Pratique éthique, qui a déjà eu lieu l'année dernière, qui était consacré aux violences sexistes et sexuelles dans le sport. Donc, c'était plus spécifique. C'est un sujet qui nous guide de toute façon dans notre pratique professionnelle tous les jours, puisqu'on a comme objectif transversal à toutes nos activités, la protection des publics et notamment des publics mineurs. Donc ceux qui sont accueillis dans les centres de loisirs par exemple et dans les clubs de sport. Et puis cette première édition qui a eu lieu en juin 2025 a été un succès. Plusieurs membres du comité de pilotage, on a des associations, il y a le CIDFF, il y a la France Victime, il y a la déléguée aux droits des femmes. Enfin voilà, on est la maison de protection des familles de la gendarmerie qui font partie du comité de pilotage. On a souhaité élargir à toutes les formes de violence et élargir aussi au monde de l'animation, puisque en fait les professionnels du sport et de l'animation se posent les mêmes questions. Ma posture professionnelle, comment j'accompagne un enfant qui viendrait se confier auprès de moi, comment on s'assure qu'il n'y a pas de violence au sein du club ou de l'accueil de loisirs, et puis les enfants qui vont au club de foot du coin, en fait ce sont les mêmes qui sont accueillis aussi au centre de loisirs. Donc c'est mieux se connaître, mieux partager peut-être des informations pour mieux repérer les signaux chez des enfants qui pourraient être victimes de violences.
2: Qui sont invités aujourd'hui? Qui participe dans ce colloque et comment ça se passe cette journée de travail et d'information et de réflexion?
3: Alors, on a près de 200 participants qui se sont inscrits, aussi bien du sport que de l'animation, des professionnels qui sont sur le terrain, éducateurs, éducatrices, animateurs, animatrices, qui sont au contact direct des mineurs toute la journée. Mais on a aussi des dirigeants, on a aussi des élus de collectivités. L'idée, c'est qu'il y a toute la représentation d'une communauté éducative, en fait, qui intervient auprès des enfants, qui est là, avec une journée qui alterne à la fois des temps pleniers, mais aussi des temps d'atelier. Où là on est en plus petit groupe et où on peut échanger un petit peu plus précisément sur certaines thématiques.
2: Qu'est-ce que vous pouvez dire après cette journée de travail? Est-ce que ces pratiques en Dordogne, quelle est la situation en Dordogne? Peut-être ce serait ça la question.
3: Alors, la situation en Dordogne, comme ailleurs... Alors, on peut pas dire qu'il y a plus de violences qu'il y en avait avant. En fait, les chiffres sont très compliqués. En revanche, en Dordogne, comme ailleurs, on a plus de signalements. Ça, c'est un fait. Mais ce qu'on voit aujourd'hui, avec près de 200 participants, c'est aussi qu'il y a une forte mobilisation. On a beaucoup d'associations et d'institutions qui co-animent la journée avec nous. Donc, il y a le SDJUS, mais il y a le GDOS, le Comité départemental olympique et sportif, qui est vraiment à l'œuvre sur l'organisation de la journée. Mais on a aussi toutes les associations, les institutions qui ont organisé avec nous et co-animent aussi avec nous. Donc une forte mobilisation, une journée qui ouvre plein de perspectives, puisque là on a des ateliers qui durent une heure, par exemple un atelier sur comment signaler, mais au-delà de comment signaler, on a pu passer les informations aujourd'hui, mais ça signifie aussi comment on s'organise en interne pour se préparer, pour anticiper, pour faire en sorte que l'animateur qui se retrouve un jour avec un enfant qui vient lui parler, il sache quoi faire et comment en interne on le gère. Est-ce qu'il y a des personnes ressources? Est-ce qu'il y a de la formation? Est-ce qu'ils ont été formés au recueil de la parole? Donc en fait, on ouvre aussi des perspectives dans l'idée, ça ne s'arrête pas là, c'est pas seulement une journée, mais on a aussi tout un plan de sensibilisation, formation qu'on va déployer sur l'année 2026-2027.
2: Dans le titre de votre manifestation aujourd'hui, aujourd'hui, le mot violence n'apparaît pas. Plutôt éthique-pratique, oui. Pratique-éthique. Donc, il doit être certaines étiquettes pour ceux qui pratiquent le sport et pour ceux qui animent les ateliers.
3: C'est ça. Là, on est vraiment sur la posture en tant que professionnel, comment on peut prévenir les violences au sein du club ou de l'accueil de loisirs entre les jeunes, mais aussi on a un atelier par exemple violence éducative ordinaire qui permet aussi de faire un pas de côté et de se dire bah finalement moi dans ma pratique est-ce que peut-être certaines fois par des mots, par des ateliers que je mets en place, est-ce que moi-même je suis pas vecteur aussi de certains types de violences. Donc on a vraiment cette idée sur la journée de voilà ma posture professionnelle et comment moi je peux agir. Et pas forcément réagir, même s'il faut réagir, mais comment aussi je peux agir en prévention des violences. Alors oui, les violences, c'est la thématique générale, mais on a vraiment voulu se mettre du côté des professionnels pour leur apporter des billes, en fait, parce que c'est un sujet qui n'est pas facile à appréhender, même pour des dirigeants de clubs qui sont déjà bénévoles, qui donnent déjà beaucoup de leur temps, par exemple. Aujourd'hui, on leur dit, s'il y a un signalement, il faut faire un signalement sur Signal Sport, notre cellule ministérielle. Mais d'accord, mais comment on fait un signalement et puis comment on le gère, c'est pas facile à appréhender. Donc voilà, les professionnels sont vraiment au cœur de la journée pour, on l'espère, leur apporter des billes pour savoir agir et réagir.
2: Et jusqu'à présent, est-ce que en Dordogne, vous avez eu des signalements? Est-ce que oui. Vous avez eu des cas? Et oui. Voilà, est-ce que, comme je vous ai demandé déjà, est-ce que Dordogne est un petit peu différente comme ailleurs?
3: Non, ce qu'on remarque, c'est que c'est comme ailleurs. Oui, on a des signalements. On a un pôle enquête administrative au service jeunesse, engagement et sport. Donc, ce qui veut dire que quand il y a un signalement sport ou accueil collectif de mineurs, ça arrive chez nous. Et puis nous, on mène en fait des enquêtes. Ça veut dire des auditions. Ça veut dire récupérer des éléments. Et puis après, on passe le dossier, le rapport d'enquête. On le passe à une commission qui est composée de différents professionnels. Et ça peut aller jusqu'à des mesures d'interdiction d'exercice. Pour les professionnels. Donc oui, on a des signalements pour ce qu'on remarque, on est comme tous les départements, on a plus de signalements. Ça ne veut pas dire qu'il y a plus de faits. En revanche, on remarque que les dispositifs de signalement sont mieux connus. Ça veut dire que l'information passe. Il y a de l'affichage obligatoire, par exemple, dans les clubs de sport, avec tous les numéros d'urgence, avec Signal Sport. Donc, il faut que ce soit affiché, que ce soit visible dans un lieu où tout le monde va voir l'information. Et voilà. Et donc, oui, on reçoit plus de signalements aujourd'hui.
2: Peut-être parce que les gens osent en parler.
3: Oui. Parce que les gens osent en parler, parce qu'on est peut-être mieux préparé à accueillir la parole, et puis on pense peut-être un peu moins aujourd'hui, et je le comprends, parfois on se dit oui, mais si c'était une rumeur, si c'était que des on-dit, et là c'est en train de se renverser en se disant le rôle du professionnel ou du dirigeant ou du bénévole, c'est pas d'enquêter, c'est pas lui de dire si c'est vrai ou si c'est faux, c'est juste de se dire j'ai une information qui présente des risques pour peut-être un enfant mais aussi potentiellement plusieurs. Mon rôle en fait en tant que dirigeant ou professionnel, c'est d'informer les autorités compétentes, c'est pas d'enquêter, c'est pas d'aller chercher le vrai du faux, mais c'est d'informer. Voilà.
2: L'essentiel, que le jeune puisse pratiquer le sport dans les conditions favorables.
3: Exactement. L'essentiel, c'est que les clubs de sport et les centres de loisirs restent des lieux d'épanouissement pour les jeunes, soit des lieux où on apprend le collectif, la citoyenneté, le dépassement aussi, parce que la recherche de performance, ça peut être chouette, mais que ce soit fait dans des lieux qui sont sûrs, qui sont sécurisés. Et c'est tout le rôle et tout l'objet du colloque aujourd'hui.
2: Est-ce que la question de supporter était soulevée?
3: Non, alors aujourd'hui, elle n'est pas soulevée. Par contre, elle est soulevée quotidiennement pour les clubs de sport. Des supporters, des familles, des parents qui n'ont pas toujours le comportement adapté, qui eux aussi sont vecteurs de violence. Donc non, c'est pas un sujet abordé aujourd'hui, mais c'est un sujet évidemment qui est sur la table avec les clubs de sport.
2: Donc pour nos auditeurs que nous vont nous écouter aujourd'hui, si eux ils vivent ça, oui. Comment ils doivent faire?
3: Alors, si c'est dans le cas, le Signal Sport dont je vous parlais tout à l'heure, c'est une plateforme Signal-Sport. C'est une plateforme nationale qui est au ministère, qui depuis Internet est très facile. C'est très facile d'y accéder. Et le témoignage, le signalement peut se faire par cette voie-là. Après, c'est aussi possible, que ce soit dans un accueil de loisirs ou dans un club de sport, de nous contacter directement, le service départemental Jeunesse, Engagement et Sport.
1: Et sans plus tarder, une page musicale avec Mélodie et Genre Humain.

0: Paix.
1: Et c'est au tour de Paul Mazot qui va nous parler de la 8e étape du Tour de France en Périgord.
2: Moi, je m'appelle Paul Mazot et je suis conseiller départemental de Périgueux 2 et plus particulièrement avec une délégation sportive puisque j'ai été aussi conseiller municipal et adjoint au sport de la ville de Périgueux avant les élections de 2026.
3: Là, aujourd'hui, on a assisté à la présentation officielle de cette journée de 11 juillet, 100% périgourdine. Tour de France qui passe en Dordogne.
2: Oui, c'est plutôt exceptionnel. Je crois que sur l'ensemble des 35 000 communes en France, beaucoup auraient aimé avoir une étape. Il n'y en a plus que 21. Vous imaginez donc le pourcentage de réussite ou de déçus, mais aussi de ceux qui sont satisfaits. Nous, on est bien sûr très satisfaits en Périgord, puisque Germinal Perrault, est le président du département, est à l'initiative de cette venu. Évidemment, c'est pour le département de la Dordogne un événement remarquable.
3: Donc, ce sera transmis dans les télévisions, tout le monde pourra voir, même et Périgourdins, ils pourront voir réellement cette course, mais pour ça, il faut s'organiser.
2: Oui, effectivement, on a plus de 180 km d'étapes, donc tout au long du parcours, de Périgueux à Bergerac, en passant par Montignac, Dôme, la vallée de la Dordogne, pour rejoindre Bergerac. Il y aura effectivement, on le suppose, beaucoup de monde le long de la route, puisque le tour est déjà passé en Périgord, et on pense qu'on peut dépasser 400 000 personnes, voire des fois plus, et donc effectivement, c'est... Pour une population qui est de 400 000 habitants, ça voudrait dire qu'on peut imaginer qu'il y a toute la population du Périgord qui vient pour cet événement-là.
3: C'est une fête en même temps, c'est pas que le sport, c'est une fête, c'est rencontre et c'est un moment populaire. Donc tout est fait au niveau d'organisation, que ceux qui veulent y participer, ils puissent le faire.
2: Oui, effectivement. Alors en fait, le département coordonne un peu cette journée, mais en même temps, toutes les communes et les intercommunalités auront en charge toute l'animation. Et sur le passage, il y aura des animations tout le long du parcours. C'est vrai que vous avez raison de dire que c'est une fête populaire incroyable, c'est une fête populaire gratuite, je le précise, parce qu'il n'existe pas ou peu d'événements sportifs qui permettent de venir gratuitement y assister. Donc c'est pour nous, effectivement, et pour la population, un moment remarquable de joie, de plaisir et de partage, puisqu'effectivement, ça sera un moment de partage entre les Périgourdines et Périgourdins.
3: Pour les coureurs, c'est une étape un petit peu, on peut dire, dans guillemets, un repos, mais en même temps, c'est une vraie carte postale, comme vous avez dit.
2: Oui, vous avez tout à fait raison. Sportivement parlant, on peut considérer que c'est une étape qui sera avec beaucoup moins de difficultés, hein, c'est pas une étape de montagne, mais elle se situe entre justement deux périodes où il y aura des étapes de montagne avec des étapes plus difficiles. Et effectivement, compte tenu de la beauté du parcours, cette étape en Périgord, c'est une véritable carte postale, puisque on va mettre en lumière tout l'ensemble du patrimoine de notre Périgord.
3: Quel conseil vous donnerez à nos auditeurs, ceux qui voudraient vraiment voir les coureurs, parce que ça va aller tellement vite que parfois peut-être c'est un petit peu compliqué vu toute cette organisation, vu tout ce monde. Comment faire pour vraiment voir les coureurs préférés?
2: D'abord, il y a plusieurs choses. Soit on a beaucoup de temps devant soi et puis on a la stratégie de venir à la ville départ, donc sur le village départ ou à l'arrivée. Et là, effectivement, on pourra apercevoir les coureurs, mais il risque d'y avoir beaucoup de monde. Sinon, effectivement, il faut être sur le parcours, il faut se déplacer, choisir un bon emplacement, si possible à l'ombre, parce que peut-être il risque de faire soleil, et patienter ou participer à l'animation, attendre la caravane qui va normalement distribuer tout un tas de petits lots, mais aussi après les coureurs. Alors effectivement, je crois que suivant où on est situé, il vaut mieux être un peu en haut d'une petite côte pour avoir le temps de les apercevoir. Sinon, effectivement, si on est sur du plat, ils passent tellement vite, à plus de 50 km/h. Donc c'est vrai que ça peut être. Mais au-delà, je pense, du fait de pouvoir assister, voir les coureurs, je crois que c'est surtout le moment pour nos concitoyens d'assister à une très très belle journée, une journée placée sous le signe, voilà, de la convivialité et du plaisir, et je crois que c'est quand même très important. J'ajoute aussi que beaucoup, beaucoup de personnes vont venir de l'extérieur aussi du département, parce que c'est un week-end à 3 jours, puisqu'il y a la fête nationale du 14, et donc on peut là aussi espérer que, eh bien, sur les 3 jours, on risque d'avoir aussi beaucoup de monde.
3: Le savoir-faire périgourdin, le tourisme, tous les atouts qui vont rentrer en plus en compte.
2: C'est ce que moi j'appelle le concept de sociosport, c'est-à-dire le sport devient un outil important dans les politiques publiques. Et là, pour le coup, on voit bien que quand il est transversal avec d'autres thématiques, comme le tourisme, par exemple, pour ce qui concerne cette étape en Périgord, on voit bien que sport et tourisme vont très bien ensemble et qu'effectivement, ça apporte un plus encore à l'événement.
3: Et pour nos auditeurs, ceux qui veulent avoir les informations, une dernière mise à jour, il y a un site dédié pour ça. Est-ce que vous pouvez nous annoncer ?
2: Oui, effectivement, on peut aller sur le site du département, Dordogne 2026, Tour de France Dordogne 2026, et on retrouvera l'ensemble des informations de cette journée-là, mais aussi dans l'ensemble des villes qui seront traversées pour obtenir peut-être là encore un petit peu plus de détails. Mais globalement, sur le site du département, tous nos concitoyens devraient avoir le maximum d'informations.
3: On attend votre enthousiasme, votre joie à accueillir cette étape de Tour de France. Mais pour vous, personnellement, qu'est-ce que ça signifie, cette étape en Périgord ?
2: Ben moi, écoutez, je suis un enfant d'ici, du Périgord. Je suis quelqu'un qui a toujours fait que du sport dans ma vie, aussi bien d'un point de vue professionnel que d'un point de vue de la passion, et aussi en tant qu'élu. Et donc, effectivement, on est très heureux de pouvoir accueillir. Lorsqu'avec Germinal Perrault, nous sommes allés à Paris pour entendre le nom de la Dordogne comme étape du Tour de France, effectivement, on ressent beaucoup de fierté, beaucoup de joie, mais aussi beaucoup d'honneur de pouvoir recevoir un tel événement.
3: Et en plus, vous défendez l'idée que le sport, c'est un lien social.
2: Oui, le sport, c'est plus que ça même. Pour moi, le sport, c'est la vie, parce qu'il se décline de tellement de manières que sans sport dans une société, il manque quelque chose.
1: Cette heure d'actualité locale est dorénavant terminée.

0: RFI, les piles, 11h, temps universel, 13h ici à Paris. Merci d'être avec nous pour ce tour du monde de l'actualité à la mi-journée. De Téhéran à Philadelphie en passant par Kiev et Kinshasa. Bonjour, bienvenue.
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0: Et Happy Birthday USA, les États-Unis lancent les festivités du 250e anniversaire de l'indépendance. Discours de Donald Trump ce soir, le président américain a complètement pris la main sur les cérémonies très politisées, très personnalisées dans une société américaine très divisée, souligne le chercheur Romuald Sciorra.
2: Aujourd'hui, le rêve américain est mort depuis longtemps et donc les Américains ne se sentent plus appartenir à la même nation, entre guillemets, et se tournent de plus en plus vers leur communauté. D'un multiculturalisme heureux, nous sommes arrivés aujourd'hui à un communautarisme féroce.
0: La captation du 4 juillet par Donald Trump, on y revient dans quelques instants. RFI est en Iran pour les funérailles de l'ex-guide suprême Ali Khamenei. 4 mois après sa mort dans une frappe israélo-américaine, l'hommage national voulu comme une démonstration de force du régime de Téhéran. Les secours toujours au travail à Kiev après les frappes russes dans la nuit de mercredi à jeudi, les pires depuis le début de la guerre et qui interroge sur la stratégie de la Russie en Ukraine. Quelle efficacité militaire ! Le colonel Père de Young sera notre invité.
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0: À suivre aussi en France, chaleur plus vent plus sécheresse. Un terrain favorable aux incendies dans le sud du pays. Des milliers de pompiers sont mobilisés, des habitants et vacanciers évacués.
3: Ça commençait à prendre un peu à la gorge, un peu de suffocation. Et quand il y a eu beaucoup de fumée, là on a dit bon, faut s'en aller.
0: Ce premier bilan de la canicule exceptionnelle de juin, elle a fait en France au moins 2000 morts, en majorité des personnes âgées vivant à domicile. Et le mondial, le foot, c'est fini pour l'Algérie. Par ici, la sortie est grosse déception pour le capitaine algérien Riyad Mahrez.
4: L'objectif, c'était de passer. Voilà. On prend 2 buts sur des erreurs. Et à ce niveau-là, on paye cash. Je pense qu'on n'en a pas démérité, mais on concède trop de buts pour espérer quelque chose.
0: L'Algérie a payé cash. À suivre les derniers 16e de finale, Australie, Égypte, Colombie, Ghana. Et face à l'Argentine, les vaillants et surprenants requins bleus du Cap-Vert. Tout de suite, le journal. Bonjour Gilles Moreau.
5: Bonjour Charlotte, bonjour à tous.
0: Officiellement, c'est la fin de la canicule en France.
5: Oui, la vague de chaleur qui avait commencé le 17 juin a officiellement pris fin selon Météo France, mais un nouvel épisode devrait intervenir dans les prochains jours. Quant au bilan en vie humaine, au moins 2000 personnes sont décédées, pour la plupart des personnes âgées vivant à domicile. Bien d'autres pays que la France sont concernés à travers le monde. Ainsi, les niveaux du mercure s'envolent aux États-Unis en pleine Coupe du Monde de football. Et alors que les préparatifs de la fête nationale battent son plein à New York pour RFI, Gwenda Lavina.
6: Depuis une semaine, la mairie de New York envoie des SMS aux habitants pour les informer de la vague de chaleur. Jusqu'à 45 degrés de ressenti ont été enregistrés hier et sont encore attendus aujourd'hui. Le maire de la ville, Zoran Mamdani, a déclenché un plan chaleur sans précédent et invite ses administrés à rester chez eux avec la climatisation allumée. Des centres de rafraîchissement sont apparus dans plusieurs quartiers et les piscines de la ville resteront ouvertes plus tard. Même chose à Chicago et Boston. Un peu plus de 60 000 millions d'habitants sont concernés par des températures dangereuses pour l'organisme. Selon les services météorologiques américains, des dizaines de records de température pourraient être battus. Des événements prévus en extérieur pour célébrer les 250 ans de l'indépendance des États-Unis ont été reportés dans certaines villes, dont la capitale Washington DC. En pleine Coupe du Monde, les autorités appellent aussi les touristes à limiter au maximum le temps passé dehors et surtout à bien s'hydrater. Gwenda Lavina, New York. RFI.
0: C'est une étude scientifique qui documente une pollution jamais étudiée.
5: Oui, l'association Surfrider a cherché des PFAS, des polluants éternels, dans une centaine de sites de baignade en France. Son étude a pu être menée grâce à des campagnes de prélèvement citoyennes réalisées selon un protocole bien défini. Juliette Pietraszewski, bonjour.
7: Bonjour.

0: Les résultats sont sans appel, Juliette. Hein. Ils confirment que les eaux de baignade ne sont pas épargnées par la pollution en PFAS, pollution encore appelée le scandale sanitaire du 21e siècle.
1: Oui, océan, mer, lac et rivière, c'est une omniprésence des polluants éternels, alerte l'association Surfrider. Une molécule en particulier se retrouve très fréquemment dans les analyses, le TFA. L'Agence européenne des produits chimiques vient de le classer comme toxique pour la reproduction. Ces résultats doivent donc interpeller les autorités, explique Lucille Labeille, responsable plaidoyer qualité de l'eau et santé à Surfrider Fondation Europe.
2: C'est bien le signe que cette pollution et son ampleur et son étendue sont énormes et qu'il ne faut surtout pas minimiser en fait ses effets. Donc la solution viable et la plus directe, c'est l'interdiction de ces substances à la source.
1: Et pour les interdire à la source, l'association compte notamment sur une proposition de restriction universelle des PFAS en discussion à Bruxelles, un dossier actuellement entre les mains de l'Agence européenne des substances chimiques. Autre point sur lequel agir, un meilleur suivi de ces substances, Lucille Labeille.
2: Actuellement, il n'y a aucun suivi de la pollution chimique liée à la pratique de la baignade ou des activités nautiques. Et donc, on demande à ce que la Commission européenne travaille à la mise en place de protocoles et de standards harmonisés pour assurer un meilleur suivi de ces substances dans ces zones-là.
1: Dans ces zones-là, et environ 44% des sites littoraux analysés par l'ONG pour l'étude peuvent être considérés en mauvais état chimique.
0: Juliette Pietraszewski du service environnement, merci à vous. L'Iran se prépare à des funérailles grandioses. Le cercueil de l'ancien guide suprême Ali Khamenei est maintenant arrivé dans le complexe religieux de Téhéran où se dérouleront demain ses funérailles. D'une ampleur inédite, elle pourrait tourner à la démonstration de force en faveur du régime après la récente guerre qui a tué de nombreux hauts dirigeants et des milliers de civils. Les autorités attendent demain de 15 à 20 millions de participants rien qu'à Téhéran pour cet hommage national de 3 jours. On vient de l'apprendre, le président Massoud Pezeshkian s'est recueilli ce matin devant la dépouille d'Ali Khamenei en compagnie de membres du gouvernement, dont l'influent président du Parlement et chef de l'équipe de négociation iranienne.
3: Participation en berne en Algérie.
0: Les autorités algériennes ont annoncé dans la soirée le taux de participation provisoire des élections législatives organisées hier. Il est historiquement bas. Moins de 21% des électeurs se sont rendus aux urnes pour renouveler les 407 sièges de l'Assemblée populaire nationale, la chambre basse du Parlement algérien. Les précisions de Guillaume Thibault.
4: S'il est confirmé, ce taux serait le plus bas de l'histoire. Lors des dernières législatives en 2024, seuls 23% des électeurs avaient pris part au scrutin, un résultat déjà historique pour le pays. L'annonce a été faite dans la soirée lors d'un point presse de l'Autorité nationale indépendante des élections. Ces chiffres sont provisoires, ils vont sûrement changer et bouger, a déclaré Karim Khelfan, le président par intérim de l'ANI. Le taux de participation législative est scruté par les observateurs politiques. Face à la faible affluence, ce jeudi, les autorités ont repoussé d'une heure la fermeture des bureaux de vote et le ministre de l'Intérieur a appelé en fin de journée les Algériennes et les Algériens à se rendre en force aux urnes. Durant la campagne électorale, l'appel au vote a été un enjeu crucial pour les partis politiques, particulièrement pour ceux proches du pouvoir, notamment le Front de Libération Nationale, le FLN. Le taux de participation permet d'asseoir ou pas la légitimité de la future Assemblée. Alors que l'Algérie fait face à de nombreux défis sociaux et économiques, ce taux de participation provisoire de 20,7% est un premier indicateur de l'écart qui se creuse entre la classe politique et les électeurs.
0: Guillaume Thibault, 9 jours après le double séisme au Venezuela, le dernier bilan s'établit à plus de 2500 morts, des blessés par milliers et des disparus par dizaines de milliers. Près de 200 bâtiments se sont complètement effondrés à la suite des séismes et qui ont frappé surtout la Guardia et la capitale Caracas. 9 jours après, au milieu des ruines, le silence annonce la résignation. Les secouristes estiment en effet que les victimes coincées dans les décombres ont peu de chances de survivre au-delà de 72 heures. Pas de répit dans les échanges de frappes entre la Russie et l'Ukraine. La première fait état de 5 civils tués dans des régions frontalières de l'Ukraine. L'Ukraine qui avait promis de riposter après l'attaque massive sur Kiev qui a fait hier matin au moins 30 morts.
3: Et la Coupe du Monde de foot, Gilles.
0: Bientôt la fin des 16e de finale à cette Coupe du Monde et le début des 8e. 3 matchs aujourd'hui, Australie-Égypte, on va y revenir, Argentine-Cap-Vert et tard dans la nuit, Colombie-Ghana. Ce sont les 3 derniers 16e avant le début des 8e. Demain, samedi, avec les matchs Canada-Maroc et Paraguay-France. L'Égypte va disputer contre l'Australie à Dallas son tout premier match de Coupe du Monde à élimination directe. direct à sa quatrième tentative. Elle est en effet sortie deuxième de son groupe et invaincue en trois matchs. Problème toutefois, son maître à jouer, Mohamed Salah, blessé à la cuisse, est incertain. Forcément, sa présence ou non face à l'Australie peut tout changer. À Dallas, pour RFI, Eric Mamrut.
5: C'est au petit trot et sourire aux lèvres que Mohamed Salah s'est entraîné hier matin sur le terrain brûlant de l'Université méthodiste de Dallas, du moins durant le quart d'heure offert aux yeux des journalistes. Alors jouera-t-il un peu, beaucoup ou pas du tout face au Soukirous ? La réponse de son sélectionneur Ossam Hassan.
6: Sa reprise s'est faite progressivement ces deux derniers jours. Ce n'était même pas des entraînements complets, plutôt légers. Mais Salah est un passionné. Il a envie d'être avec ses coéquipiers. Pour moi, une chose est sûre, je ne prendrai aucun risque avec lui. Il faudra que nous soyons d'accord, lui et moi, sur le fait qu'il est totalement apte à jouer. Il sera dans le groupe, mais nous verrons ensuite s'il débutera ou non.
5: Lors du précédent mondial de l'Égypte, en 2018, une blessure à l'épaule avait gâché le tournoi de Mo Salah et de son équipe, battue à trois reprises. 8 ans après, pas question pour lui que l'histoire se répète, selon le journaliste égyptien Mahmoud Abdelwahab.
7: Connaissant la mentalité de Salah et de son importance dans l'équipe, je pense qu'il va débuter. C'est le capitaine, il ne va pas manquer notre premier match de Coupe du Monde à élimination directe. Contre l'Iran, il a demandé à sortir par prudence pour se préserver en vue du match contre l'Australie. Sans lui, les chances de victoire de l'Égypte sont forcément plus faibles. Donc à mon avis, il va insister pour être dans le 11 de départ.
5: Débuter le match en espérant que la cuisse du roi des pharaons tienne la distance. Eric Mamrut, Dallas, RFI.
0: Égypte-Australie à suivre ce soir en intégralité sur RFI à partir de 18h TU.
3: Et on ne peut pas terminer le journal sans le retour de Madonna.
0: Oui, la reine de la pop, comme on l'appelle partout dans le monde, est de retour avec Confession 2, la suite de son album Confession on Dance Floor, sorti il y a plus de 20 ans. Fatou Lord Youf.
8: Elle nous invite à la rejoindre en club jusqu'au bout de la nuit. Avec son corset, sa longue chevelure blonde, ses lasers et ses néons, Madonna signe un retour à ses origines dance et disco. Souvenir de ses débuts dans les clubs underground new-yorkais dans les années 80, pour elle, la piste de danse, c'est la liberté, comme elle le dit dans le titre « I feel so free ». Madonna, ses 44 ans de carrière, plus de 400 millions de disques vendus. Pour rester sur cette lancée, la chanteuse fait appel au même producteur que pour son projet de 2005, Confessions on the Dance Floor, le britannique Stuart Price. Sur le nouvel album, des collaborations surprenantes comme le chanteur colombien Fade, le belge Stromae et la chanteuse américaine Sabrina Carpenter dans le titre Bring Your Love. Si les fans attendent avec impatience une tournée, l'agent de Madonna reste mystérieux à ce sujet. La star avait aussi un projet de biopic au cinéma, finalement annulé. Mais à 67 ans, hors de question pour elle de prendre sa retraite.
3: 67 ans.
0: Ah oui, elle ne les fait pas. Allez, bonne journée sur RFI
3: tout
0: de suite.
3: C'est
0: RFI midi suite avec Charlotte Hydrac.
3: À tout à l'heure, Gilles Moreau. C'est la Fabrique du Monde avec vous, Guillaume Nodin, bonjour.
9: Bonjour Charlotte.
3: C'est donc le début d'un week-end de célébration aux États-Unis. Demain, nous serons le 4 juillet et ce sera le 250e anniversaire de la déclaration d'indépendance américaine. Alors cela pourrait être un grand moment d'unité nationale, mais cet anniversaire n'échappera pas à la polarisation et à la personnalisation autour de Donald Trump.
9: Oui, et d'ailleurs cela a commencé dès le coup d'envoi symbolique des célébrations. C'était le 14 juin dernier, le jour du 80e anniversaire du président, la pelouse sud de la Maison-Blanche était transformée en arène pour les arts martiaux mixtes. Le président est passionné de sports de combat et il ne manque jamais une occasion de faire part de son admiration pour les beaux et solides corps d'athlètes. Une soirée d'exaltation des valeurs masculinistes chères à une partie de l'électorat MAGA, une soirée de combat, de violence, de sang et aussi de déclarations à l'emporte-pièce de la part, par exemple, de certains combattants affirmant tout de go devant le président, en dehors de toute rectification factuelle et sans la plus élémentaire contradiction, que par exemple Michelle Obama est un homme, ce qui est évidemment classe. Absolument faux.
3: Et donc ça se poursuit aujourd'hui et demain toujours autour du président.
9: Oui, ce vendredi, il sera au Mont Rushmore dans le Dakota du Sud. C'est sur cette montagne sacrée pour les Indiens Lakota que sont sculptés les visages de quatre présidents, Washington, Jefferson, Lincoln et Theodore Roosevelt. Lors de son dernier passage, la gouverneure locale Christine Noem, devenue son éphémère secrétaire à la sécurité intérieure, lui avait offert une sculpture miniature avec son visage ajouté aux autres. Et ce bibelot a rejoint sa collection dans son bureau de Mar-a-Lago. Puis ce sera le retour à Washington pour le 4 juillet. La grande foire des États américains et le rodéo quotidien ne rencontreront pas leur public dans cette ville qui vote à plus de 90% démocrate. Et de nombreux artistes ayant annulé leur participation au grand concert prévu pour cause de politisation et de personnalisation excessive. Les Blancs ont changé, plus de concert, mais plutôt un discours fleuve du président par une température prévue de plus de 41 degrés. Juste pour montrer, a-t-il déjà dit, qu'il est capable de tout. La journée sera conclue par le traditionnel feu d'artifice, mais encore plus imposant que d'habitude.
3: Et ce sera encore une occasion de développer sa vision des États-Unis.
9: C'est d'ailleurs tout l'objet de cette véritable captation des célébrations qui devait au départ être organisée de manière bipartisane selon une loi adoptée sous Barack Obama. C'est donc tout le contraire, parce que c'est la nature profonde du président de se mettre en avant, parce qu'il veut présenter une Amérique glorieuse et conquérante, dirigée, entre parenthèses, par des chrétiens blancs. Depuis le début de son deuxième mandat, il s'est donné pour mission de lutter contre une présentation qu'il estime erronée et culpabilisante de l'histoire américaine, notamment sur la question de l'esclavage et du racisme. C'est sa vision et celle d'une partie de son électorat, un électorat qu'il doit soigner à 120 jours des élections de mi-mandat qui s'annoncent difficiles. Une partie de sa base est mécontente en raison de la guerre en Iran et de l'inflation qui s'en est suivie, qui est repartie à la hausse. Et les élus républicains, inquiets pour leur poste, sont moins nombreux à le soutenir sans condition.
3: Guillaume Nodin, et 250 ans plus tard, une rare archive de la déclaration d'indépendance américaine a été retrouvée par hasard dans les archives britanniques. Une copie de ce texte dans lequel 13 colonies britanniques ont affirmé leur souveraineté vis-à-vis du Royaume-Uni. Alors comment est-ce qu'on perçoit cet anniversaire chez nos voisins british ? Emeline Vin à Londres s'est rendue aux archives nationales qui présentent en ce moment une expo dédiée à cette indépendance américaine.
10: Comment raconter une guerre d'indépendance quand on a perdu 13 colonies ? Graham Orr, commissaire de l'exposition American Story aux archives nationales, a adoré relever le défi.
11: Ce n'est pas vraiment une période de l'histoire avec un gagnant et un perdant. D'ailleurs, côté britannique, à l'époque, on pense que la révolution va faire long feu et qu'il s'agit d'une nouvelle guerre civile de tensions entre Anglais.
10: Parmi les documents, les textes de loi qui ont nourri la révolte, des rapports de la Royal Navy et les journaux de loyalistes noirs, une manière de contourner le caractère politique, potentiellement clivant, de la commémoration.
11: Nous avons des points de vue variés, des nations indigènes, des personnes esclavagisées ou l'ayant été. Cela permet de voir comment cette période a affecté les gens comme vous et moi.
10: Assez peu d'événements commémorent le 4 juillet de ce côté de l'Atlantique, regrettent Gary et Julie, passionnés d'histoire.
12: Pour l'Empire britannique, ce n'était qu'une guerre de plus. Il s'est replié sur le Canada, puis s'est concentré sur l'Inde.
13: Dans le contexte général, ce n'est pas un événement majeur pour le Royaume-Uni. Du moins pas autant que dans le monde de Donald Trump à Washington.
10: L'exposition ne comporte aucune référence aux locataires de la Maison Blanche qui comptent faire de l'anniversaire une célébration nationaliste. Emeline Vin, Londres, RFI.
3: Cette exposition, c'est jusqu'en septembre et un dossier spécial sur ces 250 ans d'indépendance américaine est à retrouver sur le site de RFI. On connaît bien les noms de George Washington ou de Benjamin Franklin, mais cette révolution américaine est aussi peuplée de héros méconnus, des femmes du peuple ou de la haute société, des leaders autochtones ou des esclaves afro-américains. C'est un dossier à lire sur RFI.fr. 14h18 à Moscou.
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3: RFI, les voix du monde avec vous. Aujourd'hui, Ksenia Goulia, bonjour.
15: Bonjour.
3: Journaliste à la rédaction en russe de RFI. En Russie, les avocats qui défendent les prisonniers politiques deviennent eux-mêmes des cibles de la répression. Et pourtant, malgré ces risques-là, certains continuent de défendre les voix critiques du pouvoir. Et Ksenia, justement, vous avez discuté avec ces avocats.
15: Oui, on en parle assez peu, mais en Russie, les avocats qui défendent les prisonniers politiques sont aujourd'hui poursuivis poursuivis et condamnés simplement parce qu'ils font leur métier. Le cas le plus médiatisé est celui de trois avocats d'Alexei Navalny. L'année dernière, ils étaient condamnés à des peines allant de 3 ans et demi à 5 ans et demi de prison. Je vous rappelle Navalny, le principal opposant au Kremlin. Il était empoisonné et tué en détention. Avait lui-même été poursuivi pour extrémisme. Et à leur tour, ces trois avocats ont été reconnus coupables d'avoir participé à une organisation extrémiste, autrement dit celle de leurs clients. Ils ont donc été condamnés pour avoir exercé leur travail. J'ai eu au téléphone une avocate qui travaille en Russie, appelons-la Christina. Elle défend des personnes poursuivies pour extrémisme, discrédit de l'armée ou encore diffusion de fausses informations sur l'armée.
16: On avait le sentiment que les avocats seraient épargnés. Après tout, nous avons un statut professionnel particulier. Nous ne faisons que notre travail. Mais après le verdict contre les avocats de Navalny et d'autres affaires similaires, plus rien ne garantit que nous ne serons pas nous aussi visés demain par une accusation absurde. Mon travail d'avocat pourrait être interprété comme un soutien à des activités extrémistes ou terroristes. D'un côté, il est encore difficile d'y croire. De l'autre, c'est déjà notre réalité.
3: Oui, on le comprend, c'est risqué, hein, c'est compliqué. Est-ce qu'il y a encore beaucoup d'avocats dans ces conditions qui acceptent de défendre des prisonniers politiques ?
15: Il y en a encore, mais ils sont de moins en moins nombreux. Beaucoup refusent désormais ce type d'affaires. Comme me l'a expliqué une autre avocate, Victoria, certains ont peur pour eux-mêmes ou pour leurs proches, mais il y a des avocats qui soutiennent tout simplement le régime et la guerre.
17: Aujourd'hui en Russie, la communauté judiciaire est divisée en 4 groupes. Il y a des fous comme nous qui continuent de défendre des personnes considérées comme gênantes par l'État. Il y a ceux qui refusent ce type d'affaires par souci de protéger leur sécurité ou celle de leurs proches, mais qui nous soutiennent discrètement lors des réunions professionnelles. Il y a des confrères neutres qui préfèrent se taire. Et enfin, il y a ceux qui s'opposent ouvertement à nous. Ils ne comprennent pas comment on peut défendre des personnes qui, selon eux, commettent des crimes contre l'État.
3: Mais Xenia, vu de l'extérieur, la présence d'un avocat dans un procès politique comme ça peut sembler assez symbolique. On se dit que l'accusé sera condamné quoi qu'il arrive, non ?
15: C'est vrai que très souvent, l'issue du procès politique est connue d'avance. Mais le rôle de l'avocat reste quand même essentiel. Il peut obtenir l'abandon de certains chefs d'accusation, relever les failles du dossier ou parfois faire réduire la peine. Leurs succès sont rares, mais ils existent. Et surtout, sa présence permet de garantir autant que possible le respect des droits de la défense et de documenter les violations de procédure.
3: Xenia Goulia, merci, journaliste de la rédaction en russe de Radio France Internationale. La Russie qui voit d'un mauvais œil le virage pro-européen de l'Arménie, qui fait pression sur l'économie arménienne. Et en réponse, l'Union européenne vient d'annoncer un large plan de soutien à l'Arménie. La présidente de la Commission, Ursula von der Leyen, l'a annoncé hier. C'était lors de sa visite à Yerevan, dans le cadre d'une tournée régionale. Elle a donc dévoilé une série de mesures économiques inédites. Et ces mesures, elles sont historiques. Jeanne Bartoli, bonjour.
18: Bonjour, bonjour à tous.
3: Historiques, puisqu'elles visent à ouvrir totalement, c'est ça, les portes du marché européen à l'Arménie.
18: Oui, d'abord, c'est exceptionnel car l'Arménie n'est, on le rappelle, ni un pays officiellement candidat à l'adhésion à l'Union européenne, ni un pays lié à l'Europe par un quelconque accord commercial. C'est donc un partenariat économique spécial qui vient de voir le jour. Concrètement, Charlotte, l'Arménie va pouvoir réorienter une grande partie de ses exportations destinées à la Russie vers le marché européen avec une exemption de droits de douane. 80% des exportations arméniennes vont être exempté. Écoutez Ursula von der Leyen hier à Erevan.
19: And with this we can reroute products.
20: Grâce à ces mesures, nous pouvons réorienter des produits qui dépendent encore fortement du marché russe et les envoyer vers le marché européen et donc ses 450 millions de consommateurs. Cette mesure ouvrira donc les portes de l'Europe à près de 99% des fruits et légumes frais et des fleurs qui étaient auparavant exportés vers la Russie.
2: that used to be exported to Russia.
18: Alors, autre annonce, Charlotte, une nouvelle tranche d'aide de 18 millions d'euros dévoilée dans le cadre d'un programme d'aide qui avait été annoncé début juin. Lorsque la pression s'intensifie sur nos partenaires, l'Union européenne intervient. Voilà ce qu'a déclaré Ursula von der Leyen, qui s'est également engagée à faciliter la libéralisation de visas en réponse à ce qu'elle a qualifié de coercition économique exercée par la Russie.
21: Oui, parce qu'on le rappelle, Moscou a imposé, c'était fin mai, de vastes restrictions commerciales à l'Arménie.
18: Oui, c'était à l'approche des élections législatives du 7 juin qui ont vu la victoire du parti du Premier ministre arménien Nikol Pachinian. La Russie avait invoqué des préoccupations sanitaires pour justifier ces restrictions. Elles ont affecté de nombreuses exportations clés de l'Arménie, et notamment les produits frais, les fleurs, le poisson ou encore les boissons alcoolisées. Et c'est nouveau, car jusqu'ici, malgré la dégradation politique entre Moscou et Erevan, la Russie est demeurée le principal partenaire commercial de l'Arménie. L'an dernier, la Russie représentait environ 35% du commerce extérieur arménien, contre 11% pour l'UE. Désormais, ce partenariat économique est donc sérieusement remis en question, tout comme la voie de l'équilibre entre Moscou et Bruxelles, qui était jusqu'ici prônée par Nicole Pachignon.
21: Jeanne Bartoli du service économie, j'en profite pour vous rappeler que RFI vous propose désormais des contenus en arménien. 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
21: RFI reportage en Allemagne. Le pays a accueilli depuis une dizaine d'années des centaines de milliers de migrants. Et l'immense majorité est prise en charge dans un premier temps dans des foyers. Ils sont répartis à travers tout le pays. Mais chaque année, environ 2500 personnes bénéficient de ce qu'on appelle un asile religieux. Ils sont hébergés par des églises catholiques et protestantes parce que ces personnes sont considérées comme particulièrement vulnérables. Pascal Thibault a rencontré un de ces migrants, un jeune Camerounais, et le pasteur qui l'héberge, reportage.
22: Là, c'est le salon ici. Il y a ma chambre. Oui, elle est grande, elle est très grande. Je me sens bien, c'est très calme, propre.
23: Antoine, qui a préféré ne pas donner son vrai nom, fait visiter l'appartement dans la paroisse de l'église protestante de Force, dans le Brandebourg, où il est hébergé. Le jeune Camerounais partage cet appartement de 3 pièces avec un Tchadien. Antoine est arrivé à la rentrée dernière en Allemagne.
22: Je viens du Cameroun, de Douala précisément. J'ai quitté le Cameroun parce que je suis homosexuel et l'homosexualité au Cameroun est très mal vue, donc c'était très difficile.
23: Antoine est arrivé en Europe via la Roumanie. L'Allemagne avait 6 mois, conformément aux règles de Dublin, pour le renvoyer de ce pays par lequel il est entré dans l'Union européenne. On a proposé au jeune homme de bénéficier du Kirchenasyl, de l'asile religieux. Une paroisse décide d'héberger un migrant dans une situation difficile pour le protéger. Simon Klaas est pasteur à Force et a accueilli Antoine.
24: La situation juridique est claire. On doit protéger les êtres humains. Ils ont le droit à l'asile politique. Une institution comme l'Église a le devoir de défendre ce droit.
23: Cet asile religieux existe depuis une quarantaine d'années. Les autorités sont au courant, les paroisses doivent expliquer pourquoi les personnes accueillies sont particulièrement vulnérables, comme le fait pour Antoine d'être homosexuel.
22: Le fait d'être ici à Force, à l'asile d'Église, m'a apporté la sécurité déjà. Parce qu'au camp, j'étais pas vraiment en sécurité. La police vient souvent déporter les gens du Dublin vers le pays d'origine. Un grand soulagement que les 6 mois du Dublin, de la procédure de Dublin puisse passer. Je suis très content, oui.
23: Cet accueil signifie que la paroisse remplace la puissance publique. Elle met un hébergement à disposition. Antoine reçoit 200 euros par mois de l'église de Force pour se nourrir et pour ses autres frais. Dans le Brandebourg, région qui entoure Berlin, une quinzaine de paroisses sur 500 offrent un asile religieux. Toutes n'ont pas les capacités logistiques, bien sûr, mais nous sommes aussi dans un land où l'extrême droite séduit un tiers de l'électorat. Simon Klaas ne crie pas sur les toits qu'il héberge des migrants.
24: L'extrême droite réinterprète les valeurs chrétiennes. Aime ton prochain se réduit à la famille ou aux voisins et à ceux qui te ressemblent, mais pas les autres. C'est une perversion.
23: Antoine n'a pas souffert du racisme à Force, où il séjourne encore. Il y a 2 jours, sa procédure d'asile en Allemagne a débuté avec un entretien de plusieurs heures. Il devrait connaître la décision des autorités après l'été. Pascal Thibault, Force, RFI.
21: RFI presque 13h30 ici à Paris.
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21: Et donc, dans une demi-heure, votre journal, Candice Mazo-Tomasic, bonjour.
1: Bonjour Charlotte, bonjour à tous.
21: On ira notamment à Téhéran, la capitale iranienne, où les dirigeants de la République islamique commencent à se recueillir sur la dépouille d'Ali Khamenei.
1: Après le chef des gardiens de la Révolution, c'est au tour du président Massoud Pezeshkian de se recueillir sur la dépouille de l'ancien guide suprême. À partir de demain et pendant 3 jours, c'est tout un pays qui vivra au rythme de ses funérailles XXL.
21: Nous serons aussi au Venezuela après le double séisme de la semaine dernière. La présidente, par intérim, répond aux critiques sur sa gestion de la crise.
1: Edelcia Rodriguez tient la presse pour responsable du chaos en cours dans l'état de la Guayra, zone la plus touchée par la catastrophe où s'entassent des milliers de survivants.
21: Et on reviendra aussi sur la mort d'un militant pro-Tibet hier à New York.
1: Logma Renzen s'est immolé par le feu devant le siège de l'ONU, un geste de protestation tragique au lendemain de l'entrée en vigueur en Chine de la très critiquée loi sur l'unité ethnique.
21: Candice Mazo-Tomasic, à tout à l'heure.
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21: Et en France, justement, le ministre de l'Intérieur est attendu dans le département de l'Aude, particulièrement touché par un incendie. Les pompiers sont mobilisés dans plusieurs départements du sud du pays face aux départs de feu qui se sont multipliés, attisés par la sécheresse et par le vent. Dans les Pyrénées-Orientales aussi, aux portes du Canet en Roussillon, le feu a entraîné hier l'évacuation de plusieurs campings. C'est un reportage de Margot Munoz, notre consoeur de Radio France.

Bienvenue sur l'émission Constellation, qui se propose d'explorer en votre compagnie les arcanes stellaires et diamantins où nous conduit la poésie de tout temps et de tout lieu.

Bonjour, vous êtes bien à l'écoute et en direct de l'émission Constellation. Je consacre aujourd'hui une seconde émission au poète Giuseppe Ungaretti, mais tout à la préparation d'un long périple en Sicile, certes moins audacieux que le débarquement de Giuseppe Garibaldi, je livrerai cette fois les poèmes sans aucun commentaire, me contentant d'en scander les titres et parfois d'en livrer le texte en italien. Mon émission sera donc interrompue pendant plusieurs semaines et ne seront diffusées par la suite que des podcasts des émissions antérieures. Ombre. Homme qui espère, inquiet, ombre lasse, dans la lumière poussiéreuse, la dernière chaleur est bientôt en allée, tu erreras, incertain. Ombra, uomo che speri senza pace, stanca ombra nella luce polverosa, l'ultimo caldo se ne andrà a momenti e vagherai indistinto. Paix. Les raisins sont mûrs, le champ labouré, la montagne se détache des nuages. Sur les miroirs poudreux de l'été, l'ombre est tombée entre les doigts incertains, leur lumière est claire et lointaine. Avec les hirondelles, s'enfuit le dernier déchirement. Quiete, l'uva è matura, il campo arato, si stacca il monte dalle nuvole. Sui polverosi specchi dell'estate, caduta è l'ombra, tra le dita incerte, il loro lume è chiaro e lontano. Con le rondini fugge l'ultimo strazio. Où la lumière? Comme alouette ondoyante, au vent gai sur les prés jeunes, viens. Mes bras te savent légère. Nous oublierons ici-bas et le mal et le ciel, mon sang trop rapide à la guerre, les pas d'ombre qui se souviennent en des rougeurs d'aube nouvelle. Où la lumière n'émeut plus de feuilles, soucis et songes débardés sur d'autres rives, où le soir s'est posé, viens, je te porterai aux collines dorées. L'heure stable, délivrée de l'âge, dans son halo perdu, sera notre lit.

1914-1915. Je t'ai vu, Alexandrie, friable sur tes bases fantomales qui te changeaient pour moi en souvenir dans un baiser en suspens de lumière. À peine disparu, je ne regrettais pas l'algue vomie par tes eaux caressantes qui lègue au sexe des délires infernaux, ni l'infinie et sourde pleine lune des soirs arides qui t'assoiffent, ni, entouré de chiens hurlants sous une tente sombre, les amours et les longs sommeils sur les tapis. Je suis d'un autre sang. Je ne t'ai pas perdu, mais dans la solitude du navire, je me sentis plus que jamais déçu et triste que ce fût toi, l'étrangère, ma ville natale. En ce temps-là que tu m'étais étrange, ô Italie, tu me semblais une nuit plus aveugle que les journées aveuglantes quittées. Mais le doute, aux couleurs saules de perles, comme il advient aux heures de tempête, parut aux confins lentement, il serpentait à peine que déjà l'aube soufflait sur la braise. Claire Italie, à la fin, tu parlas à ce fils des migrants. Pour la première fois, il voyait les montagnes familières des yeux, des rêveries de tous ses morts. Il entendait des voix ardentes essaimer aux gorges de granit. Tu lui montrais les forêts de ta nuit, des éclairs d'eau pudique redevenaient miroirs d'origine sauvage. Il voyait de la neige la première fois, ses ultimes rejets désormais affûtés, qui hurlaient la lumière des sommets, qui en liaient les amples phrases entre les vignes, les cyprès, les oliviers, les fumées des fermes éparses dans le calme des champs ensemencés, descendant jusqu'aux horizons de mer, assoupis avec les pêcheurs aux voiles déployées, prêtes en de joyeuses baies. Tu réveillas tes âges dans mon sang, l'un après l'autre, tu m'as paru tenace, humaine, libre, et la vie la plus belle sur la terre. En revenant parler à tous mes sens, avec la grâce fatale des millénaires, fructueuse patrie, tu renaissais hardi et digne que l'on meure de t'aimer. La prière. Comme il devait aller avec douceur, avant l'homme, le monde, l'homme en a tiré des sarcasmes de démons, il a nommé ciel sa luxure, création ses mirages, rêver immortel l'instant. La vie lui est d'un poids énorme, comme aile d'abeille morte à la fourmi qui la traîne. Entre ce qui dure et qui passe, Seigneur, songe constant, fais qu'un pacte se renouvelle, rassérène ses enfants, fais que l'homme entende à nouveau que tu es monté jusqu'à toi par infinie souffrance d'homme. Sois la mesure, le mystère, amour purifiant, refait de la chair trompeuse une échelle de salut. Dis-moi encore une fois qu'enfin, en toi anéanti, les âmes s'uniront et formeront là-haut, espèce humaine éternelle, ton bienheureux sommeil.

La morte meditata. La mort méditée. Chant premier. Ô toi, sœur de l'ombre, nocturne, d'autant plus que le jour a de force, tu me poursuis, ô mort. C'est dans un jardin pur qu'une convoitise ingénue te donna le jour, et la paix sur ta bouche fut perdue, mort pensive. Et depuis ce moment, dans le flux de l'esprit, je t'entends approfondir les distances, émule, souffrante de l'éternel. Mère venimeuse des temps, dans la peur du battement de cœur, la peur de la solitude, beauté punie et riante, songeuse fuyante en l'assoupissement de la chair et de la grandeur humaine, athlète sans aucun sommeil. Quand tu m'auras dompté, dis-moi, dans la tristesse des vivants, l'ombre volera-t-elle longtemps ? Chant second. Elle creuse l'intime vie de notre masque de malheur, d'une caresse fanatique, la sombre veillée des pères ou prison d'infini. Mort, ô mot très muet, sable laissé comme un lit par le sang, je t'entends chanter comme une cigale dans la rose veuve de reflets. Scava le intime vite della nostra infelice maschera, clausura d'infinito con blandizia fanatica la buia veglia dei padri. Morte, muta parola, sabbia deposta come un letto dal sangue, ti odo cantare come una cicala nella rosa abbrunata dei riflessi. Chant troisième. Il grave les secrètes rides de notre masque de malheur, le sarcasme sans fin des pères. Toi, dans la lumière profonde, ô silence confus, insistant comme les cigales irritées. Chant quatrième. Des nuages m'ont pris par la main. Je brûle espace et temps sur la colline, tel un de tes messagers, tel le rêve, divine mort. Chant cinquième. Tu as fermé les yeux et naît une nuit vague, pleine d'irréels creux, de sons morts, comme bruit de liège, de filets descendus dans l'eau. Tes mains se transforment en souffle d'inviolable lointain, imprenable comme les images, et l'équivoque de la lune, et le balancement, très doux, si tu me les poses, tes mains sur les yeux atteignent l'âme. Tu es la femme qui passe comme une feuille et qui laisse aux arbres un feu d'automne. Chant sixième. Ô belle proie, nocturne voix, tes mouvements meuvent l'ardeur de soif.
Ô mémoire démente, rêve, tu captures la liberté. Et dans les yeux, tu fais trembler des brisures de miroir. Sur ton insaisissable chair, quel crime ne m'as-tu pas enseigné ? Fantôme, avec vous, je n'ai nulle réserve. Quand on ouvre les yeux, l'éclat du jour est plein de vos remords.

1932. Quand toute lumière est éteinte, que je ne vois que mes pensées, une Ève me met sur les yeux la taie des paradis perdus. Quando ogni luce è spenta e non vedo che i miei pensieri, un'Eva mi mette sugli occhi la tela dei paradisi perduti. J'ai tout perdu. J'ai tout perdu de l'enfance. Jamais plus je ne pourrai perdre mémoire à crier. L'enfance, je l'ai enfouie au fond des nuits. À présent, l'âme invisible, elle me coupe de tout. Je me souviens comment j'exultais de t'aimer. À présent, je suis perdu dans l'illimité des nuits. Désespoir incessant, croissant, la vie ne met plus rien en travers de la gorge qu'un roc de cris. Mon frère, si, vivant, tu revenais à ma rencontre, la main tendue, je pourrais de nouveau, dans un élan d'oubli, serrer, frère, une main. Mais rien de toi plus ne m'entoure que rêve, que lueur, les feux sans feu du passé. La mémoire ne déploie rien que des images, et moi déjà, je ne suis plus pour moi que le néant annihilant de la pensée.

Au cours de cette émission, vous avez pu écouter d'abord un des premiers chants de l'aube de Schumann, interprété par la pianiste Mitsuko Uchida, puis l'adagio, toujours de Schumann, de l'opus 113, interprété par Joseph Kodusek à l'alto et Gveta Novotna au piano. Ensuite, l'Andante Cantabile de l'opus 47, interprété par le quatuor formé d'Isaac Stern, Emmanuel Axe, Yo-Yo Ma et Jaime Laredo. Et enfin, de Tchaïkovski, je ne me souviens plus de l'opus, mais c'est un Andante Cantabile pour violoncelle et orchestre, interprété au violoncelle par Misha Maïski. 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

0: Bonjour à toutes et à tous, vous êtes sur Radio Libre en Périgord et nous nous retrouvons pour l'agenda quotidien présenté par l'équipe RLP.
1: Cet été, venez découvrir les grands sites du Périgord. Bienvenue au domaine du caviar de Neuvic.
2: Ici, le domaine a été fondé en 2011 par M. Laurent de Verlange et quand il avait acheté la pisciculture, c'était une pisciculture de truite. L'île ici est essentielle pour notre domaine parce que c'est notre source principale d'eau. Pourquoi nous avons choisi l'île? Il y a deux raisons. Premièrement, la proximité. Deuxièmement, parce qu'ici, dans l'île, existait un esturgeon sauvage qu'on appelait Sturio. Si vous regardez juste ici, vous allez voir nos bassins principaux. Là, on va garder les femelles. Maintenant, est-ce que vous êtes prêts pour aller voir vos premiers esturgeons? Juste ici, nous avons des jeunes mâles d'entre 3 et 5 ans de l'espèce Golden Stati. Alors, vous pouvez faire la différence entre le Golden Stati et le Bairi parce que le Golden Stati, lui, a des lignes dorées sur les flancs et un nez arrondi. Alors que le Bairi, vous allez voir un petit peu plus tard, il a un nez allongé, une tache blanche au bout et des couleurs un peu plus ternes. Ici, à votre droite, vous allez voir des bassins qui ne sont pas couverts. Et si vous regardez juste ici derrière moi, vous allez voir un de nos étangs naturels par lequel passe notre rivière artificielle. Donc ici, on a pas mal de poissons sauvages, principalement de la carpe. Il n'y a que ça qui va venir chercher les biscottes, mais il y a pas mal d'espèces différentes dans cet étang. Si vous regardez de l'autre côté de la rive, là-bas, vous allez voir nos bassins principaux. Là, on garde les femelles, donc ici, c'est le point le plus proche où on va pouvoir se mettre par rapport à eux. Mais si vous regardez bien dans les bassins ici, vous allez voir que les bassins sont séparés par des grilles. Alors les grilles, elles sont là parce qu'on trie nos poissons par rapport à leur âge et leur taille. Si vous voulez bien sûr, on va passer par le pont juste ici. Alors maintenant, je vous posais une autre question assez importante. Est-ce que j'aurai des volontaires pour aller attraper les esturgeons à la main dans l'eau? Ici, dans ce bassin, vous allez voir plusieurs espèces d'esturgeons. Vous allez voir le Golden Stati qu'on a vu depuis le début. Vous allez aussi voir le Bairi avec son long nez pointu, sa tache blanche au bout. Il y a aussi une troisième espèce, si vous regardez juste ici, il y en a un qui est très grand, qui fait à peu près 2 mètres de long. Celui-là, c'est une espèce américaine, on a seulement 2 ici sur notre domaine. C'est que des mâles dans ce bassin. Les Américains ne sont pas là pour la reproduction. Alors ici, c'est des Transmontanus californiens. Et ici, on les surnomme Donald et Elon. C'est ici que prend fin notre visite, donc je vous remercie énormément pour votre attention. Maintenant, on va faire le même chemin en sens inverse pour aller faire la dégustation.
3: Bah en général, pendant l'été, on a plusieurs soirées, des soirées tapas. Et après, on fait aussi pas mal de salons, de choses comme ça, donc on est un peu partout.
4: Dans le cadre de ces actions de solidarité, le Secours catholique de Périgueux recherche des bénévoles afin d'accompagner des personnes étrangères dans l'apprentissage du français. 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Pour plus de détails, contactez le Secours catholique de Périgueux.
5: La Croix-Rouge française de Périgueux organise un grand déstockage dans sa boutique solidaire située au 10 rue du Rugby. Du 1er juin au 17 juillet, tout le textile sera proposé à 1 ou 2 euros avec 50% de réduction sur les meubles, bibelots, la vaisselle et le textile étiqueté. La boutique sera ouverte de 10h à 15h et l'entrée est libre. Les ventes permettent de financer l'achat des dernières alimentaires distribuées aux bénéficiaires de la Croix-Rouge. Une belle occasion de faire de bonnes affaires tout en soutenant une action solidaire.
4: La mairie de Trélissac a une nouvelle conciliatrice de justice. La conciliation est un dispositif gratuit permettant de rechercher des solutions amiables à des litiges et conflits sans passer par une procédure judiciaire. Pour plus de renseignements, n'hésitez pas à contacter la mairie de Trélissac.
5: La Croix-Rouge française de Périgueux organise un grand déstockage dans sa boutique solidaire située au 10 rue du Rugby. Du 1er juin au 17 juillet, tout le textile sera proposé à 1 ou 2 euros avec 50% de réduction sur les meubles, bibelots, la vaisselle et le textile étiqueté. La boutique sera ouverte de 10h à 15h et l'entrée est libre. Les ventes permettent de financer l'achat des dernières alimentaires distribuées aux bénéficiaires de la Croix-Rouge. Une belle occasion de faire de bonnes affaires tout en soutenant une action solidaire.
0: La médiathèque de Trélissac offre maintenant aux enfants de 6 à 12 ans la possibilité de célébrer leur anniversaire gratuitement dans un cadre convivial et animé. Le programme prévoit des jeux de société, des jeux vidéo, des ateliers ludiques et créatifs, mais aussi des histoires, de la musique, un goûter et diverses surprises. Et les inscriptions et réservations se font directement auprès de la médiathèque au 05 53 08 98 80.

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1: Die My Love, nanar prétentieux. Il en va des navets comme de tous les autres légumes. Il y en a des petits et des gros, des goûteux et des insipides, des qui se dégustent au second degré et d'autres parfaitement indigestes. Les 118 minutes de Lynn Ramsey réussissent la performance quasi mémorable d'être un gros navet d'une prétention sans limite. Grace et Jackson fuient New York et décident de fonder une famille dans l'immensité sauvage du Montana. Mais quand leur fils naît, las et en proie à une solitude grandissante, Grace sent sa réalité lui échapper. Peu à peu, elle perd pied, fragilisée par une maternité qu'elle affronte presque seule. Mon introduction laisse à entendre que je n'ai pas beaucoup aimé ce supplice qui frise l'insulte à l'intelligence. Un des plus mauvais films de l'année, pour l'instant. Quand on pense que ce machin était dans la sélection cannoise de 2025, qu'il ne sorte sur les écrans qu'un an après aurait dû me mettre la puce à l'oreille. Il s'agit là d'une adaptation du roman « Crève mon amour » de l'écrivaine argentine Ariana Harvitz, publié en 2012. Le scénario, je le répète, est une insulte à l'intelligence. Sous prétexte de traiter de la psychose postpartum, le récit s'enfonce dans une incohérence narrative totale. Il n'y a aucun enjeu, aucune progression, seulement une suite de scènes répétitives qui tournent en rond. On se retrouve face à une écriture paresseuse qui confond l'ambiguïté avec le néant absolu, laissant le spectateur devant un écran vide de toute émotion. Quant à la réalisation de Lynn Ramsey, elle est méconnaissable. Où est passée la cinéaste de « We Need to Talk About Kevin » ? Elle abuse de procédés stylistiques datés, les nombreuses nuits américaines sont particulièrement hideuses, entre autres, de montages éclatés insupportables et de cadrages prétentieux qui ne servent qu'à masquer l'absence de vision artistique. Une coquille vide, illisible et profondément ennuyeuse. Même la bande-son est agressive et à la limite du supportable. Un raté majuscule. Le seul vrai plaisir de ce film est fugitif mais réel, c'est de retrouver à l'écran Sissy Spacek et Nick Nolte. Car le couple de stars Jennifer Lawrence, Robert Pattinson en fait des tonnes, au point qu'on n'y croit pas un instant. Elle nous la joue hystérique de compétition, lui est d'une passivité qu'on a envie de lui coller des baffes. Quant au clébard, on a envie de l'étrangler d'emblée. Ce film n'est qu'un déluge d'images et de sons, un vacarme existentiel dont on peine à extraire un véritable propos. Espérons que cette chronique vous aura évité ce supplice.

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1: 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Bonjour à tous les téléspectateurs et auditeurs de Radio Libre en Périgord. Aujourd'hui, je suis dans les studios de RLP pour parler de cancer sur la chronique radio activité physique thérapeutique.

0: j'espère participer le mois de juillet au Vintage Day à Périgueux.
1: Le Vintage Day que tout le monde connaît bien à Périgueux, en Dordogne. Vous m'avez également parlé d'un passé associatif national dans le vélo. Dites-moi un peu plus.
0: Oui, je suis assez investi dans le monde du vélo au niveau national au sein de deux associations qui défendent le vélo au niveau national et les pratiques du vélo. Une association qui s'appelle Pour le cyclisme, pour laquelle j'en suis le trésorier, et une autre association qui est l'association du Challenge Raymond Poulidor, qui met en œuvre donc des challenges au niveau national, au niveau des coureurs élites, de manière à favoriser le passage de ces coureurs dans le monde professionnel. Ce challenge donc se déroule sur l'ensemble du territoire national avec quelques courses internationales sur lesquelles des points sont attribués et qui permet donc à ces coureurs d'être valorisés et d'accéder donc, comme je disais, au monde professionnel juste après.
1: Donc c'est une passion dévorante chez vous et on en reparlera tout à l'heure, Pierre-Marc. Pour Chantal, présentez-vous. Vous avez 72 ans, Chantal. Quelles sont vos passions ?
2: Alors bonjour, ben voilà, Chantal, 72 ans. Alors moi, contrairement à mon mari, je n'ai pas la passion du sport. Moi, j'ai des passions, on va dire, plus orientées sur la lecture, sur le cinéma. J'aime aussi la marche à pied, mais plutôt tranquillou, à la campagne, sous les bois, quand c'est possible.
1: En loisir, la marche loisir.
2: La marche loisir, voilà, exactement. J'aime aussi les voyages. On voyage pas mal avec Pierre-Marc dans le cadre du vélo quand il a des compétitions qui se déroulent à l'étranger. Donc on a eu l'occasion de faire de beaux voyages, notamment en Australie. Vraiment des choses très agréables.
1: Donc vous avez découvert plusieurs pays, vous avez, ouais, le temps de visiter tous les deux à chaque fois.
2: Oui, on a le temps de visiter. Ce qu'on fait, c'est que voilà, quelques jours avant la compétition pour l'entraînement, pour Pierre-Marc. Et puis ensuite, on pose le vélo et puis là, on va découvrir... On va découvrir les villes. Alors, à noter que l'Australie, par exemple, on y est resté 3 semaines. On avait loué un camping-car et puis on a découvert tout l'Ouest australien pendant 3 semaines. Donc, c'était un super, super voyage. Après, on a des destinations plus proches de chez nous, l'Italie, la Scandinavie. Enfin, c'est pas forcément plus près. On a fait la Norvège il y a 2 ans, enfin, qui était aussi un très, très beau voyage. Voilà, donc... Voilà, j'aime beaucoup voyager également.
1: Donc vous vivez l'expérience à 200% avec Pierre-Marc.
2: Absolument, absolument.
1: Et Pierre-Marc, vous avez parlé d'un voyage en juillet tout à l'heure, si je ne me trompe pas. Dites-moi un peu plus concernant le vélo.
0: Oui, tout à fait. En fait, on en parlera un petit peu de l'objectif par rapport à la pathologie que j'ai eue. Mais j'ai dans l'intention cette année de participer au championnat d'Europe Master qui vont avoir lieu à Varèse. Normalement, c'est le 3 octobre. Donc j'espère, je vais avoir un cursus avec différentes compétitions pour arriver, on va dire, fin prêt pour cette échéance au mois d'octobre.
1: Et on vous le souhaite beaucoup de réussite et on en reparle tout à l'heure, on approfondit. Quel est votre parcours au cœur de la maladie à tous les deux ? Je vais me tourner vers Chantal. De la détection du cancer jusqu'aux soins de support, en passant par les traitements, un vrai parcours du combattant. Commençons par le commencement, l'arrivée du cancer dans votre vie.
2: Alors l'arrivée du cancer dans ma vie, très exactement le 4 octobre 2024, suite à un contrôle de mammographie. J'y suis allée vraiment la fleur au fusil, on va dire, parce que dans ma famille, pas de cancer du sein, voilà, tout allait bien. Bon, j'étais quand même suivie. Et puis, résultat de la mammographie, une tumeur sur le sein droit. J'ai été rassurée très rapidement par le radiothérapeute en me disant, c'est une petite tumeur, moins d'un centimètre, elle faisait 0,7 centimètres. À partir de là, bien sûr, tous les examens complémentaires. Et puis, j'ai eu une chirurgie le 25 novembre. J'ai été opérée par le docteur Marie-Hélène Grandjean de la clinique Francheville. J'en garde un bon souvenir, une bonne approche avec elle. Elle m'a rassurée sur ce qui allait se passer. Donc, j'ai eu donc cette opération qui s'est bien passée. La tumeur, ça a été analysé. Les glandes... qu'on appelle des glandes...
1: Les ganglions sentinelles.
2: Oui, les ganglions sentinelles ont été analysés, tout est revenu, tout était OK, j'avais pas de soucis.
1: Alors, pour que les téléspectateurs et auditeurs comprennent, le premier ganglion souvent est retiré et part en analyse, oui, dans un centre d'expertise pour déterminer si ce ganglion est également touché par le cancer.
2: Voilà.
1: Donc, dans votre cas, Chantal, il n'était pas touché ?
2: Non, il n'était pas touché, tout était OK, donc... résultat de l'opération, tout s'est bien passé. J'ai eu ensuite des séances de radiothérapie. J'ai eu 15 séances.
1: Donc une séance de repérage avec...
2: Alors la fameuse séance

0: de repérage. Enfin, c'est comme des tatouages. En fait, on nous tatoue quelques petits points sur le sein. Ces petits points permettent d'orienter très précisément la séance de radiothérapie pour pas endommager les organes autour de la tumeur qui a été retirée. Tout ça s'est bien passé.
1: Donc vous l'avez fait à Francheville.
0: Je l'ai fait à Francheville,
1: donc,
0: exactement.
1: Ces petits tatouages, finalement, ils ont servi à bien cibler les rayons. Oui. Et pour ceux qui sont cinéphiles comme Chantal, vous pouvez voir le film Le Couture avec Angelina Jolie, qui elle-même a été victime d'un cancer et qui montre finalement ces tatouages dans le film. Donc un film assez intéressant qui date de 2025. Ce film, donc, il permet vraiment de montrer le parcours du cancer du sein, mais également ce centrage qui est assez abstrait quand on en parle à la radio, hein, Chantal, il faut quand même le dire.
0: Oui. En fait, on passe plus de temps dans la salle d'attente à attendre son tour, ce qui est parfois un peu pesant quand même, l'attente, mais la séance en elle-même, c'est 2 minutes. Quoi.
1: C'est rapide.
0: C'est extrêmement rapide, donc c'est tous les jours, par contre, c'est vrai qu'il faut être là pendant toute cette période.
1: Du lundi au vendredi.
0: C'est du lundi au vendredi, ça, voilà, ça se passe assez vite, etc. À la fin, on a un rendez-vous avec le radiothérapeute, qui fait un bilan, et à la suite de ce bilan, moi j'ai eu une prescription d'hormonothérapie, donc je prends pendant 5 ans, donc là ça fait un petit peu plus d'un an maintenant que je prends l'hormonothérapie, avec les effets secondaires qui vont bien, dont on parle pas souvent. Je sais bien que pour chaque femme c'est différent, mais enfin, moi en ce qui me concerne, c'est quand même quelque chose d'assez lourd finalement. Évidemment, si on compare avec de la chimiothérapie, on a tendance à dire la chimio, c'est terrible, etc. L'hormono, qu'est-ce que c'est? C'est un petit cachet à prendre une fois par jour et puis basta. Mais en fait, pas du tout, parce que ça perturbe quand même beaucoup le corps, mais aussi, je vais dire, un peu l'esprit, parce que ça touche le sommeil. Moi, j'ai un sommeil extrêmement perturbé depuis ce temps-là. La prise de poids. Alors voilà, prise de poids chez une femme, c'est quand même un point délicat. Moi, je suis quand même quelqu'un qui était, je dis bien, très très mince. Et puis depuis l'hormonothérapie, j'ai pris quelques kilos. J'espère que ça va s'arrêter là.
1: Et vous parlez de la prise de poids, c'est intéressant. Je rebondis dessus, Chantal. Oui. L'hormonothérapie, c'est un cachet qu'on prend tous les matins ou tous les soirs. Oui. Les femmes qui ont des douleurs articulaires, et les hommes peuvent en prendre aussi dans certains cas de cancer, vont plutôt prendre le cachet le soir de façon à ne pas avoir les inconvénients des douleurs articulaires. Si vous, dans votre cas, vous avez cette chance de pouvoir prendre le traitement le matin, oui, sans trop de douleurs articulaires. Il s'avère que l'hormonothérapie va quand même endormir le système régulateur des graisses. Et il va y avoir finalement cet effet prise de poids sans changer énormément l'hygiène de vie. D'où l'importance de faire un peu plus d'activité et de faire un peu plus, oui, attention à ce qu'on mange. Tout en gardant bien sûr une liberté de vie qui permette de ne pas rentrer dans un cadre trop strict.
0: Et puis on a la chance avec la Ligue contre le cancer d'être suivi par un nutritionniste qui fait un point tous les 3 mois avec lui sur effectivement où on en est dans la prise de poids ou pas, et puis surtout voilà, l'alimentation, comment ça se passe, etc. Enfin, sachant que vivant avec un sportif de haut niveau, j'aime autant vous dire que l'alimentation, de toute façon, avant même le cancer, elle était... non pas stricte, mais
1: rigoureusement calée.
0: Rigoureusement calée. Enfin, je veux dire, je crois qu'on a une alimentation... très équilibré, on va dire, exactement.
1: Sans tomber, on le sait, dans l'orthorexie, attention être dans un cadre trop strict, il faut se permettre quand même des petites périodes d'écart,
0: absolument,
1: notamment sur la période de l'été qui est moins compétitive. Je me tourne vers Pierre Marc avec le grand clin d'œil à Pierre Marc sur cette affirmation. Chantal, pour rebondir sur ce que vous disiez, le traitement d'hormonothérapie donc va durer 5 ans, c'est bien ça dans votre cas?
0: Donc là, j'ai déjà un an derrière moi, donc il me reste encore 4 ans.
1: Encore 4 ans. Est-ce que la maladie a nécessité pour vous une prise en charge psychologique? Et surtout, quel impact a-t-elle eu au quotidien? Est-ce que vous avez changé votre vision de la vie suite à l'apparition du cancer?
0: L'accompagnement psychologique, j'ai eu grâce à la Ligue. J'ai eu un entretien avec une psychologue une fois. C'était bien, mais je veux dire, j'ai pas ressenti en tout cas le besoin de prendre d'autres séances. Comment est la vie? Il y a un avant et il y a un après, avant le cancer et après cancer. Je trouve que maintenant, on a quand même, je trouve, et pour en avoir discuté avec d'autres personnes de la Camille avec qui je suis allée marcher il y a pas longtemps, on a quand même ce sentiment d'avoir cette épée de Damoclès au-dessus de la tête, en se disant ça peut, voilà, il y a des récidives, ça peut arriver. Et du coup, je trouve qu'on se dit, la vie, prenons-la pour ce qu'elle nous apporte de bien. Il faut rester positif, faut regarder les choses comme elles sont, avec beaucoup de bonheur. On a eu la chance de garder la semaine dernière notre petite fille qui a 6 ans, Anna. Et c'est une bouffée de bonheur. Et voilà, c'est avec des événements comme ça qu'on tient, qu'on pense à autre chose. Voilà, donc la vie est différente, on prend les choses différemment, avec plus d'optimisme, je trouve. On s'attarde moins à des détails qui, avant, nous auraient, on va dire, entre guillemets, pris la tête, quoi. Et aujourd'hui, on se dit, mais voilà, quoi.
1: Vous concentrez sur l'essentiel, sur le bonheur au quotidien.
0: Sur le bonheur, le quotidien, etc. Tout à fait.
1: Merci Chantal pour ce témoignage. Je me tourne vers Pierre-Marc pour également témoigner, s'il le souhaite, sur l'histoire de la maladie.
2: Le parcours a débuté lorsqu'il y a eu la détection d'une anomalie sur une prise de sang. PSA, entre autres, a été mesuré. Il était incompatible, dire, avec les règles normales. Et à partir de là, s'est enchaîné différents examens, notamment un IRM, qui a confirmé que, malheureusement, j'avais une tumeur sur la prostate.
1: Vous avez parlé de biopsie tout à l'heure.
2: Alors, à partir de là, de cette IRM sur la prostate, clairement, j'ai pris rendez-vous avec un urologue. Et c'est l'urologue qui, à l'analyse des résultats, m'a prescrit une biopsie qui a eu lieu un petit peu plus tardivement, puisqu'il y a eu les fêtes de fin d'année, qui a eu lieu le 5 janvier. Et là, cette biopsie, malheureusement, a confirmé que la prostate était vraiment bien atteinte par cette tumeur, qu'il fallait envisager donc une prostatectomie. Alors, le mot est un petit peu barbare, mais enfin, bon, c'est l'ablation de la prostate, ni plus ni moins.
1: Alors, c'est une prostatectomie totale dans votre cas ?
2: Absolument, absolument.
1: Donc, un retrait total, finalement, de la prostate pour limiter le risque de récidive et que le taux de PSA augmente de nouveau, c'est ça ?
2: Oui, c'est ça. Donc, il y a une prostatectomie et également donc, un curage ganglionnaire, puisque malheureusement, quand j'avais rencontré l'urologue, il m'avait détecté que j'avais un cancer agressif de stade 4. Donc, c'était quand même assez important. Donc, il ne pouvait pas envisager donc, une prostatectomie partielle ou autre chose.
1: Donc, un cancer de stade 4, dernier stade quand même. Donc, il fallait réagir rapidement, c'est ça ?
2: C'est ça, c'est ça. Donc quand on vous le dit, ça vous quand même, ça vous douche quand même un petit peu de façon froide. Mais bon, après, il faut prendre le taureau par les cornes et dire, bon, il y a plusieurs possibilités. C'est soit on fait rien et puis on se dirige vers la sortie, soit on prend le taureau par les cornes et puis là, on réagit et on fait en sorte de se rétablir. Bon, c'est la deuxième solution que j'ai choisie, bien évidemment.
1: Donc il y a eu la prostatectomie, mais avant ça, de l'hormonothérapie, un cachet aussi pour limiter l'augmentation du PSA ?
2: Ouais, parce qu'en fait, ce qui s'est passé, c'est que j'ai eu la biopsie donc le 4 janvier et l'intervention le 15 avril. Et donc entre c'est dans cette période d'attente, de manière à faire en sorte que la maladie ne se développe pas plus de ce qu'elle était, eh bien, on m'a presque une hormonothérapie. Voilà, ça l'a ralenti, effectivement, ça a permis de la contenir en attendant cette intervention du 15 avril. Quoi.
1: Donc finalement, merci à la biopsie, finalement, et je rappelle, la biopsie qui est un prélèvement qui va partir en analyse auprès d'un médecin qui va analyser le résultat en milieu scientifique, façon à pouvoir détecter le cancer et le stade surtout. Vous parliez d'un cancer de stade 4 agressif. Derrière, donc, l'hormonothérapie avec finalement la prévision de la prostatectomie totale. Donc, tout ça, c'est une chirurgie, tout un parcours pour en arriver à une chirurgie. Quels sont les effets secondaires de la chirurgie selon vous ? Est-ce que vous avez eu les fuites urinaires, comme c'est souvent le cas dans le cadre du cancer de la prostate ?
2: Pour rien vous cacher, oui, j'en ai eu quelques-unes, on va dire, qui se sont rapidement arrêtées. Alors, par contre, il faut savoir une chose, c'est que les exercices qu'on m'avait fait pratiquer pour justement limiter les fuites urinaires, c'était des exercices qui consistaient à renforcer le périnée et toute la voûte pelvienne. Et ce qui s'est passé, c'est que, étant sportif assez averti, j'avais fait en sorte que ma dernière compétition intervienne le 12 avril. Parce que je savais que j'avais l'intervention le 15 avril et je me suis dit, il faut que tu arrives en forme, mais en forme, bonne forme, pour cette intervention chirurgicale, de manière à ce que les conséquences soient minimales et que justement le problème des fuites urinaires soit rapidement réglé. Alors effectivement, quand on vous opère, on vous met une sonde, genre de truc, bon, si jamais très agréable, mais enfin bon, on s'en accommode, et puis après quand on vous l'enlève, effectivement, il y a quelques fuites. Bon, ça n'a pas duré, et puis ça a été rapidement estompé. Et j'ai eu quelques ensuite fuites urinaires, des fuites d'effort, ce qu'on appelle les fuites d'effort, par exemple vous forcez, et vous avez une légère fuite, mais tout ça, effectivement, a totalement disparu. Et je vous dis là, on est aujourd'hui au 17 juin, ça fait 2 mois. En 2 mois, tout est réglé. Et là, j'ai repris les compétitions de vélo il y a peu de temps, mais tout va bien.
1: D'où l'importance finalement d'être actif et de le rester avant et après, surtout avec des exercices, comme on en parlera tout à l'heure, ciblés qu'on va faire à la Camille pour renforcer le périnée. Comment êtes-vous arrivé d'ailleurs à la Camille ? Donc, je vais me tourner vers Chantal maintenant.
0: Voilà, alors moi la Camille, c'était une évidence après l'intervention, après la radiothérapie. Il y a des petits flyers qui sont distribués à la clinique Francheville, donc moi à partir de là, je me suis dit que c'était important de bouger, voilà. Donc j'ai pris rendez-vous avec Julia, on a fait un premier bilan, et puis à partir de là, donc des rendez-vous de médiété 2 fois par semaine. Donc ça, je dois avouer que c'est quelque chose qui apporte énormément. Alors sur le plan physique, bien évidemment, mais aussi sur le plan moral, parce que on se retrouve dans un petit groupe à travailler son corps, etc. On n'est pas tout seul, et puis Julia nous dirige bien, nous reprend quand on fait les choses moins bien. Moi, ça m'a beaucoup apporté. Enfin, vraiment, je suis ravie. J'ai dû arrêter là parce que j'ai eu quelques petits soucis qui n'avaient rien à voir avec le cancer, mais j'ai tout bêtement fait une chute il y a pas très longtemps. Je me suis cassé une côte. Puis j'ai dû avoir une intervention il y a pas très longtemps non plus pour un kyste à l'ovaire qu'on a dû me retirer. Donc voilà, tout ça va bien. Donc j'avais stoppé un peu la Camille, mais là j'ai repris rendez-vous. On va reprendre les cours avec Julia. Je suis ravie parce que on se rend compte qu'il faut pas arrêter de bouger, quoi. Moi, j'ai un mari qui est sportif. Alors bien évidemment, il me pousse. Il faut faire. Mais bouger quand on n'a pas un objectif. Là, l'objectif c'est d'aller 2 fois par semaine. On a les rendez-vous. On y va.
1: Etc. Vous savez pourquoi vous y allez. Et on parlait d'ostéoporose tout à l'heure. Les personnes qui ont l'ostéoporose, qui est votre cas, Chantal. Oui. Donc, je rappelle, l'ostéoporose, une fragilisation finalement des os qui est détectable par une ostéodensitométrie. C'est un rendez-vous médical à part entière. Oui. Il faut bouger pour, au-delà de l'aspect purement psychologique, renforcer les os, renforcer les muscles et limiter cette fragilisation au quotidien. Justement, Chantal, on va continuer avec la prochaine question. Quels sont les objectifs sportifs que vous avez ? Je me tournerai ensuite vers Pierre-Marc.
0: Alors, comme je le disais juste avant, c'est déjà de reprendre les cours à la Camille avec Julia 2 fois par semaine. Ça m'avait été préconisé par le docteur Grandjean quand je l'ai vu. C'est d'aller marcher, en plus de la Camille, marcher 1 heure par jour, tous les jours. Donc ça, je l'ai fait. Je dois reconnaître, je regarde Pierre-Marc parce que...
1: Pierre-Marc, il vous motive certainement.
0: Pierre-Marc me motive. J'avais un peu levé le pied là parce que il y a eu cette côte cassée où là je pouvais quand même pas aller marcher. J'ai eu l'opération là aussi qui m'a quand même empêché d'aller marcher. Et puis je vais reprendre. Alors je reprends les cours Camille, la marche à pied. Et dans les objectifs sportifs, j'aimerais m'inscrire à la piscine Bertrand de Borne qui propose des leçons d'aquagym. Je pense que ça peut être aussi quelque chose de plus doux et puis qui ne peut faire que du bien de toute façon.
1: Et il y a différents types de séances, plus ou moins actifs et souvent en musique. Donc il y a aussi le côté ludique. Oui. Et on le sait, l'eau qui va porter le corps et du coup qui a un côté un peu apaisant pour le corps. Il y a moins d'efforts musculaires fournis que l'effort va paraître plus facile. Voilà. Parce que vous êtes dans l'eau, vous êtes porté. Pour les femmes en situation de cancer du sein, la brasse est également conseillée avec l'ouverture des grands pectoraux et ces mouvements de bras, mais pas directement après l'opération.
0: Non, on le sait.
1: Il y a vraiment tout ce moment de remise en condition, comme le disait Pierre-Marc, il faut bien 2 mois, même pour un sportif de haut niveau, pour se remettre en condition après une chirurgie qui a un impact physique et psychologique. Pierre-Marc, je me tourne vers vous concernant votre arrivée à la Camille finalement, et vous le devez beaucoup à Chantal, il me semble.
2: Alors tout à fait, parce qu'en fait, cette association, je l'ai connue lorsque la Camille avait organisé les 25 km à Périgueux. Et ça m'avait fait très plaisir, donc j'avais accompagné Chantal. J'avais pas participé pleinement parce que 25 km en marche à pied, quand on fait de la compétition en vélo, pour moi c'était un petit peu trop, donc j'y suis pas allé. Mais par contre, je l'ai récupéré à la fin et j'ai participé à différentes questions, à différentes tours de table qu'il y avait eu à la fin. Et je me suis dit, tiens, c'est très bien, d'autant plus qu'à l'époque, j'étais déjà au courant que j'allais avoir une intervention. Donc je me suis dit, c'est important quand même de pratiquer cette activité au sein de la Camille. avant l'intervention. Donc, par rapport à d'autres personnes qui ont connu la Camille après leur intervention chirurgicale liée à un cancer, ben moi, différemment, je l'ai connu avant. Ce qui fait que ça m'a permis également, et je remercie Julia de m'avoir convié, de faire déjà un bilan sportif. Et je pense que Julia peut confirmer que ce bilan sportif, quand je l'ai passé avec elle, il était quand même pas mal.
1: Le bilan sportif était bien. En effet, il y avait, grâce à l'activité physique régulière, notamment quotidienne, une bonne tonicité des quadriceps. La coiffe des rotateurs était tonique. Bien que, selon Pierre-Marc, selon vous, il y avait quand même une perte de tonicité au niveau des bras. On le sait, vous utilisez plus les jambes dans votre sport. Globalement, vous aviez très bien tenu le test de la planche. Donc finalement, les tests étaient tout à fait honorables. Je rappelle, la consultation, elle consiste en une anamnèse partager avec le patient un moment de rencontre avec l'histoire de la maladie du début jusqu'à aujourd'hui et surtout des tests de conditions physiques, la mesure de la force de la coiffe des rotateurs au niveau des bras, les abdominaux, les cuisses, la force des avant-bras, la souplesse également qui a un rôle crucial et l'équilibre qui a aussi un rôle dans le risque de chute, surtout chez les personnes après 65 ans. Tout ça, je le mesure sur les tests qui étaient relativement réussis chez Pierre-Marc.
2: Ça m'a rassuré, ça m'a donné un état de forme. Et à partir de là, donc, j'ai participé aux différentes sessions de la Camille en attendant donc, cette fameuse opération. Tout en continuant mon entraînement et mes compétitions, justement, de manière, comme je le disais tout à l'heure, à arriver en forme. Je considère que l'état de forme physique d'une personne atteinte d'un cancer est primordial pour la réussite et la rédemption de la maladie. C'est très important. Et ça, et j'en suis persuadé et je le vis moi-même comme étant très bénéfique.
1: Il y a un risque, justement, pour les personnes qui ne bougent pas de moins assimiler le traitement, mais surtout avoir plus d'effets secondaires et surtout un risque de récidive qui est plus important. On le dit, les personnes qui bougent ont une meilleure élimination des traitements, moins de fatigue, ça a été prouvé scientifiquement, moins d'asthénie, de fatigue chronique qui s'installe dans le temps, moins de douleurs articulaires, moins de fonte musculaire, mais surtout un risque de rechute qui est moins important. Finalement, les personnes vont plus rapidement atteindre le stade de la guérison, qui est souvent de 5 ans à distance des traitements, sans rechute. Donc, ce que vous dites, Pierre-Marc, je partage en effet son point de vue qui a été prouvé scientifiquement.
2: Tout à fait le cas, d'autant plus que moi je sais que lorsque j'ai rencontré l'urologue, je lui ai dit écoutez docteur, moi j'ai des compétitions, dans un mois je vais être sur le vélo, il m'a dit écoutez...
1: Doucement.
2: Donc il m'a freiné, il n'empêche qu'au bout de 5 semaines, je dis bien au bout de 5 semaines, j'étais sur le vélo. Alors pour commencer, je cache pas que j'avais une appréhension parce que c'est vrai que j'avais quand même des douleurs pelviennes et quand je suis monté sur le vélo, la première sortie que j'ai fait que 25 km, mais les 25 km je suis rentré, je me suis testé, j'ai vu effectivement que j'avais quelques douleurs, mais il n'empêche que 2 jours après je montais à 35 et puis etc, tous les deux jours, j'en ai fait tous les deux jours de manière à monter et je montais la distance et tout et je regardais un petit peu ce qu'il en était sans trop forcer, après j'ai effectivement fait quelques accélérations, quelques intensités certes, mais pour voir un petit peu ce qu'il en était et puis ça m'a conforté dans le fait que je me disais bon, ça a l'air de bien fonctionner.
1: Il faut y aller progressivement et c'est très absolument. Bien ce que vous avez fait kilomètre après kilomètre, ouais. Et d'ailleurs on observe aussi votre courage dans la reprise et j'ai observé aussi le courage de Chantal sur un événement qu'on va aborder, l'événement des 25 km de la Camille, des 25 ans, qui ont eu lieu du coup le mercredi 10 septembre 2025 auquel vous avez participé. Pierre-Marc aussi, vous l'aviez accompagné ce jour-là pour la célébration il me semble et le petit déjeuner. Dites-moi beaucoup plus Chantal sur votre vécu sur cet événement inédit à la Camille pour les 25 ans.
0: D'accord, alors effectivement le jour où Julia nous a parlé de cet événement des 25 km, j'ai pas été la seule à me dire non mais 25 km, je ferai jamais, c'est pas possible quoi. Et puis en réalité ça a été non pas 25 mais 20, mais franchement ça s'est passé je dirais comme une lettre à la poste quoi. On a marché dans une ambiance, c'était très sympa, on a discuté entre toutes les personnes qui étaient là, les personnes que je connaissais déjà, d'autres que je ne connaissais pas. Il y a eu un groupe de jeunes filles d'un lycée
1: tout à fait, la section coiffure de Saint-Joseph coiffure, avec qui on avait créé un partenariat.
0: Ah oui, alors elles sont venues, moi j'ai beaucoup discuté avec elles, alors c'était assez sympa. sympathique, et puis elle posait des questions toutes simples, quoi. Alors, vous avez eu un cancer, alors c'était comment? Enfin, elles étaient vraiment très intéressées, et puis j'ai trouvé génial qu'elles nous accompagnent, quoi.
1: Et elles avaient étudié, justement, un livre qui s'appelle La Tresse avec leur professeur.
0: Ah oui.
1: Et on a créé ce partenariat pour qu'elles puissent échanger directement avec des patients en situation de cancer, oui, dans le cadre d'un événement assez convivial. La parole se dénoue à cette occasion-là. Oui. Elles ont eu l'occasion de revenir à la radio pour en parler. Donc, les enseignantes, avec ce projet finalement de qu'elles reviennent sur d'autres événements. Il y a eu aussi ce lien intergénérationnel, les très jeunes avec les beaucoup plus âgés, toute cette convivialité qui s'est installée, et on a tissé quelque chose d'assez intéressant, d'assez précieux sur cette journée.
0: Ouais, c'était une belle journée, et puis il y avait les ravitaux qui étaient organisés par...
1: C'est l'association Le Chemin, ils sont aussi venus en octobre à la radio. C'est des jeunes en réinsertion sociale qui étaient en marge de la société, qui petit à petit se remettent sur le droit chemin. Ouais. Ils sont venus à la radio pour parler de cette expérience finalement qui les a marqués, l'implication sur cette journée au service de la pathologie, au service du cancer. Ils ont appris beaucoup aussi sur cette journée. Ça a été une belle leçon pour eux, une belle leçon de vie. Et ils ont été présents, en effet, pour vous donner les boissons sur les ravitaillements.
0: Ah oui, complètement. C'était...
1: Il y en avait 5, il me semble.
0: Oui, c'est bien possible. Enfin, vraiment, c'était voilà, très chaleureux, c'était convivial. Et puis, ça s'est terminé. Alors, on a quand même terminé les derniers kilomètres, Julia, si vous en venez, sous la pluie.
1: Une pluie battante qui a amené un côté guerrier à la journée.
0: Ah ouais, la fin, c'était terrible, quoi. Un goûter après, qui était très, très sympa. On a eu... un guitariste qui est venu
1: Zoubir Sayad qui est venu chanter des reprises de Bob Marley.
0: Ensuite on a Henri qui est venu faire
1: Henri le fixe à une séance de méditation.
0: Ouais, de méditation. Enfin ça a été une journée riche en ressenti, en ce qu'on a pu partager. Enfin voilà, c'était vraiment très une belle journée.
2: J'espère franchement que ça sera réédité, parce que c'était vraiment une réussite. Et à tel point que, bon, moi je les ai pas fait les 25 kilomètres, mais à la fin je sais que Chantal avait reçu un t-shirt commémorant donc l'événement. Je me souviens que Julia, vous m'avez proposé un t-shirt également que j'ai accepté. Et j'ai même porté ce t-shirt des 25 ans de la Camille lorsque j'ai fait les 10 kilomètres du canal à Périgueux avec Chantal. Et Chantal l'avait fait en marche. Moi, je l'avais fait en course à pied. Bon, c'était un petit peu dur pour moi, je reconnais. Mais je les ai quand même fait. Et j'avais porté ce t-shirt. Donc, je pense que cette manifestation-là, c'était vraiment un succès. C'était super bien organisé. J'ai été bluffé par son organisation. Et je pense que j'espère franchement que c'est quelque chose qui pourra être reproduit sur Périgueux.
1: Et justement, on est en cours de discussion autour de ça, avec justement des points à améliorer, parce que nous, à la Camille, et en tant que, comme vous le savez, association assez perfectionniste, on a envie de tout le temps s'améliorer dans la convivialité, au profit des patients et des personnes qui travaillent avec nous. Nous avons justement eu aussi des diplômes qu'on a distribués en fin de journée. Nous avions eu finalement une implication de la Camille à Paris, c'est important de le dire, du siège de la Camille. Nous avons également eu plusieurs articles avant et après dans les journaux, plusieurs émissions radio autour de cet événement. Donc ça assure aussi une communication très globale pour l'association et les personnes qui ont travaillé avec nous. Merci à vous deux pour cette émission fructueuse qui, j'en suis persuadée, aura beaucoup de soulèvera beaucoup de questions pour les jeunes du territoire de Coulounieds et les moins jeunes. Merci à vous deux.
0: Moi, je peux rajouter une petite chose. Après les 25 kilomètres, on a quand même eu une soirée le 6 novembre à Paris, dans la mairie du 6e arrondissement, où je suis allée avec Pierre-Marc, et on a là aussi passé une soirée absolument extraordinaire. On a été reçus comme des rois, on va dire, et des reines. On a aussi, du coup, la côtoyé des tas de gens. On a pu parler avec les personnes à l'origine de la Camille, leur histoire, comment la Camille avait démarré. Et c'était là aussi vraiment une belle, belle expérience, vraiment.
1: Merci à vous deux pour ce reportage. À très bientôt sur les séances Camille.
2: Merci Julia.

Eh oui, il faut rigoler. Alors, coucou, me revoilou. Il est 9h30, à quelques secondes près. C'est donc l'heure de la chronique déjantée du Patou, qui rit de tout, ou presque. En direct dans les studios de Radio Libre en Périgord, la radio que l'on adore. Bon, je ne vais pas me dégonfler. C'est aujourd'hui que je balance sur ceux qui m'ont molesté. Des coups de pied, des coups de boule, j'en ai encaissé plus que ma part, parfois sans raison ou simplement parce que je me trouvais au mauvais endroit, au mauvais moment. Au fil des années, j'ai cessé de les compter. J'aurais pu me plaindre, me replier sur moi-même, m'apitoyer sur mon sort ou chercher un coin tranquille pour finir mes jours loin de la brutalité du monde. Mais ce n'est pas dans ma nature, j'ai la peau dure. À force d'être bousculé, on finit par apprendre une règle essentielle, la douleur est plus vive quand on ne voit rien venir. Alors on anticipe, on s'habitue, on s'endurcit. Certains me fonçaient dessus avec une détermination féroce, d'autres prétendaient vouloir me protéger avant de m'expédier au loin sans le moindre ménagement. Les plus jeunes étaient souvent les plus fougueux, tandis que les anciens maîtrisaient l'art de m'envoyer dans les airs. J'ai traversé des terrains difficiles et des périodes boueuses, des moments où tout semblait glissant, incertain, impraticable. Il m'est arrivé de tomber 100 fois dans la même journée, et chaque fois, je me suis relevé. Toute ma vie, des gens ont tenté de me piéger dans leur filet. Ils s'organisaient même en bande pour cela. Quand ils ne cherchaient pas à me capturer, ils se disputaient ma présence. Certains se battaient pour me posséder quelques secondes, tandis que d'autres parcourait des dizaines de mètres d'une course effrénée juste pour me rattraper. Tout ça parce qu'ils aimaient jouer avec moi, prétendaient-ils. Je dois reconnaître que cette popularité avait quelque chose d'épuisant, mais de flatteur aussi. J'étais gonflé d'orgueil. J'ai beaucoup voyagé, sans jamais choisir ma destination. Un instant ici, la seconde d'après à l'autre bout du monde, j'ai vu le ciel de plus près que certains oiseaux. J'ai même connu de grands moments de gloire quand des foules entières hurlaient mon nom. Enfin, je crois que c'était mon nom. Dans le vacarme, il était difficile d'en être certain. Le plus étrange reste sans doute dans cette obsession qu'ont les gens à vouloir me faire entrer dans un cadre rectangulaire. Dès qu'ils y parvenaient, la folie s'emparait d'eux et tout le monde se mettait à hurler de joie. Je n'ai jamais vraiment compris pourquoi. Puis, avec l'âge, les marques se sont accumulées, des cicatrices, des éraflures, des traces laissées par ceux qui pensaient me posséder alors qu'ils ne faisaient que me croiser. Pourtant, malgré les outrages du temps, je suis resté fidèle à moi-même, toujours prêt à repartir, à rebondir, gonflé d'espoir, car c'est ainsi que je suis fait. Après tout, je ne suis qu'un ballon de football. Et voilà les actus alors. Le super banquet proposé par le canon français ne pouvant être organisé à Bergerac, il se fera à la salle de la Filature à Périgueux, avec la bénédiction du maire de la commune, le citoyen Michel Cadet. Alors depuis, les critiques affluent de tous bords, mais apparemment, s'agissant de participer à une grosse bouffe style repas des voisins, pour Michel, c'est le cadet de ses soucis. Et pourtant, l'inénarrable Sardine Rousseau, l'écolo qui n'aime pas l'eau, nous alerte sur le sujet. Elle a dit, je cite, « Le canon français, ils sont tous avec leur béret, ils ont l'air à moitié bourrés, ils mangent du porc, et ça, c'est pas considéré comme antisémite, en fait ?» Moralité, Sandrine n'est pas canon. J'évoquais dans une chronique précédente le devenir de la redevance incitative chère dans tous les sens du terme, au SMD3, lequel serait, paraît-il, aux portes de la faillite. Le comité syndical a acté le retour vers la TEOM, c'est-à-dire inclure cette redevance dans la taxe foncière. Mais est-ce que l'usage de la carte sera maintenu? Ou pourra-t-on enfin ouvrir le couvercle des bornes autant de fois qu'on le veut? Il y a quelques années, devant les récriminations de plus en plus nombreuses des usagers, j'avais proposé aux technocrates de ce fameux organisme de faire un package borne déchetterie. Voilà, pour un particulier, comme moi par exemple, qui a droit par an à 26 ouvertures de bornes, plus
26 passages à la déchetterie, à laquelle je ne vais que deux ou trois fois dans l'année, faire un paquet de 50 à utiliser à sa guise, eût été plus judicieux et équitable. Bien entendu, ma suggestion n'a pas été retenue, et si ça se trouve, elle n'a peut-être même pas été lue. Et pourtant, cela aurait permis, par exemple, aux assistantes maternelles de se délester plus facilement des sacs de couches des bambins qu'elles gardent, sacs pour lesquels ces mêmes technocrates dotés d'une intelligence superficielle redoutable auraient indiqué qu'elles n'avaient qu'à donner ces sacs aux parents quand ils reviennent chercher leurs enfants le soir. Bonjour l'odeur dans la voiture. Hein. Bon, in fine, tout cela me conforte dans l'idée que décidément, on avait affaire à un SMD3 d'esprit. Fermez le banc. Et voilà la pause musicale. C'est l'un de nos meilleurs chanteurs et musiciens français qui, même s'il vit désormais aux USA, vient en tournée régulièrement en France. Il fête ses 82 ans cette semaine, monsieur Michel Polnareff, avec l'une de mes chansons préférées de son immense répertoire.

Eh bien, merci Michel et à très bientôt pour une prochaine tournée sans autre transition. Voici le moment du contre-pet. La semaine dernière, je vous proposais des contre-pèteries footballistiques. Coupe du Monde oblige. Allez les Bleus ! Avec cette canicule, bien des Gaules ont vu leur but se coucher. Il faut inverser le B de but et le C de coucher. Deschamps enfile des soquettes, il va faire courir. Il faut inverser le premier S de soquette avec le C de courir. Son foot est rugueux. Inversion du fou de foot avec le RU de rugueux. Le foot, c'est troublant. Alors là, il s'agit d'une contre-pèterie glissée, c'est-à-dire qu'il faut déplacer le R de troublant après le T de foot. Quand il bricole avec le passeur, le buteur se passe de si. Attention, accrochez-vous, c'est une double, dont une à trois bandes. Alors je répète, quand il bricole avec le passeur, il faut inverser le brr de bricole avec le P de passeur. Et le buteur se passe de si, il faut mettre le A de passe à la place du U de buteur, le I de si à la place du A de passe et le U de buteur à la place du I de si. Vous avez suivi ? Non ? Ben écrivez-moi, je vous donnerai la solution. Cette semaine, place au prochain Tour de France. Contre-pétons donc à vélo. La course est gâchée. La course est gâchée. Ce barbu lisait en attendant Godot. Ce barbu lisait en attendant Godot. Les cyclistes ont de drôles de bouilles dans les courses. Les cyclistes ont de drôles de bouilles dans les courses. Darrigade, le roi de la bricole. Darrigade, le roi de la bricole. Cet attardé va-t-il pouvoir se faire la côte du Mont ? Cet attardé va-t-il pouvoir se faire la côte du Mont ? Les indices. La semaine prochaine, bien sûr. Et c'est la minute blague. Tout le monde sait que Cédric Villani, ancien député, est détenteur de la médaille Fields, la plus haute récompense mondiale pour un mathématicien. Ce que vous ne savez pas, c'est qu'il a commencé très tôt à briller dans ce domaine. À l'école primaire déjà, lorsque son instituteur lui demandait « Je te donne deux chats, plus deux chats, plus deux chats, combien de chats auras-tu »« 7, monsieur, répond Cédric. » Alors l'instituteur recommence et écoute bien. « Je te donne deux chats, plus deux chats, plus deux chats, combien de chats auras-tu »« 7, monsieur, répond Cédric. » « Bon, alors dit l'instituteur un peu agacé, « Je te donne deux pommes, plus deux pommes, plus deux pommes, combien de pommes auras-tu »« 6, monsieur, répond Cédric. » »« Ah ben, nous y voilà. Alors, si je te donne deux chats, plus deux chats, plus deux chats, combien de chats auras-tu »« 7, monsieur, répond Cédric, imperturbable. » »« Mais enfin, demande l'instituteur, pourquoi tu me dis toujours 7 ?» Parce que j'ai déjà un chat à la maison, monsieur. Logique, implacable, n'est-il pas ? Voilà les petits loups, c'est fini pour aujourd'hui. N'oubliez pas que vous pouvez me re-écouter vendredi à 15h30 et samedi à 9h30. À la technique, aujourd'hui c'était l'ami Simon, et je le remercie. Si j'ai évoqué Cédric Villani dans ma blague du jour, c'est parce qu'il aurait dû être présent vendredi et samedi prochain à La Noaille, à l'occasion de conférences organisées sur l'intelligence artificielle et du Salon du Livre. Mais voilà, le dénommé Cubert Affond, grand maître de cérémonie, a été obligé, à cause de la chaleur, d'annuler cette manifestation, car dans les salles devant accueillir les prestigieux invités, il n'y a pas de climatisation. Non mais, franchement, à quoi il pense dans cette mairie ? Il faudrait voir à se bouger le cul, Cubert Affond. Sinon, sachez que la tournée MNOP s'arrête vendredi soir au Château d'Escoire. Vive le blues et le jazz ! En attendant de vous retrouver la semaine prochaine sur RLP, je vous délivre le petit message habituel. Salut les copains, salut mes poules, vive nous et prenez soin de vous.

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3: Vous prépare aussi à 12 copes des projectos. Le premier consacrate à Alberto Forestier, dit la bostro émission occitane Four au bourreau, à l'occasion du ménage que l'hiero consacrate à Ficha, à la salle au baleine, le 17-25 d'abriol passat. Armand, de Radio Présence, a rencontré la cantaire Marilène.

0: Ah, donc on a la salle Balane qui est quasiment comble, mais qu'est-ce que vous ressentez ?
1: Mais écoutez, c'est un moment assez émouvant parce que les années ont passé et du coup ça fait remonter plein de choses parmi les chanteurs et les chanteuses qui sont là,

0: propre. Donc, arriver à s'accorder quand on chantait en groupe, c'était toujours des moments assez précis, assez délicats.
1: Est-ce qu'il y a justement un coup de cœur, de souvenir avec Albert que vous aimeriez nous partager ?
0: Ah ben avec Albert, écoutez, je me souviens en particulier de la fête de Prix, qui est pas très loin d'un petit village, pas très loin de Figeac, où on avait été amené à chanter. C'était une fête agricole. Et ce jour-là, Albert était très décidé à chanter le Turlututu. Et c'était le chant que nous n'arrivions pas à prendre sur la même tonalité qu'elle. Et on était toutes très crispées à ses côtés. Et Albert avait assuré ça tranquillement, toute seule, sans s'occuper de ce qui se passait à côté. Et ouf, ça s'était quand même bien passé.
1: Et autrement, pour ce qui concerne la culture occitane, qu'est-ce que vous pensez de cette soirée ? Qu'est-ce que ça va apporter ?
0: Mais cette soirée, moi, je trouve que c'est intéressant parce que justement, ça nous donne une idée de la diversité. Et c'est la diversité qui fait la force de nos petits pays et puis la capacité d'échange aussi. Donc c'est un moment qui est un moment de partage et ça c'est intéressant.
1: Alors si Albert nous écoute de là-haut, qu'est-ce que vous aimeriez lui dire ?
0: Ben, je voudrais déjà qu'elle nous entende et puis qu'elle vienne nous raconter une autre histoire hein, parce que quand même ça nous manque.
1: Exactement, merci beaucoup à vous pour votre témoignage.
0: Bonne soirée à vous.

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1: C'est toujours à l'escoute de la vostro émission Fourreau Bourreau en compagnie de Stéphane. Le festival Escambis, organisé par l'association Aquiloc, c'est des banettes le 17 et 12 et le dimanche 13 de mai passat à Saint-Céré et à Bano. Le second cop des projectus est consacré à naquel festival. 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

0: On est en plein live du festival Escambis qui est actuellement en cours. On entend un petit peu le vent là dans les bonnettes, mais bon, c'est sympa. Je suis Florence Roy, en présence aussi de Laurence en plateau radio pour le 11e festival Escambis, et un très beau soleil couvre l'ensemble des exposants. Là, ils sont peut-être quoi, une dizaine, des camions, des voitures anciennes, des jeux anciens et des artistes. Allez, venez avec nous. J'ai l'honneur de inviter un certain
1: Cal Camina. Ah. Hein, c'est l'Occitan, c'est ça, hein, Robert, hein, suivre son chemin, il faut marcher, voilà. Hein. Ça fait une dizaine d'années à peu près qu'on est formé. Hein. Il y a plusieurs musiciens qui viennent, qui repartent, puisqu'on est en association en fait. Hein. D'habitude, c'est plutôt un contrebassiste, Nicolas, qui là est au tuba normalement. Là. Moi, Hugo, à l'accordéon au chant, et Robert à la guitare. Au chant, on a aussi une violoniste qui tout de suite n'est pas là, qui s'appelle Claire, quelqu'un aux instruments rythmiques, Nathalie, voilà.
0: Alors vous avez donné la constitution de votre formation.
1: Voilà, c'est ça. Hein.
0: D'accord. Quel est l'objectif en fait du fait de venir jouer? Vous jouez quoi déjà?
1: Alors, on joue de la musique, on va dire, essentiellement traditionnelle, hein, et des danses traditionnelles, c'est-à-dire que ça peut être des bourrées, ça peut être des scottish, des mazurkas, des rondos, toutes ces musiques-là, des polkas bien sûr, hein, qui sont soit chantées, soit simplement instrumentales.
0: D'où vous vient tout ce répertoire et comment vous le connaissez?
1: Comment on le connaît?
0: Vous pouvez intervenir, hein, y a d'autres musiciens qui sont autour de vous.
1: On fait du collectage, on va dire, un petit peu. Hein. C'est-à-dire qu'auprès des gens, auprès des enregistrements qui ont déjà été faits, auprès de notre culture musicale qu'on a chacun, évidemment, hein, avec les années.
2: Vous mentionnez que Hugo a fait ses propres compositions.
1: Ah oui.
0: Alors, qu'est-ce qu'il vient

0: vient de dire votre collègue là,
1: mon collègue, il a dit qu'on faisait aussi des musiques qui sont tout à fait personnelles.
0: Qui versent dans la trad mélangée avec de l'électro.
1: Non, pas l'électro, non.
0: Comment ça, pur et dur?
1: Ouais, nous, on va dans les bois et on taille nos instruments dans l'arbre directement. Pourquoi elle rigole, la dame? Mais si, je vous jure. Si, on taille l'instrument, la flûte, bien sûr, tout
0: okay,
1: ça.
0: Ok, d'accord.
1: Je sais pas.
0: vous êtes compositeur. Hein.
1: Alors, moi, oui, aussi, je suis compositeur et je fais beaucoup de musique traditionnelle. Voilà.
0: Ok, on va pouvoir peut-être écouter un extrait.
1: Si vous voulez. Hein.
0: Allez.
1: On va faire la polka, non?

0: Bernard, c'est l'ancien cantonnier de Saint-Jean-la-Gineste.
1: Alors, je fais l'entretien à la commune Saint-Médard-de-Presque.
2: Ok.
1: Voilà, je suis auto-entrepreneur retraité, le lundi et le jeudi. Voilà, alors, bah, vous traduire encore un potouet, faoule aux communes de Chaumiard, d'Outsour, Perchemon, nous dit lui, il nous dit ça. Et voilà, je suis auto-entrepreneur et voilà, comme occupe une bouchie, comme moi. Et le pochi, vous coyez la vieille mécanique. Voilà, là, j'ai tout, là, il y a pétroulette, là, il y a mobilette. Alors, il y a voilà, des bijoux,
2: d'accord,
1: des layettes, des objets de la tournée. Il y a,
2: autour de nous, là, il y a plein de stands.
1: Ouais. Là. Il y a votre stand aussi. Il y a l'alambic.
2: C'est quoi l'alambic,
1: là, comme fruit ouais. de vie.
2: Eau de vie, ok. Confiture.
1: C'est lavande, ouais. Lavande que me trompe pas. Non. Après, il y a moi, là, avec les cordes, là, à l'ancienne, là.
2: Est-ce qu'on peut en parler un petit peu plus, là, parce que. Vous fabriquez des cordes et vous montrez comment.
1: Oui, mais il faut voir quand je les ferai, là où les cordes, je les tresse.
2: Ouais.
1: Et je fais des cordes toute longueur, là, c'est pour voilà, l'appareil traditionnel d'époque qui a été fait par mon grand-père.
2: Ah, voilà.
1: Voilà.
2: Super.
1: Alors, c'est de famille, c'est bien fait parce que bon, il est revenu de la guerre de 14, il voulait faire un menuisier. Après, il a fait agriculteur. Alors, il aimait la menuiserie. Alors, c'est sentimental.
2: Pour toi, ça représente quoi quel est,
1: eh bien, c'est des vieux métiers. Moi, j'aime ça. C'est ma passion. Voilà. Alors, il y avait cet outil à la maison. Dans le temps, il faisait beaucoup de cordes. Ça se faisait à la ferme parce qu'il y avait les veaux sous la mer. Il fallait porter le veau à la foire. Alors, il y avait des cordes de 2-3 mètres pour attacher le foin à l'époque. Et beaucoup aussi, ça se faisait en bord de mer, les bateaux, tout ça. Voilà, maintenant, ça s'est perdu. Il y a des sangles, c'est les camions, maintenant, avec les cliquets, bon, voilà.
2: Et oui, c'est avec, ça. Voilà. Vous, voilà. À chaque fête de Escombis, à chaque festival, vous êtes là pour montrer, voilà. Rappeler...
1: Pour rappeler les éduquer. Vieux métiers d'autrefois.
2: Mm-hmm.
1: Dans les années, ça date dans les années 20, pas avant la guerre, même 1800, et ça, c'est très vieux ça. Hein. Alors, c'est l'outil traditionnel. Maintenant, il y a les corderies de Rochefort là, qui le font, mais c'est fait avec. C'est électrique, quoi. C'est l'usine, quoi.
2: Ben oui, c'est ça.
1: Là, c'est l'artisan, là.
2: Est-ce qu'il y a de temps en temps des gens qui viennent vous voir pour apprendre à faire la corde?
1: Oui, ils regardent, oui. Ils n'ont pas vu ça, oui. Ils le voient sur place, là.
2: C'est ça. Donc, vous faites des démonstrations toute la journée sur l'apprentissage de la corde à l'ancienne.
1: De la cisale, de botteleuse, la ficelle.
2: La botteleuse.
1: De la ficelle de botteleuse. C'est la ficelle traditionnelle. Ça se fait bien. Vous avez la pelote, là, voilà. Alors, au départ, c'est du chanvre, quoi.
2: C'est du chanvre que vous allez récolter, récupérer où, en fait
1: Ça, je le trouve, c'est les coopératives agricoles. On en trouve encore de ça. Il y a la grosse pelote de presse. Là, elle est un peu plus grosse, voilà.
2: Eh bien, merci pour toutes ces explications, monsieur le cantonnier.
1: Cantonnier, petit cantonnier.
2: Comment ça, petit cantonnier? Cantonnier historique, symbolique.
1: Historique, oui. Et oui, du canton, oui. Alors, je crois que je suis le plus vieux du canton.
2: Le plus vieux cantonnier du canton?
3: Qu'on ne se dit pas, quoi.
1: Ben, tant pis, hein. Tant pis, bon.
2: Alors, belle journée à vous et... À très, très bientôt aussi sur nos ondes.
1: Pareillement, voilà, on a une belle journée. Allez, à bientôt.
2: À bientôt. Alors, quel va être notre prochain invité qui va passer au plateau radio de Décibel FM? Bonjour Yanaël, tu fais partie du groupe de fondateurs, on va dire, de Décibel maintenant.
4: Oui.
2: Et la surprise, tu es venu aujourd'hui. Pourquoi tu es venu aujourd'hui? Qu'est-ce qui t'intéresse dans la culture occitane?
4: Alors, tout d'abord, je suis venu pour aider...
5: L'Aquiloque, oui.
4: L'Aquiloque. Bah, en vrai, la langue est assez intéressante parce qu'elle n'est pas beaucoup parlée. Très peu de monde grand monde connaît la langue. C'est intéressant de le rappeler, de le montrer, à le faire découvrir la langue aux jeunes. En plus, c'est une assez grande culture. Il y a aussi, de ce que j'ai vu, un béret.
2: Ouais.
4: Ouais, et en plus, le drapeau, j'ai vu, il y avait une sorte de design. Ouais, c'est intéressant tout ça.
2: C'est ça te donne envie d'approfondir cette découverte de la culture occitane et peut-être d'essayer de parler un petit peu occitan?
4: Ouais, moi ça m'intéresserait, ouais. En plus, c'est vrai que quand même la langue, elle est un peu stylée à parler. Après ce que j'ai entendu.
2: Qu'est-ce que tu as entendu par exemple?
4: Adieu.
2: On va continuer à assurer la promo en tout cas de la langue occitane et de la culture occitane. Merci beaucoup Yanaël.
4: Merci à vous.
0: Merci Plo, Yanaël. Buono tornado. Un melu soulel.
4: Adieu.
2: On s'écouterait pas un petit morceau, là, une petite musique?
4: Je suis partant.
2: Allez, t'as une idée de quelque chose, d'un petit morceau qu'on pourrait écouter aujourd'hui?
4: En occitan, ce serait bien, non?
2: On y va.

0: On est de nouveau sur le festival Escambis au cœur de Saint-Céré et on est le 2 mai sous un très beau soleil et en présence des personnes qui s'occupent de participer à l'organisation du festival. Alors bonjour, est-ce que vous pouvez dire comment vous vous appelez?
1: Oui, Odile, qui suis depuis 10 ans et tous les mercredis je tiens une boutique, je m'appelle plus la rue. Delbos, là-bas, à côté du casino.
0: Et oui, c'est l'espace occitan qui est ouvert là-bas.
1: Oui.
0: Et qu'est-ce que vous y faites? Rapprochez-vous du micro pour qu'on vous entende.
1: On y vend des t-shirts, un peu de tout. Tout ce qui est des stylos, des mugs, voilà.
0: D'accord. Et vous êtes dans l'association depuis très longtemps, mais vous allez nous en parler. Et on a un deuxième invité qui est...
2: Elisa.
0: Ouais.
2: Un an, je crois, à peu près, que je suis dans l'association. Okay. Léa, du coup, ils m'ont pris en tant que secrétaire.
0: Ah, mais alors.
2: Et les comptes rendus et tout.
0: Les comptes rendus de réunion. Ok, super.
2: Je faisais des cours l'année dernière, mais là, j'ai plus le temps d'y aller.
3: Elle travaille.
2: Avec le travail, j'ai plus le temps d'y aller.
0: Ah ouais? Qu'est-ce que c'était comme cours?
2: Des cours d'occitan que Stéphanie faisait.
0: Et pourquoi c'était important de prendre des cours d'occitan?
2: Pour parler occitan.
3: Pour la langue.
2: Pour la langue.
0: D'accord, super. Vous en avez fait pendant longtemps?
2: L'année dernière.
0: Ça, vous avez des petits restes encore, des petites choses que vous connaissez? Vous l'utilisez de temps en temps, l'occitan, au quotidien?
2: Des fois, quand ma mère parle.
1: Parce que moi, je suis quelqu'un qui, chez moi, tout le monde parlait en occitan.
0: D'accord.
1: Donc, nous, on nous empêchait, mais je l'ai appris comme ça, les entendant parler. Donc je leur transmets.
0: Comment ça, on vous empêchait de parler occitan?
1: Et parce que à l'école, à notre époque, il fallait pas parler occitan.
0: Super. Merci beaucoup pour votre participation au micro. C'était pas facile. Et à très vite. On va se quitter là-dessus. Je vais vous laisser aller déjeuner. Merci beaucoup, Elisa. La musique et les chansons traditionnelles reprennent leur cours. Les gens viennent juste de finir de déjeuner et dans une jolie ambiance printanière avec toujours ce joli soleil en plein cœur de Saint-Céré en ce vendredi 2 mai. On va vous laisser, vous quitter. On a été très très contents de mener à bien ce plateau radio et on vous dit à très bientôt.

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1: Bonjour, bienvenue à bord, caravane 147e et ultime périple sur les chemins du jazz et des musiques improvisées, c'est parti. Des sons divers pile au moment où la canicule à nouveau s'abat sur nous, avouez que c'est plutôt rafraîchissant. La 35e édition de Sons d'hiver, festival bien connu des amateurs de jazz, se tenait cette année du 30 janvier au 21 février dans le Val-de-Marne avec une petite incursion parisienne traditionnelle. Yann Kos y a rencontré son homologue, programmateur Fabien Simon et quelques-uns des artistes invités, à savoir Famoudou Don Moye, James Brandon Lewis et Majid Bekas. Et tout ce beau monde compose le sommaire de ce numéro.

0: Nouvelles formes, musique traditionnelle, créolisation, improvisation, rencontres culturelles et esthétiques, voilà quelques-uns des maîtres mots qui viennent à l'esprit de Fabien Simon au moment de concevoir la programmation de Sons d'hiver dont il a la charge depuis 7 ans. Un travail dont il nous livre quelques clés au micro de Yann Kos.
1: Notre chance et notre malédiction à Sons d'hiver, c'est qu'on est en tout début d'année, donc il n'y a pas de tournée quasiment internationale. À cette période-là, il y en a très peu. Donc, on n'a pas à choisir sur catalogue. Donc, on n'a pas la pression du... Donc, ça, c'est une chance, parce qu'on part vraiment d'une page blanche, et donc, c'est vraiment pas des idées qui nous sont soufflées, mais c'est des idées vraiment qui viennent de nous. Donc, ça, moi, c'est ça qui m'intéresse, parce que c'est... je suis pas artiste, je suis programmateur, mais mon endroit de créativité, il est à cet endroit-là. Donc c'est ça qui vraiment m'inspire. Et si je devais faire un festival où je ne peux, pour plein de raisons, bonnes ou mauvaises, d'opportunités financières, ne saisir que des projets en tournée, et finalement du coup choisir, c'est peut-être quelque chose qui m'intéresserait beaucoup moins, je pense. Là je suis heureux à Sons d'hiver parce que je peux faire un programme vraiment que je désire. On travaille avec beaucoup de lieux et beaucoup de salles différentes et que du coup j'ai beaucoup de dialogues avec les salles et voilà, mais toutes les propositions viennent de moi et si ça convient pas, je remplace par une autre proposition de moi, mais c'est pas autre chose que ça.
0: Et parmi les propositions de cette 35e édition de Sons d'hiver, Diaspora Express, création du batteur Famoudou Don Moye, légende vivante s'il en est, habitué du festival et figure historique de l'Art Ensemble of Chicago qu'il a continuellement irrigué de ses recherches sur les musiques afro-caribéennes. Avec Doudou Kouaté, un des trois percussionnistes africains invités sur cette création, Famoudou Don Moye répond ici aux questions de Yann Kos, et lorsqu'il oublie de s'exprimer en français ou ne traduit pas lui-même ses propos, c'est son épouse Dominique qui s'en charge.
2: Bonjour, je suis avec Famoudou Don Moye et Doudou Kouaté au Théâtre de Cachan dans le cadre de Sons d'hiver. Et je suis évidemment très fier de rencontrer Famoudou Don Moye. Vous faites partie depuis plus de 50 ans d'une des plus belles histoires de l'histoire du jazz, de l'Art Ensemble of Chicago.
3: 56 ans.
2: 56 ans. Laboratoire extrêmement vivant de la Great Black Music. Bon, c'est une question un peu ancienne, mais j'ai envie de dire quand Lester Bowie, Malachi Favors, John Jarman ont quitté ce monde, quand ses frères de musique vous ont quitté, comment vous avez envisagé, vous, de poursuivre avec, comment vous avez franchi le cap de continuer?
3: On a cherché les jeunes musiciens. C'est pas un remplacement, it's an addition of the spirit of living in the music and the young people to help us continue to do our job. It's good to say that in French. Si y a quelqu'un qui n'est pas là, malade ou non, on ne cherche pas à remplacer. We just add, you know, we add another element that's respectful, but not trying to replace. So if Lester and Malachi is not there, we're playing the music. So they're there in the music, but we're not going to get a person that's playing their voix. The person that comes playing the music, but they have to bring their own voice. Bring your own spirit. C'est clair? Trop compliqué en anglais ou pas?
4: Ok. Il cherche pas à remplacer des gens, il cherche à additionner, à ajouter.
3: Special guests.
4: Des nouvelles énergies avec des gens qui viennent avec voilà, leur propre énergie pour travailler leur musique.
3: Parce que beaucoup de fois, oh, comment vous vous remplacez?
2: Non.
3: Special guests. Ok.
2: Bonjour.
3: Doudou Kouaté.

0: Vous avez créé notamment Odyssey and Legacy, et maintenant c'est Diaspora Express, yes, qui est présenté ici au Festival de Sons d'Hiver, avec notamment de nombreux musiciens africains. Donc je vais avoir un petit focus sur l'Afrique, parce que un peu comme tel, Randy Weston et quelques autres, vous avez quand même...
1: J'avais joué avec lui.
0: Souvent. Vous avez joué avec Randy Weston, oui, oui. Et vous avez cet appétit pour aller chercher un peu les racines africaines de la,
1: oui,
0: musique.
1: Bien sûr.
0: Que vous apporte le langage percussif, les langages percussifs africains dans votre pratique de la percussion ou de la batterie?
1: La mélodie de la batterie et les percussions. Mmh. Tout le monde parle des frappes, des rythmes. Je parle et je prends avec lui le percussion comme mélodie, pas seulement comme frappe. C'est ça les choses plus importantes. Les gens, les batteries, les percussions, ils parlent, mais ils chantent aussi. C'est une symphonie de rythme et mélodie. C'est ça, ça c'est mon expérience.
0: On dit en Afrique, bien sûr, que la musique parle, littéralement parle. Et est-ce que vous qui êtes dans la transmission aussi, on y viendra, le fait de cette assertion-là, elle remet pas en cause finalement la façon dont on apprend la musique en Occident, souvent, c'est-à-dire qu'on apprend la musique de manière presque littérale sur l'instrument, on apprend la technique instrumentale et on oublie ce qu'elle raconte. On oublie qu'on est en train de parler aux gens. Est-ce que vous pouvez-vous nous dire par rapport à cela?
1: I don't care.
0: You don't care.
1: The music is the boss. Hmm. So the academics and everything, I don't change. Je change rien. Je fais the spirit of the music is not academic. But technique is important, but it's not so important. It's the feeling. Feeling first. Feeling, sound, melody, rhythm, technique, you know, it's all, c'est tous ensemble. Et j'ai eu des problèmes avec les gens qui arrivent avec une chose fixe. Et ils commencent à jouer sans demande. Qu'est-ce que je peux faire? Beaucoup de gens, les Européens, les Américains, ça dépend de culture, ils commencent à jouer sans demander ou sans écouter. C'est pas possible de jouer comme ça. Is how you gonna play if you don't know what to play? Quand nous, par exemple, quand nous avons fait une répétition ici, deux gens sont arrivés, sont commencés à jouer sans demander, même pas technique pour le cloche. What is this? Ask Dudu, ask me. Don't they come and they play? C'est faux. Si j'arrive à jouer avec lui ou quelqu'un d'autre, je commence jamais sans parler, sans écouter. Et sans attendre ma part. So that's, c'est ça.

0: Afrique, je reste encore un peu en Afrique, la musique est souvent une affaire de cérémonie. Il y a souvent un contexte particulier à la musique. Il y a bien sûr des concerts, mais ce n'est pas les concerts qui priment. Je pense que déjà, la musique, les concerts de l'Art Ensemble of Chicago étaient déjà des cérémonies et non pas seulement des concerts. Avec les années, comment a évolué votre rapport à la scène à l'instant du concert, puisque chez nous, faisons plus des concerts que des cérémonies? Alors, Doudou.
1: Bon, déjà, le concept de performance ou de concert n'existe pas dans la culture, parce que les cultures sont différentes et dans chaque culture, il y a un système bien codifié et bien organisé qui favorise l'apprentissage d'un instrument par rapport à l'autre. S'agissant de la question précédente, en Occident, il y a un système académique d'enseignement. En Afrique, il y a la tradition orale qui a un autre système de transmission du savoir direct de père en fils ou de maître en élève. Et c'est un rapport totalement différent qui a le côté humain de transmettre non seulement la technique, mais l'âme de la musique et tout le récit qu'il y a autour. Donc c'est un paquet qu'on te donne d'une certaine façon et que tu as la mission de la sauvegarder et de la transmettre à ton tour identiquement, d'une manière identique pour ne pas changer, pour le maintien de la continuité. Et quand on se retrouve à jouer, c'est pas pour faire une performance, pour faire voir que je fais mieux, je joue mieux ou je danse mieux, ou c'est une participation collective. Chacun a son rôle. Il y a qui vient pour battre les mains, il y a qui vient pour danser, il y a qui vient pour chanter et qui vient pour jouer. Donc c'est une célébration, une espèce de rituel, parce que le rassemblement est causé. Il y a une raison. Chaque événement est marqué par un rituel. Et ce rituel est basé sur le fait de jouer ensemble. Et dans chaque événement, il y a un rythme particulier qui prédomine, parce que c'est le rythme qui est le rythme spécifique, principal. S'il y a des cérémonies de circoncision, par exemple, ou d'initiation des jeunes, de l'âge jeune à l'âge adulte, le soli, il est joué, par exemple. C'est le rythme principal qui est le soli. C'est le rythme principal et le soli. Et dans une autre occasion, il y a un rythme d'Umumba qui est le rythme principal. Et donc, c'est plutôt cet aspect-là qui prédomine, pas la performance ou le protagonisme ou essayer de faire voir quoi que ce soit.
0: Donc, je repose la question aussi à Don Moyer. Comment vous arrivez à amener cette spiritualité sur la scène?
2: C'est fait ça dans la vie, pas seulement sur la scène. Donc, rien changé. Rituel de la vie, la mort, la famille.
3: Quand on joue,
2: vous pensez de tout ça tout le temps. So it's not, pas de séparation. Mais aujourd'hui, nous jouons. J'essaie d'arriver positif. S'il y a des choses, des problèmes, je laisse ça. Avec la musique, toutes les choses sont mieux, toujours.
0: Merci beaucoup à vous, Famoudou, Don Moyer, Doudou Kouaté. Merci aussi à vous.

0: 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Aujourd'hui, retour avec Yann Cos sur la 35e édition du festival Sons d'Hiver.
1: Ensuite, il y a plusieurs choses. C'est que les figures historiques de cette musique, pour la plupart, ne jouent plus, sont parties.
0: Fabien Simon.
1: Donc, ma stratégie, je sais pas si c'est le bon terme, mais c'est de faire maintenant avec les gens qui ont une quarantaine d'années, qui seront les têtes d'affiche, qui sont déjà les têtes d'affiche d'aujourd'hui, mais qui vont être celles de demain. Et c'est avec eux qu'on doit créer. C'est James Brandon Lewis, c'est Ambrose Akin Muzyre, c'est Mary Halvorson, c'est Tyson Surrey, c'est Chris Davis, c'est, enfin voilà, des artistes vraiment. Donc on va les inviter régulièrement, pas tous les ans, mais régulièrement.
0: Et puisque Fabien Simon mentionne James Brandon Lewis et que le quartet de celui-ci partageait l'affiche du théâtre de Cachan avec son aîné Don Moyer le 31 janvier, après avoir rendu hommage la veille à Sonny Sharrock au sein du groupe Mesthetics, on écoute à présent ce saxophoniste dont le regretté Sonny Rollins chantait allègrement les louanges. C'est toujours au micro de Yann Cos et la traduction est assurée ici par Damien Besançon.
2: Au théâtre de Cachan à nouveau, dans le cadre du festival Sons d'Hiver. Bonjour James Brandon Lewis. Vous êtes l'un des rares musiciens qui suivent aussi intensément, aussi personnellement, l'histoire de la Great Black Music. Quelle est l'importance pour vous de cette histoire, de l'histoire du jazz dans ce que vous faites et de vos pères et de ceux qui vous accompagnent?
3: That's an interesting question. I feel that it's important to know history. But not be imprisoned by it.
4: C'est très important de connaître l'histoire, je crois, mais de pas s'enfermer, de pas être emprisonné par cette histoire.
3: So I think that nostalgia is a good thing and a bad thing.
4: La nostalgie, ça peut être bien et moins bien.
3: So sometimes when I listen to tradition every day, but I realize that my idiosyncratic nature. That it's in my subconscious, the tradition.
4: J'écoute et je suis la tradition au quotidien, mais je crois que j'ai une nature idiosyncratique et que j'ai la tradition en moi.
3: Yeah, but and so I can draw from that while still having my own idiosyncratic nature, where I'm being true to myself. It's like having a foot in the past, a foot in the present, and then like my mind forward. So it's like a three-tier.
4: Mais je pense que j'arrive par ma nature et avec ce rapport à la tradition à avoir à la fois un pied dans le présent, un pied dans le passé, un pied dans le présent et aussi une vision du futur, vers le futur.
3: Yeah, and so a lot of times when I'm listening to, like for instance, when I was at these young people's age, I used to do a lot of emotional mapping, where I'd listen to a tune, like let's say someone current, right? When I was 22, Kenny Garrett, the album came out, Beyond the Wall with Pharoah Sanders. And he has a song called Tsunami Song. And that song.

0: It's a response to the Kenny Garrett tune, the Tsunami song that he wrote. So I like do this emotional mapping.
1: Quand j'avais l'âge des étudiants qui sont autour de nous là, par exemple, si je prends une référence de l'époque, c'était vers 2006 que j'ai sorti mon premier disque, et je faisais ce que j'appelle du mapping émotionnel. En tout cas, j'essayais de voir quelle sensation me procurait la musique, et je pense par exemple à cette composition de Kenny Garrett sur cet album avec Pharoah Sanders, et j'en ai fait une réponse à partir de mon ressenti et des émotions que l'œuvre de Garrett me procurait.
2: J'ai l'impression que souvent vos prises de parole tiennent à une forme d'incantation, d'ascension. Je voulais savoir si vous pensez qu'elles prennent la source dans... Je sais que vous avez baigné dans le gospel quand vous étiez jeune. Beaucoup de la musique noire est spirituelle. Qu'est-ce que vous pouvez dire par rapport à cette forme de spiritualité qu'il y a dans votre musique?
0: You know, I think that church or gospel is not unique to me. I come to Europe, there's a lot of churches in Europe.
1: Oui, sans être cynique, je dirais que l'église et le gospel, ça ne m'appartient qu'à moi. Je viens en Europe et je vois beaucoup d'églises aussi.
0: But I understand what you're saying.
1: Mais je comprends.
0: I just try to be open to what you hear in the music is survival. There, you know, I don't have parents footing my bills.
1: Ce que vous entendez dans ma musique, c'est avant tout de la survie, un instinct de survie. Je n'ai pas de parents, je n'avais pas de parents pour payer mes factures.
0: Yeah, so I play as if my life depends on it.
1: Je joue comme si ma vie en dépendait.
0: It literally does.
1: Parce que c'est le cas.
0: You know? I didn't grow up poor, but I didn't grow up rich.
1: Je n'ai pas grandi pauvre, mais je n'ai pas grandi riche. Je n'ai pas été élevé dans la richesse.
0: So you know, I have an urge to bring. You know, the people that want the worst for the world, they're on their job 24 hours a day, so I owe it to myself to make sure I'm on my job, musically bringing the most that I can bring positively, without being cliche, you know. I want people to know that it requires, you know, like, the people who've died for this music, we're giving it their all, and so I owe it to myself, not just to them, but to myself, to play with Elan Vital.
1: Elan Vital, oui. Je crois que je le dois à moi-même autant qu'à ceux qui l'ont fait avant moi, qui ont vécu cette musique, qui sont morts pour cette musique, qui ont travaillé 24 heures sur 24 sur cette musique, pour cette musique, et voilà, pour moi c'est... Un besoin que je ressens, une urgence, mais c'est aussi un devoir, encore une fois, envers moi, autant qu'envers envers les anciens.

0: On parlait de l'ancrage serein que vous avez dans la tradition, mais bien évidemment, vous n'êtes pas dans le passé, vous êtes tout à fait dans le présent, et peut-être que parmi les aventures musicales que vous menez, il y a celle qu'on a vue hier à l'Opéreux avec Domestics. Ça n'a rien du passé, on peut dire. Est-ce que vous pouvez parler un petit peu de la genèse et de qu'est-ce que vous voulez faire avec les Domestics?
1: The guitar player and I have been friends for 12 years.
2: Le guitariste de ce groupe, Anthony Pirogue, nous sommes amis depuis 12
1: yeah,
2: ans.
1: And so he's on my Unruly Manifesto.
2: Il est sur mon album Unruly Manifesto.
1: That was inspired by like Ornette Coleman, Charlie Hayden and André Breton. You know, this surrealism.
2: Qui est un album, un projet qui a été inspiré par Ornette Coleman, mais aussi André Breton et le surréalisme.
1: And so that's how we became friends. Well, we met at a William Hooker, great avant-garde drummer. We met at his session, and then over the years, you know, Anthony played on a few of my albums, and then in 2019, he asked me if I wanted to sit in with the Domestics at Winter Jazz. Mm.
2: On s'est rencontrés pendant une session, notamment dans des sessions de jazz d'avant-garde au William Hooker. Et en 2019, il m'a demandé si je voulais le rejoindre dans ce groupe de Domestics au Winter Jazz à New York.
1: And you know, I just want to go off the script for a second here. I don't abandon my curiosity and my cultural background. I'm not myopic. That's what keeps my music forward, is that I have the authority to pick and choose the paint that I want to use. So it might be punk rock, you know, when I was studying a string quartet, when I was learning how to write for a string quartet, I had one string quartet I studied, which was Ravel string quartet in F. I only got that, you know, so I pick and choose, and then I try to put my life force. You know, this Elan Vitel I got from Henry Bergson, because I love Intro to Metaphysics, you know, this idea of knowing something intuitively.
2: Si je m'écarte un tout petit peu du sujet, en tout cas de cette question-là, je tiens à dire que ma curiosité, elle est nourrie en permanence, elle est là, elle existe en moi, et que ce soit le punk rock ou quand j'ai travaillé pour autour d'un quartet à cordes, je me suis concentré, j'ai beaucoup étudié un quartet de Ravel, et en tout cas je choisis, je pioche, je suis en permanence en train de m'abandonner à ma curiosité.
1: Mm-hmm. I don't think like in genre.
2: Je pense pas en termes de genres musicaux.
1: Yeah, curiosity is leading the way. You know, I think music school maybe CalArts. CalArts probably would have liked they probably liked my collaboration with the Domestics, but you know, other factors don't really understand collaboration. They don't see the through line. You know,
2: les institutions et les écoles, peut-être que CalArts validerait ou comprendrait ma collaboration avec Domestics, mais c'est voilà, les autres ne verraient pas forcément la ligne. Et encore une fois, c'est la curiosité qui dirige.
1: And well, let me just say this too. So you have like this. That's you know, that's within the tradition. You know, like you have people like Henry Rollins and being friends with Matthew Shipp and David S. Ware and Thurston Moore. You know, it's always been like these connections.
2: Ça fait partie de la tradition, ces connexions-là entre des musiciens comme Henry Rollins ou Matthew Shipp, Thurston Moore de Sonic Youth ou David S. Ware. Il y a des connexions en permanence entre
1: eux. Always been like, you know, because we played, you know, Ask the Ages, and Ask the Ages for a lot of different people, particularly people who are like into rock music. That was the through line for them to understand jazz, Ask the Ages.
2: On a joué cet album de Sonny Sharrock qui s'appelle Ask the Ages, et pour beaucoup de gens, notamment des gens qui s'intéressaient au jazz, c'était une façon aussi de connecter avec d'autres énergies, et en l'occurrence avec le rock, avec le punk.
1: Yeah, exactly. So, you know, like, for instance, when I was at CalArts, Charlie Hayden would talk about Flea.
2: Quand j'étais à CalArts, par exemple, Charlie Hayden, il parlait de Flea, le bassiste de Red Hot Chili Peppers.
1: Yeah, they talk. So all these worlds, really, the people who are curious find each other. The people who aren't curious, they don't find each other.
2: Oui, les curieux se trouvent entre eux, ceux qui ne le sont pas ne se trouvent pas.

0: parlé de collaboration, il y en a une qui compte beaucoup pour vous, je crois, c'est celle du quartet avec Erwan Ortiz, avec Brad Jones et Chad Taylor. Vous avez fait beaucoup d'enregistrements déjà avec eux. Qu'est-ce que ça vous permet, la fidélité?
1: Yeah, you know, I was just talking to these young people right here about the same thing, is that in 2019, I was playing with my peers, you know, Anthony Pirog, Luke Stewart, Jamie Branch, Warren Trey Crudup. They're on Unruly Manifesto. And I felt the need to expand some of my own theories using older people.
2: Quand je jouais justement ce concert de 2019 avec Anthony Pirog, mais aussi avec Jamie Branch, and who else are?
1: Luke Stewart,
2: of course.
1: And Warren Trey Crudup, the third.
2: Je jouais avec ces jeunes gens, ces gens qui sont de ma génération, et j'avais besoin et envie d'étendre mon discours, mon travail auprès de peut-être de musiciens plus aguerris, plus vieux.
1: So I met Chad Taylor in 2013, 14, and then I met Orwan at the Vision Festival, pretty sure, and then I played with Brad Jones with I want to say that was Frank London, mm-hmm. You know, trumpet player. And in my mind in 2019, I needed my work to be taken seriously. I didn't feel like it was being taken seriously. I contacted them and our first gig was at Public Records. Mm.
2: Donc j'ai rencontré ces gens-là à différents moments, c'est les membres du groupe à différents moments de ma carrière. Arwan, je crois que je l'ai rencontré au Vision Festival. Chad Taylor, I'm sorry.
1: Yeah, I just met him in New York.
2: Je l'ai rencontré à New York en 2013, et voilà, j'avais envie que ma musique peut-être soit davantage prise au sérieux, mm-hmm. More seriously. Yeah.
1: Et Brad Jones with Frank London.
2: Et Brad Jones était avec Frank London, le trompettiste. Donc yeah. Je les ai rencontrés à différents moments et j'ai mm-hmm. pensé à eux. Je les ai appelés quand j'ai eu envie de, encore une fois, que cette musique soit davantage prise au sérieux. On a joué à Public Records.
1: So at Public Records, I played at Public Records with this quartet. I had written some music, and the next morning I was listening to my improvisation. You know, in my mind's eye, I was improvising with two notes, just kind of oscillating back and forth in this spiral and helical structure. And I never had visions about music. I was never that kind of person. But then that day, that happened. And so then I got on this tangent about molecular biology and using the double helix to inform my music writing. So I created essentially a molecule, a graphic, a structure mapping engine, really, metaphorically, called Polaris. And I just used the four basic harmonic environments in Western music. And then change the intervallic relationship on top to make my own.
2: Donc oui, après ce premier concert à Public Records, j'ai écouté l'enregistrement le lendemain matin. J'ai écouté notamment mes improvisations. J'improvisais autour de deux notes. J'y revenais un peu comme dans un phénomène de spirale. Et je crois que je n'avais jamais eu de rapport visuel à la musique avant ce jour-là. J'ai imaginé. Can you maybe come back to
1: mind, I saw a double helix.
2: And j'ai vu une double hélice.
1: And I was like, oh, okay, this is a way that I can organize my music.
2: Je peux sans doute organiser ma musique autour de ça.
1: And so I was inspired by this whole notion of in every living thing there's four chemicals.
2: Voilà, et donc je suis parti du principe qui dit que dans chaque chose qui vit, il y a quatre molécules.
1: Yeah, adenine, guanine, cytosine and thymine. And in four basic environments in all music, Western music, there's major, augmented, diminished, minor.
2: C'est en regard avec les quatre éléments de base de notre musique occidentale. Yeah.
1: So I used the idea of really metaphor. I built this graphic, which includes the valence structures, like these lines and dots represent bonds, which are valence structures by Gilbert and Lewis.
2: J'ai créé ce graphique
1: lines and dots.
2: Oui, avec des points et des lignes.
1: Mm-hmm. That's what lines and dots are in chemistry.
2: En tout cas, je me suis inspiré de la chimie, chemistry.
1: It is important. That ensemble is my life's work.
2: C'est très important pour lui qu'il y ait ce lien avec la chimie.
0: Donc, je reviens juste pour finir. avec le fait que vous jouez depuis près 10 ans, je crois, avec ce quartet. Cette fidélité vous permet, c'est comme un laboratoire, j'imagine, pour vous, quelque chose où vous êtes, tout est possible, parce que vous connaissez, vous vous connaissez très bien entre vous.
1: Yeah, it could be, or it is, but you know, I gotta collaborate with other people.
2: Oui, ça pourrait et ça l'est en soi, mais je dois quand même en permanence collaborer avec d'autres pour
1: le. Gotta have fresh ideas. Chad is in a lot of my ensembles.
2: Chad est dans beaucoup de mes groupes, en l'occurrence.
1: Yeah, because he can play everything.
2: Parce qu'il peut tout jouer.
1: I'll play for as long as they want to play.
2: Je jouerai avec eux autant qu'ils voudront jouer avec moi. Thank you.
0: Merci beaucoup, James.
1: Thank you. Merci.

0: moi j'utilise pas le mot de musique du monde, j'utilise les mots des peuples du monde éventuellement.
1: Fabien Simon.
0: C'est toujours une manière de nous auto-centrer, de dire le reste du monde, et puis nous on fait de la musique un peu sérieuse, et puis les autres c'est des musiques traditionnelles. Il y a des musiques du monde en France, hein, dans le Morvan, dans le centre de la France, en Bretagne, en Corse, c'est des musiques du monde. Non, c'est pas des musiques du monde, c'est des musiques traditionnelles en fait. Donc c'est des.

Gimbrin, goni, oud, banjo, guitare classique ou électrique, vous pouvez mettre n'importe lequel de ces instruments à cordes entre les mains de Majid Bekkaas, il en sortira toujours une beauté sans nom. Sans nom parce qu'irréductible à un genre ou un autre, toujours à la croisée, toujours ouverte au vent des rencontres avec des musiciens africains, européens ou américains. À l'initiative de sons divers, sa route croisait à nouveau celle du bassiste américain Jamaladdin Takuma, compagnon de route d'Ornette Coleman, maître du groove et ambassadeur de la musique des Malem, au point de la diffuser dans son propre pays et ailleurs, à la tête de sa formation Gnawa Soul Experience. Des retrouvailles qui allaient donc de soi, tout comme cette rencontre avec le musicien marocain que nous propose

0: dernier rendez-vous de cette 35e édition pour moi à Son d'hiver. Maison de la culture de Créteil. Bonjour Najib Bekas.
1: Bonjour.
0: Il s'agit de la musique nawa, forcément, quand on vous rencontre. La musique nawa, c'est la musique de trance, c'est la musique médecine. Vous la pratiquez sans être membre d'une confrérie, mais vous la pratiquez depuis des décennies et vous l'avez portée un peu partout dans le monde. Vous l'avez portée d'abord au Maroc, mais vous l'avez portée aussi un peu partout dans le monde. Alors notamment pour les amateurs de jazz avec Joachim Kuhn et Ramon Lopez, pendant très longtemps, un trio magnifique. Je suis très très content de vous revoir. Vous êtes aussi un des piliers du festival d'Essaouira. Oui. Comment, dans cette nouvelle création qui s'appelle donc Gnawa Soul Experience, comment abordez-vous la musique Gnawa? Comment vous avez pensé le projet avec Jamaldine Takouma?
1: D'abord, avec Jamaldine, c'est pas la première fois qu'on joue ensemble. On était invité il y a longtemps en Allemagne avec un guitariste de Leipzig, Uwe Kropinski. Il a invité Michael Hoppel à la flûte et Jamaldine Takouma, qu'il connaissait, et moi. Et donc, depuis, voilà, on a enregistré un disque magnifique. On a commencé à échanger et à s'écouter musicalement. Après, on était souvent invité par un saxophoniste polonais, Adam Pierończyk, moi et lui. Et donc, après, on s'est dit, pourquoi pas, ne pas créer un projet à nous. Et donc lui, il a proposé le batteur, King Nolly. Et moi, j'ai proposé Ali Keita, qui joue avec moi depuis 1995.
0: Et deux frères.
1: Voilà, et les deux frères qui jouent avec moi plus de 30 ans, ça fait plus de 30 ans.
0: Et puis, c'est ajouté Hervé Somb.
1: Et Hervé Somb, c'est Jamaldine qui l'a proposé. Vraiment, moi, je le connais de loin.
0: Mais c'est un extraordinaire musicien, capable de tout jouer.
1: Extraordinaire. Extraordinaire et
0: alors originaire très ouvert, très de Dakar, ouvert. Je crois, mais je ne suis pas tout à fait certain, en tout cas sénégalais.
1: Oui, oui, il est sénégalais, bien sûr. Oui, oui, mais il est très ouvert, franchement.
0: Alors, votre parcours international est riche de nombreuses collaborations. Est-ce que ça vous vaut une vraie reconnaissance au Maroc? Comment vous êtes perçu au Maroc? Vous savez?
1: C'est vrai que je me sens plus connu à l'international qu'au Maroc, que chez moi.
0: Vous êtes plus un musicien du monde, voilà, qu'un musicien du Maroc.
1: Qu'un musicien du Maroc, ça c'est vrai. Mais il y a beaucoup de Marocains qui me connaissent.
0: Voilà, et c'est, voilà. Ça c'est un peu un crève-cœur de ne pas être autant reconnu au Maroc, ou finalement c'est pas grave parce que la musique n'a pas de frontières?
1: Non, pour moi, ma devise c'était toujours la musique n'a pas de frontières. Voilà, c'était ma devise. Et d'ailleurs, depuis 1997 que je joue à l'international, mon premier trio en Europe, c'était avec Peter Brotzmann et Hamid Drake en 1997.

Vous êtes un des rares musiciens marocains qui ait fait le pas d'aller vers les autres musiques, finalement. Et là, quand vous dites le premier tri,

0: Yo, ami Drake et Peter Grossman, c'est quand même... voilà, vous allez loin dès le départ.
1: Mais oui, c'est vrai.
0: Voilà.
1: Hein. Et je me rappelle une anecdote quand l'Institut Goethe à Rabat m'a contacté pour jouer avec Peter Grossman. Franchement, je ne le connaissais pas. Mmh. Et j'ai reçu un coup de téléphone de mon ami qui nous a quittés il y a longtemps. Peut-être vous devez le connaître.
0: Xavier Matissens, j'imagine, voilà. Oui.
1: Voilà. Parce qu'on s'occupait des festivals de jazz à Rabat, moi et lui, depuis 1996. Et elle m'a dit, qu'est-ce que tu fais en ce moment? Je lui ai dit, écoute, je vais jouer à Mulhouse. J'ai été contacté par un saxophoniste. Il m'a dit, c'est qui? Je lui ai dit, Peter Grossman. Il m'a dit, attends, t'es sérieux? Je lui ai dit, pourquoi? Et il m'a dit, bah, t'as intérêt à travailler jour et nuit pour jouer avec lui, parce que avec son énergie et tout ça. Et je ne le connaissais pas. Mais quand on était là-bas à Mulhouse, c'est vrai, ma première leçon, c'était quand je lui ai demandé « Peter, qu'est-ce qu'on va jouer? Est-ce qu'on va répéter ?» Parce qu'on parlait de tout sauf de la musique quand j'étais là-bas. Il m'a dit « Non, Majid, just play and never stop. » Et après, j'ai compris ce que ça veut dire. Just play and never stop.
0: Belle leçon.
1: Très belle leçon que je n'oublierai jamais.

0: Et le fait de justement d'avoir côtoyé autant de musiciens de jazz, mais pas forcément que de jazz, qu'est-ce que ça a apporté à votre jeu, à vous, à votre façon d'aborder la musique nawa, puisque vous restez quand même très ancré dans votre musique, qu'est-ce que ça a apporté à votre jeu?
1: Écouter l'autre, déjà.
0: Oui.
1: Faut écouter. Et puis, essayer de s'ouvrir vers d'autres cultures. Parce que je connais très bien.
0: Et dans votre jeu, est-ce que ça a apporté plus de liberté, par exemple?
1: Exactement, ou... plus de liberté et des recherches aussi. Hein. Quand je suis chez moi, je réfléchis comment faire avec un pianiste, comment faire avec un saxophoniste, pour jouer sa musique aussi, pas que ma musique. Parce que pour moi, la rencontre, elle doit être dans les deux sens. Pas comme ce qui se fait généralement, le répertoire gnawi se joue, et après, c'est les autres qui doivent suivre. Et moi, je ne suis pas dans ça.
0: Il y a eu quelques exemples, malheureusement, de choses très plaquées par le passé.
1: Oui.
0: Et là, je trouve, ce soir, qu'on a donc deux Américains, un Sénégalais. Ali Keïta, il doit être malien, non?
1: Il est malien-ivoirien.
0: Malin-ivoirien.
1: Voilà,
0: et puis trois Marocains.
1: Oui.
0: Et on sent une osmose entre vous autour d'une musique de fête, de partage, de trance.
1: Et de funk, tout ça. Je sais que Jamal Dean, il aime bien le funk aussi. Et ouais, je pense que c'est...
0: Mais qui a amené les morceaux de cette création? Vous, essentiellement, ou...
1: Essentiellement, moi, il y a deux morceaux de Jamal Dean.
0: Oui, voilà, qui l'a présenté lui-même.
1: Oui,
0: d'accord.
1: Il l'a présenté, voilà, et donc je me suis introduit.
0: Et vous avez... Ce sont les morceaux traditionnels de la musique nawa? Ou c'est des morceaux que vous avez écrits?
1: Des compositions aussi. Oui, il y a aussi des compositions. Je fais toujours la moitié.
0: Et alors vous jouez le Guembri, bien sûr, mais vous jouez aussi le Lotar, non? C'est le Lotar?
1: Non, c'est le Ngoni. Le Ngoni du Mali.
0: C'est le Ngoni du Mali que vous jouez. Et que vous électrifiez?
1: Électrifié, avec des pédales, de wawa et distorsion et tout ça.
0: Ce qui vous met en dialogue très bien avec Hervé Sambre, du coup.
1: Exactement. Le Ngoni, c'est une sorte de guitare, voilà, traditionnelle. Et faut pas oublier que je suis guitariste aussi.
0: Il y a combien de cordes sur le Ngoni?
1: Trois.
0: Trois, comme le Lotar ou comme le Guembri.
1: Comme le Guembri.
0: Ouais. Oui. Écoutez, je vous remercie. Je vais aller écouter Bourbino maintenant.
1: Oui.
0: Et aussi, vraiment merci pour moi de ponctuer cette visite à son hiver.
1: Ça fait énormément de plaisir, moi aussi. Et je me rappelle, on a joué chez toi à Jazèvre il y a longtemps.
0: Longtemps.
1: C'était la rencontre avec le flamenco et la musique basque.
0: Et avec Pedro Soler, disparu récemment,
1: Beñata
0: Tchiari, Ramon Lopez. Pour la première fois.
1: Exactement.
0: Voilà. Merci, Magid. Merci.

Ainsi se referme ce dernier numéro de Caravane. Merci de votre écoute et de votre fidélité. Rédaction en chef Jean-Paul Gambier, interview Yann Kos, réalisation et présentation Manuel Plaza, musique originale signée Guillaume Séguron, clap de fin ambiancé par Asap Rocky et son Caravane revisité.

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1: 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À bientôt donc.

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3: Bonjour à toutes et à tous, soyez les bienvenus à l'écoute d'RFI, Radio France Internationale. En direct de Paris, il est 18h.
1: Le journal en français facile. Adrien Delgrange.
3: 16h, temps universel. Nous sommes le vendredi 3 juillet. Voici les titres. Nous parlerons tout d'abord des funérailles d'Ali Khamenei. 6 jours de cérémonie, des millions d'Iraniens attendus à Téhéran pour l'hommage au guide suprême. Demain, les États-Unis vont fêter leurs 250 ans d'indépendance. Les incendies dans le sud de la France, le ministre de l'Intérieur est dans le département de l'Aude. Et puis au mondial de foot, Australie, Égypte et une incertitude ce soir. L'attaquant égyptien Mohamed Salah sera-t-il sur le terrain dans 4 heures? Voilà pour les titres. Les funérailles d'Ali Khamenei, l'Iran enterre son guide suprême. Pour cela, 6 jours de cérémonie s'ouvrent à Téhéran. À chaque coin de rue, les portraits d'Ali Khamenei. 20 millions de personnes attendues par les autorités, soit près d'un quart de la population du pays. 126 jours après sa mort, les funérailles d'Ali Khamenei ont été rendues possibles par le cessez-le-feu conclu avec les États-Unis. Les autorités iraniennes qui profitent de cet événement pour montrer les dégâts causés par la guerre. Plusieurs sites culturels et historiques ont soit été détruits ou endommagés. Parmi eux, le palais du Golestan où s'est rendu notre envoyé spécial Sami Boukhelifa. Un reportage dans le cadre d'une visite encadrée par les autorités.
4: Le palais du Golestan, un joyau architectural niché au cœur du centre historique de Téhéran, classé au patrimoine mondial de l'UNESCO depuis 2013. Ici, Shadi Jafari veille sur les lieux, elle en est la porte-parole.
5: Le palais du Golestan est l'un des palais royaux les plus importants d'Iran.
4: Un vaste ensemble de jardins, de cours et de pavillons de briques ocre, des murs recouverts de carreaux de faïence dominés par des nuances de bleu relevées de jaune et de rose, des motifs floraux, des scènes de chasse, un décor qui contraste avec l'austérité du bâtiment voisin, une masse de béton brut éventrée par une frappe. C'était le 1er mars dernier, au deuxième jour de la guerre, se rappelle Shadi Jafari.
5: Un missile s'est abattu sur ce bâtiment en face. Il appartient au ministère de la Justice. L'explosion a endommagé le palais du Golestan. La structure et ses ornements ont été touchés.
4: Et qu'est-ce que ça vous fait, à vous, en tant qu'iranienne, de voir ces destructions?
5: Vraiment, ça me brise le cœur. J'ai tellement pleuré. C'est un cauchemar.
4: C'est à l'intérieur du palais que les stigmates sont les plus spectaculaires. Des salles entières couvertes de mosaïques de miroirs, conçues pour éblouir les visiteurs en multipliant les reflets des lustres en cristal. Aujourd'hui, certains de ces miroirs sont fissurés, d'autres se sont décrochés. La restauration est en cours. Sami Boukhelifa, Téhéran, RFI.
3: Le cercueil d'Ali Khamenei est arrivé dans la journée dans l'enceinte de la grande Mossala, l'un des complexes religieux les plus importants de Téhéran. Le président Massoud Pezeshkian s'est recueilli, tout comme Ahmad Vahidi, le chef des gardiens de la révolution. C'était d'ailleurs sa première apparition publique depuis le début de la guerre. Autre guerre entre l'Ukraine et la Russie. 5 morts en Ukraine, 10 en Russie. Des frappes de Moscou sur l'Ukraine ont fait 5 décès, tandis que des frappes de Kiev sur la Russie en territoire occupé ont fait 10 morts. C'est ce qu'ont indiqué dans la journée les autorités des deux pays. Les États-Unis vont célébrer ce week-end les 250 ans de la Déclaration d'indépendance. Ce texte a été signé le 4 juillet 1776. Il déclare que les États-Unis sont libres et ne dépendent plus du Royaume-Uni. Chaque année, le 4 juillet est une fête aux États-Unis. L'actuel président américain, lui, profite de ce moment pour se mettre en avant, pour politiser cet événement dans une société américaine divisée, où le rêve américain qui participait à une certaine forme d'unité dans le pays n'existe désormais plus, selon Romuald Sciorra. Il est directeur de l'Observatoire politique et géostratégique des États-Unis pour l'Institut des relations internationales.
2: Aujourd'hui, le rêve américain est mort depuis longtemps. Dans un pays où nous avons le système scolaire le plus inégal des pays de l'OCDE, où il n'y a aucune sécurité sociale, à titre personnel, je paye 2000 dollars d'assurance santé par mois, où les emplois sont de plus en plus précaires. 80% des emplois créés chaque mois aux États-Unis, c'est 10-12 heures de travail par jour, un jour de congé payé, pas d'assurance santé, etc., etc. Le rêve américain est effectivement enterré. Et donc, les Américains ne se sentent plus à partir à la même nation, entre guillemets, et se tournent de plus en plus vers leur communauté, d'où un éclatement du pays en plusieurs communautés, d'un multiculturalisme heureux. Nous sommes arrivés aujourd'hui à un communautarisme féroce.
3: Et pour les 250 ans d'indépendance des États-Unis, le pape s'est exprimé, le pape Léon XIV appelle les États-Unis à la modération dans le débat public et au respect des opinions. C'était à l'instant Romuald Sciorra qui par ailleurs publie avec le dessinateur Bastien Bertin un roman graphique retraçant l'histoire des États-Unis intitulé « America ». 250, une histoire graphique des États-Unis publiée aux éditions Point Nemo. RFI à Paris, 18h06, avec désormais un peu de recul sur la canicule, les autorités françaises établissent un premier bilan humain. Au moins 2000 morts, en majorité des personnes âgées vivant souvent à domicile, ont été victimes ces derniers jours des températures très élevées dans le pays. La chaleur qui continue dans le sud de la France, avec un autre problème, celui des incendies. Plusieurs feux déclarés, il n'y a pas de victimes, mais des arbres et des buissons ont brûlé, des bâtiments ont également pris feu. Le plus important des incendies dans le Minervois, dans le département de l'Aude, est maîtrisé. C'est ce que venu dire à la mi-journée le ministre de l'Intérieur, Laurent Nunez.
6: Au moment où je vous parle, le feu est fixé, c'est-à-dire qu'il ne progresse plus. Et donc, c'est plutôt une bonne nouvelle hein, au sein de ce sinistre. Je vous rappelle qu'il a démarré il y a un peu plus de 48 heures. Un travail qui a été difficile, compliqué, dans un contexte de grande chaleur, avec beaucoup de vent. Il y a un engagement extrêmement important qui a mobilisé au total, hein, sur des pics au moment les plus importants, donc jusqu'à 900 sapeurs-pompiers.
3: Et de l'autre côté de la frontière, en Espagne, dans le nord-est du pays, un incendie s'est déclaré sur la Costa Brava. Le feu est parti dans la matinée près de la commune de la Bisbal d'Emporda, à proximité de Gérone, à une vingtaine de kilomètres de la côte méditerranéenne, où plus de 200 pompiers sont à l'heure actuelle mobilisés. Le colis piégé à Monaco et la justice qui est à la recherche d'une Ukrainienne de 39 ans. Il aura fallu 53 heures pour percer le mystère du Bob noir. La justice monégasque recherche désormais une Ukrainienne de 39 ans, soupçonnée d'avoir mené lundi soir cette tentative d'assassinat à l'engin explosif d'un homme d'affaires d'origine ukrainienne. Sur la notice rouge d'Interpol, équivalent d'une demande internationale d'arrestation, elle est identifiée comme Anastasia Bereskova. Elle est recherchée pour tentative d'assassinat. Sport, football, l'Égypte va disputer dans 4 heures contre l'Australie à Dallas son tout premier match de la Coupe du Monde à élimination directe. Alors, quatrième tentative, les Pharaons ont en effet réussi à sortir des poules en terminant deuxième de leur groupe et invaincu en 3 matchs. Problème néanmoins, leur maître à jouer, Mohamed Salah, sorti pour une blessure à la cuisse face à l'Iran vendredi dernier, est incertain. Et forcément, sa présence ou non face aux Australiens peut tout changer. Élément de réponse avec le sélectionneur égyptien Omar Hassan.
7: Sa reprise s'est faite progressivement ces deux derniers jours. Ce n'était même pas des entraînements complets, plutôt légers. Mais Salah est un passionné. Il a envie d'être avec ses coéquipiers. Pour moi, une chose est sûre, je ne prendrai aucun risque avec lui. Il faudra que nous soyons d'accord, lui et moi, sur le fait qu'il est totalement apte à jouer. Il sera dans le groupe, mais nous verrons ensuite s'il débutera ou non.
3: Match entre l'Égypte et l'Australie à 18h temps universel. S'en suivra Argentine, Cap-Vert et enfin Colombie.
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8: Bonjour à toutes et à tous, vous êtes sur Radio Libre en Périgord, il est 18h10 et on se retrouve pour une nouvelle heure d'actu. On va commencer avec Radio Label Verte, une nouvelle web radio dans le Grand Libournais qui est spécialisée dans les questions de ruralité, d'économie sociale et solidaire et de transition. RLP diffusera des podcasts réalisés par Anne-Sophie Conan et participera au festival de podcasts en monde rural organisé par la radio Label Verte.
9: Et nous avons décidé de créer un collectif parce qu'on s'est rendu compte qu'on était toutes et tous en ruralité et que nos podcasts parlaient de nos territoires. Et on s'est dit, eh bien, créons un festival de podcasts pour les ruralités, de façon générale, qui traite des questions autour de la ruralité. Et nous avons créé ce festival qui s'appelle Son Territoire.
8: Nous poursuivrons avec une balade contée inédite sur l'histoire du vélo à Périgueux à l'occasion du passage du Tour de France, la visite guidée avec des iconographies de lieux en lien avec l'histoire du Vélos Club périgourdin et un accès à un hôtel particulier privé emblématique, une épopée riche en rebondissements racontée par Martine Balou, conférencière, auteure et chroniqueuse en histoire.
10: Et je trouve que mettre tous ces thématiques ensemble, le vélo, la gastronomie, le patrimoine, toute cette force aussi, on dit, psychologique, qui peuvent aider les jeunes à se révéler, pas forcément à l'école, mais autrement.
8: Nous poursuivrons avec le Tour de France pour la 8e étape qui passera à Périgueux. La ville de Périgueux a prévu des modifications de circulation et des restrictions de stationnement. Par contre, pendant toute la journée du 11 juillet, des navettes gratuites aideront les Périgourdins à se déplacer et à participer aux nombreuses animations prévues dans la ville. Voici Sébastien Martin, le premier adjoint au maire de la ville de Périgueux.
11: Il y a 5 navettes qui vont être mises à disposition de Périgourdins, pas que des Périgourdins d'ailleurs, qui vont pouvoir donc venir déposer leur voiture à ces navettes. Et ces navettes, toutes les 20 minutes, donc rejoindront le centre-ville de manière gratuite, et ce jusqu'à 19h15, avec un cadençage d'à peu près tous les 20 minutes.
8: Avant de commencer cette heure d'actu, je vous rappelle que sur RLP, nous diffusons de la musique entre chaque émission. Et on va commencer avec Anne-Sophie Conan de la radio Label Verte.
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12: Chères auditrices, chers auditeurs de Radio Libre en Périgord, nous allons diffuser une série de podcasts réalisés par la radio Label Verte. Et on accueille en studio Anne-Sophie Conan qui est venue nous présenter son travail. Elle est depuis 5 ans dans le Libournais, dans un petit village, et aussi dans un tiers-lieu qui s'appelle l'Usine Végétale, où elle réalise tous ses podcasts, en plus de sa caravane, parce qu'elle peut se déplacer. Bonjour Anne-Sophie, est-ce que tu peux nous présenter ton travail aux éditeurs qui vont bientôt écouter cet été, et puis aussi dans les mois suivants, ton travail?
9: Bonjour à tous, je suis ravie d'être avec vous aujourd'hui et de découvrir Radio Libre Périgord. C'est une radio que j'ai découverte il y a quelques mois et je vous avoue que ce qui m'a beaucoup intéressée dans votre radio, c'est que vous êtes un média de proximité comme Radio Label Verte. Donc je suis très heureuse de vous livrer quelques-uns de mes podcasts que j'ai créés effectivement, comme tu l'as dit Simon, sur le territoire du Nord Libournais, puisque Radio Label Verte est basée à Le Fieu, à l'Usine Végétale.
12: C'est à l'Usine Végétale que vous faites des ateliers et c'est ici que l'équipe vous a rencontré. Alors, en plus de faire ces podcasts que nous allons diffuser, RLP participera à aussi un festival que vous allez mettre en place en novembre.
9: Tout à fait. Il y a 3 ans maintenant, nous avons été avec plusieurs collègues podcasteurs, nous avons été au festival de podcast de Bordeaux et nous nous sommes rencontrés autour de ce média du podcast et nous avons décidé de créer un collectif parce qu'on s'est rendu compte qu'on était toutes et tous en ruralité et que nos podcasts parlaient De nos territoires. Et on s'est dit, eh bien, créons un festival de podcasts pour les ruralités, de façon générale, qui traite des questions autour de la ruralité. Et nous avons créé ce festival qui s'appelle Son Territoire. Nous avons fait une première édition l'année dernière, fin août, dans le petit village médiéval de Rions, dans l'Entre-deux-Mers. Et cette année, il aura lieu à l'usine végétale, donc dans le nord libournais, et en année 3, il aura lieu dans le quartier de la Bastide à Bordeaux. Parce que parler des ruralités, c'est aussi en parler dans les grandes villes et dans les grandes métropoles.
12: Pour faire des ponts, et on fera peut-être un direct, c'est entre le 9 et le 15 novembre. Attendez-vous donc à avoir un petit stand, un petit plateau radio de Radio Libre en Périgord pour ce festival Son Territoire. Son
9: oui.
12: Territoire.
9: Bah oui, on a hâte de découvrir votre équipe parce que donc moi j'ai rencontré aujourd'hui l'équipe salariée. Mais vous avez toute une équipe de bénévoles qu'on a hâte aussi de rencontrer et de mettre en valeur, parce que c'est un engagement de prendre la parole dans un micro, c'est pas simple, donc on aimerait beaucoup mettre vos bénévoles et votre média en avant dans le cadre du Son Territoire.
12: Anne-Sophie Conant, donc à Radio Label Verte. Le terme label verte est important parce que dans les podcasts que nous allons diffuser, il y a du podcast dans l'assiette, c'est le titre du premier, il y a solidarité alimentaire, les voix de la double aussi, et des lives que vous réalisez dans divers endroits, mais avec toujours une ligne éditoriale un petit peu écologique ou de l'économie sociale et solidaire.
9: Tout à fait. Je vais à la rencontre, en tous les cas, de gens qui en général sont curieux, bienveillants, qui ont envie aussi de transformation. Et c'est vrai qu'en ce moment, il y a un sujet qui est très très fort, qui est notre transformation climatique, c'est un état d'urgence. Et Radio Label Verte, tente en tous les cas de donner la parole à ceux qui le racontent, mais à des petites échelles. Ça peut être des agriculteurs qui la subissent, ça peut être aussi lié à l'alimentation, parce qu'aujourd'hui, on le voit par rapport aux vignes, par exemple, déjà que c'était un métier qui était relativement précaire, mais là, les viticulteurs de nos territoires sont aussi fragilisés, et quelles conséquences ça va avoir sur nos territoires. Et puis, on pose beaucoup la question dans Radio Label Verte de la résilience. Ça, pour eux, je pense que c'est vraiment, alors c'est un terme à la mode, hein, on est d'accord, mais
12: qui veut dire résistance au choc.
9: Exactement. Résistance au choc. Quel est notre destin quelque part, quoi? On est en train de le forcer, de le subir, ou est-ce qu'on va résister? Pour moi, c'est hyper important comme notion. On parle d'avenir. Je crois qu'aujourd'hui, il faut davantage parler de destin. Et quand on parle de destin, alors c'est un petit côté tragédie grecque, hein, mais on parle de quelque chose de fort. Il y a cette notion aussi de drame, mais un drame qui commence peut toujours se terminer plutôt bien. Et l'idée de Radio Label Verte, c'est d'amener aussi beaucoup de poésie dans cette crise majeure qu'on traverse.
12: Il y a aussi beaucoup de perdition. En fait, tu te parles de tragédie, mais dans une tragédie, on connaît déjà la fin. Là, en fait, on ne connaît pas notre avenir parce que l'humanité vit quelque chose que jamais ses prédécesseurs n'ont vécu. On vit dans une période de transformation où on aura moins que nos parents ont eu, avec moins de ressources.
9: Tout à fait. D'où l'importance de se poser la question de sa propre résilience, parce que on va tous devoir faire des choix ou subir, en tous les cas, des choix qui ont été faits avant nous. Alors l'idée, c'est peut-être de pas trop intervenir sur ce qu'on va laisser après aux générations futures. Même si, de façon un peu négative, je pense que c'est déjà un petit peu trop tard. Mais en tous les cas, peut-être qu'on peut l'amener avec plus de douceur, parce que cette anxiété ambiante, là en plus on est en période de canicule, ça amène rien de bon et ça écrit rien en fait entre les humains.
12: C'est quel monde nous allons construire, et c'est là-dedans qu'il y a de la joie aussi.
9: Exactement. Il y a beaucoup de joie à Radio Label Verte.
12: Et on peut construire beaucoup de par ton passé. Tu as tout un passé, tu as parlé de dramaturgie, hein, donc un passé dans le théâtre, mais oui, aussi à l'étranger. Explique-nous un petit peu où est-ce que tu es allé.
9: Alors, pour parler de Radio Label Verte, Radio Label Verte, pour la petite histoire, elle est née dans une île du Pacifique qui s'appelle la Nouvelle-Calédonie, où j'ai vécu 15 ans. et mon envie de ce média, de la radio, du podcast, est née parce que j'avais besoin d'un outil pour entrer en dialogue avec et à la fois les tribus, les populations tribales que je traversais, donc en Nouvelle-Calédonie, en Brousse, et plus particulièrement les adolescents. Donc c'est comme ça que j'ai commencé à tendre le micro. J'avais besoin de trouver des réponses à comment s'organisait aussi la société Kanak et pourquoi parfois j'avais pas accès à certaines informations et je ne comprenais pas. Donc je suis allée chercher ces informations avec ce média. Et puis ensuite, c'est devenu une grande aventure radio-spectacle, on va dire, parce qu'avec un petit chapiteau, on a sillonné les routes du pays avec des émissions en public qu'on enregistrait et qu'on diffusait sur les ondes de NC Première.
12: Encore des ponts qui se construisent.
9: Exactement.
12: Et entre plusieurs cultures. Et puis pour parler du théâtre, toujours, tu es intermittente, toujours actuellement, dans La Forêt des Possibles.
9: Alors moi, je suis intermittente du spectacle... Je suis artiste depuis, je sais pas, peut-être mes 7 ans, j'imagine, parce que c'est à l'âge de 7 ans déjà, j'avais décidé que je serais comédienne. Bon, après, j'ai fait des formations, bien sûr. Mais oui, je continue à écrire, à créer. Et moi, je suis vraiment sur un sujet où j'aime bien mêler art et science. Je trouve que c'est très intéressant. On trouve beaucoup de poésie dans la science. Et je pense que la science peut trouver une façon... d'être moins culpabilisante, d'être plus accessible à des personnes qui, par exemple, qui ont peur de ce mot scientifique. Et je pense que l'art peut avoir et apporter un autre regard sur la science, et la science peut apporter un autre regard à l'art en écrivant comme ça des objets et des formes qui croisent ces deux essentiels. Parce qu'aujourd'hui, on a besoin de savoir, de mesurer, et on a aussi besoin de rêver.
12: Voilà. Toutes les sciences, y compris la biologie, dans La Forêt des Possibles,
9: oui,
12: on parle aussi d'espace naturel, bien sûr.
9: On parle d'espace naturel, on parle d'alimentation, on parle aussi de soins, parce que aujourd'hui, l'espace naturel peut être aussi un espace de soins. Un espace de soins, un espace aussi où on fait de la gestion collective. Par exemple, quand on parle de la forêt, on peut faire de la gestion forestière. Mais pour ça, il faut s'acculturer ensemble aussi. Et ça, c'est très important. Et c'est l'objet du podcast et de la radio La Belle Verte, c'est son ADN. C'est moi, quand j'ai pas su, je suis allée chercher l'information à mon petit niveau. Et La Belle Verte, peut-être ça résume assez bien ce qu'est La Belle Verte aujourd'hui.
12: La Belle Verte, donc à retrouver sur la page YouTube, parce que c'est là où vous publiez tous vos podcasts.
9: Oui.
12: Mais aussi sur le site internet.
9: radiolabelleverte.fr, tout simplement.
12: Tout attaché.
9: Ouais, pour cet accès à YouTube, on a vraiment voulu... que ce soit le plus accessible possible, parce que c'est vrai que parfois les plateformes ça rend pas toujours accessible les podcasts, et on a fait aussi ce choix de l'accessibilité aux médias par cette chaîne YouTube qui est discutable, mais qui est faite pour des raisons plutôt d'accessibilité pour tous.
12: Et si vous avez de la famille donc vers Libourne, c'est au 8 au communal lieu dit La Bombarde à Lefieux, à côté de Libourne, donc au tiers lieu,
9: l'industrie végétale.
12: Usine végétale.
9: On n'est pas en industrie. Usine végétale, déjà, c'est pas mal.
12: L'industrie de podcast, vous êtes productif en tout cas.
9: Ouais.
12: Merci Anne-Sophie Conant.
9: Merci beaucoup.

0: Aujourd'hui, dans les studios de RLP, on va parler de Tour de France et plus précisément sur l'histoire de vélo à Périgueux. Et aujourd'hui, notre invitée, Martine Balou. Bonjour.
1: Bonjour.
0: Vous êtes conférencière, guide national privé, auteure et chroniqueuse en histoire. Et vous avez lancé votre petite entreprise, Historiacité, secret d'histoire. Ça fonctionne bien, votre petite structure?
1: Ça fonctionne très bien. C'est après ma retraite de directrice du patrimoine. J'avais envie de continuer et de poursuivre le lien patrimonial et le lien aussi avec les habitants et quelquefois plus que les habitants, les amis des habitants et les touristes.
0: C'est génial, partager ces connaissances, cette expérience, l'histoire dans la cité. Et aujourd'hui, on va parler du vélo à Périgueux. C'est à l'occasion de passage de Tour de France. On sait bien, tout le monde se prépare pour 11 juillet, mais vous avez concocté une visite privée samedi 4 juillet, mais on va donner toutes les informations à la fin de notre rencontre. Comment vélo est arrivé à Périgueux, Martine Balou?
1: Alors, les origines du cyclisme à Périgueux, ce sont des moments inoubliables. D'abord, c'est un début difficile et on va voir qu'il y a des liens avec parfois des événements actuels. D'abord, en 1869, le maire, qui est alors Bardi de Lille, prend un arrêté, figurez-vous, pour interdire la circulation des vélocipèdes sur les promenades et places publiques dans l'après-midi et la soirée, considérant que la circulation des vélocipèdes a donné lieu à des accidents. Et là, il y a quand même la naissance d'un club qu'on appelle le Veloce Club Périgourdin, Veloce rapide, PD pied. Et le 23 juillet 1886, un dénommé Bertin, qui avait un magasin dans la rue Gambetta, et un groupe de cyclistes vont fonder le Veloce Club Périgourdin, appelé rapidement le VPC à l'époque. Et parmi les pionniers des Périgourdins de renom, il y a Georges Goursat, le fameux caricaturiste d'Issem. Il y a un distillateur de la célèbre gauloise, Édouard Réquier. Donc, des grands noms, et on va en retrouver d'autres un peu plus tard. Donc, ce club s'installe d'abord dans un local modeste qu'on peut identifier aujourd'hui au numéro 3 de la rue Gambetta. Et figurez-vous que vous trouvez, y est à l'époque, un écriteau qui indiquait au rez-de-chaussée, porte à droite en rentrant, et il y avait un organe officiel aussi, l'éco-vélo, illustré de dessins à la plume, de charges et de bons mots. Donc, où on pense que aussi le caricaturiste Sem a mis sa plume. Et il se qualifiait de journal indépendant, paraissant quelquefois. Hein. Alors, l'écho se présentait sur deux pages avec un tirage à la polycopie. Il portait en manchette cet avis cocasse. Les rédacteurs étant souvent sortis pour affaires, prièrent de mettre les communications dans la boîte aux lettres. Les choses ont changé aujourd'hui avec nos moyens. Et en 1890, eh bien, le club s'amenuise, ça va pas très bien. Alors, on pense qu'il faut le confier, sa présidence, au comte de Félix de Fayolle, très connu, qui est lié à la famille célèbre de Fayolle à Périgueux, et lié aussi à celle de Brou de Laurière. Et en quelques mois, il va en faire une société vivante, permettant de découvrir le Périgord. Alors, tout est changé. Lui, il est très dynamique, la casquette à visière de cuir portant l'insigne du Veloce Club, déjà, c'est un outil de communication, et il possède surtout une autorité naturelle. Donc, ses arbitrages ne sont jamais contestés. Il est qualifié de bienveillant et de compétent. Donc, tout va très bien dans le management, on va dire. Et les sorties sont alors du jour et s'inscrivent dans les balbutiements du tourisme de cette époque. C'est important puisque Syndicat d'Initiative va naître à cette époque, en 1901, et elle s'oriente sur les quatre points cardinaux, ces sorties autour de Périgueux. Donc on peut se retrouver aujourd'hui à l'est, Trélissac, Antonne, 24 km pour débuter, puis on pousse jusqu'à Cubjac. 39 km, et puis Excideuil, avec un retour par la vallée de l'Auvézère. Alors là, c'est 90 km. avis aux, à ceux qui veulent le réaliser, il y en a qui font bien plus. Et à l'ouest, c'est Razac, Saint-Astier, 38 km, Mussidan, retour par Ribérac, soit cette fois, 100 km réservés aux endurants. Par contre, le nord et le sud sont moins couverts en raison des montées. Et pourquoi ? Parce qu'il y avait toujours un bon repas à la clé. Et après de bons repas, davantage de difficultés, on peut l'imaginer. Surtout quand on connaît leur menu qu'on pourra vous présenter lors d'une prochaine visite. Et les vélocipédistes apprennent à connaître ainsi parfaitement les environs de la capitale du Périgord. Donc c'est vraiment à la fois le tourisme qui va émerger. En 1895, l'automobile s'invite discrètement dans ce club. Et il y a une revue bordelaise bien connue, le Veloce Sport, qui en informe ses lecteurs. Donc, au fil des ans, 3 ans après, elle s'y installe officiellement et devient le Veloce Club Périgourdin Automobile Club de la Dordogne. Et la même année, la première course automobile du Périgord est organisée au départ de Périgueux. Donc ça, c'est une autre histoire, mais c'est pour vous dire qu'il y a eu une communion et un mariage d'amour, d'ailleurs, entre la bicyclette et l'automobile, puisque c'est aussi les événements et qui en font conséquence. Alors, peu à peu, la bicyclette disparaît dans le club pour faire place à l'auto. Là, ça pose un petit problème. Et au cours de cette évolution, le siège social, qui est devenu trop étroit, est transporté à l'hôtel de commerce et des postes. Alors, où est-ce ? 8 places du 4 septembre. Aujourd'hui, pour le retrouver, eh bien, on ne verra pas sa belle façade, ni son bel intérieur, mais on verra un autre lieu, sans faire de publicité. C'est l'emplacement de la pizzeria, donc Don Léo, exactement. Donc, Louis Didon en devient le secrétaire général du club actif. Il est très zélé, il donne une large hospitalité. Mais qui est ce Louis Didon ? Alors, Louis Didon, il a, c'est le cas de le dire, plusieurs casquettes. C'est un grand hôtelier, un grand restaurateur très connu pour ses plats extraordinaires. Il a redonné de la force au pâté de Périgueux qui s'était aussi amenuisé dans ses années précédentes. Et il est un personnage aussi archéologue, chercheur. Il est préhistorien, donc, et membre de la Société historique et archéologique. Et ce grand cuisinier expert édite un guide de touristes pour cyclistes et automobiles, ainsi que d'élégantes cartes postales que l'on peut retrouver encore aux archives. Alors ça, c'est magnifique. En plus, il a cet hôtel tout confort doté d'un majestueux escalier, mais surtout de grandes salles où il peut recevoir et d'un téléphone, puisque c'est le premier installé dans la ville. Et c'est le 033, c'est pas le 024 à Périgueux, mais c'est à Périgueux. Donc c'est aussi, on est en pleine énergie et là, il va donc être à la tête secrétaire presque perpétuel, hein, on va dire, pour un grand temps. Et il va permettre donc le premier numéro d'une revue de luxe qui va sortir des presses de l'imprimerie périgourdine Rontex. Donc, un nouveau club également va être créé grâce au champion Petit Breton. Car il faut quand même dire que nous avions un personnage important qui était un petit peu oublié. Petit Breton, c'est très joli, mais c'est un petit peu vague. Mais qui est ce Petit Breton ? Eh bien, ce Petit Breton, c'est un grand homme, un grand cycliste. Il est né à Plessé en Bretagne, c'est pour ça qu'on l'appelle Petit Breton, on l'appellera, vous verrez. Et il est né le 18 octobre 1882. En réalité, c'est Lucien Mazan. Il a grandi en Argentine où son père tenait un magasin d'horlogerie-bijouterie. Et de son plus jeune âge, il se passionne pour les courses cyclistes. Alors il se lance dans la compétition sous le nom de Breton pour cacher son nom d'activité à son père qui le désapprouve. Il remporte plusieurs prix et en 1902, de retour en France, il enchaîne les victoires et prend le nom de Petit Breton en raison de l'existence de homonyme qui est aussi sur les circuits de vélo. Premier double vainqueur du Tour de Flandre en 1907 et 1908. Il décide d'abandonner le sport cycliste et de s'établir commerçant en province. Nous avons la chance qu'il nous choisisse. Il choisit effectivement de s'installer à Périgueux. Alors son magasin de cycles était situé sur l'emplacement de la poste actuelle et il ouvre le 15 octobre 1908 près de l'hôtel Didon en face. La poste, pourquoi ? Parce qu'elle n'était pas à cet emplacement autrefois, elle était dans la rue Gambetta, là où se trouve l'agence Citia, et elle va être construite simplement en 1930. Eh bien, notre ami Petit Breton décide de former lui une société pour relever ce vélo de chez Club. Et le 17 mars 1911, le Cycloclub Périgourdin est créé. C'est vraiment l'entrée dans l'histoire grâce à Lucien Mazan, qui est surnommé Petit Breton. Et on change de lieu. Il est créé lors d'une réunion à la Taverne des Boulevards. Alors c'est un jeu de piste. La Taverne des Boulevards, les Périgourdins la connaissent mieux sur la Rotonde. Aujourd'hui, c'est un grand café qui se trouve au même endroit. Et donc c'est à l'angle de la rue Gambetta, toujours, on est dans le même espace. Et figurez-vous,

qui est notre autre que Abel Ferry, le neveu de Jules Ferry. Alors il va être ensuite affecté aux liaisons postales de la région parisienne et sa famille quitte alors Périgueux. Malheureusement, bien le 20 décembre 1910, il meurt à Troyes, dans la ville de Troyes, renversé par une charrette à cheval. C'est quand même un peu triste. Le propriétaire avait tout simplement trop bu après avoir fait toute cette guerre. Et le vélo, pour revenir à notre histoire à Périgueux, puisqu'on quitte maintenant donc Lucien Mazan qui est décédé, se dire que le vélo entre les deux guerres, 1918-45, est très utilisé par les militaires dans l'infanterie. Les renseignements de la transmission, des informations et pour les soins médicaux. Il est également un mode de locomotion, une expression du liberté de mouvement aussi à laquelle va participer la petite bourgeoisie puisqu'il est très prisé par la petite bourgeoisie locale. Et après 1920, le vélo se popularise. Il devient celui de le moyen de locomotion de la classe ouvrière. Déjà, l'arrivée du chemin de fer en 1857, et puis tous les événements autour du chemin de fer, de la gare, les ateliers, etc. Le vélo va être un outil aussi pour cette classe ouvrière et la construction des ateliers, comme je vous l'expliquais. Et donc, en 1925, le cycloclub fusionne avec un club que j'aime beaucoup, qui est le Copo. Je suis fille de cheminot. Le club olympique de Périgueux-Ouest, dans l'intérêt, ceci, du cycliste local. Et alors, en 1926, c'est la Pédale Fédère, parce qu'on oublie aussi tous ces clubs, bien souvent, qui est fondée. Il ne faut pas l'oublier, à l'occasion de ce passage du Tour de France. Et donc, de 39 à 45, la société va rester en activité avec la complicité de membres non mobilisables. Puisque prisonnier puis évadé, Lucien Dumont reprend la direction du club en 1942, après avoir pris le maquis avec son fils aîné et membre actif du club. 11 d'entre eux d'ailleurs, tristement, ne reviendront pas à la Libération. Donc c'est aussi une histoire de mémoire, ce vélo. C'est comme si on roulait dans les épisodes de la ville, sur une route qui est parfois mouvementée et tortueuse. En 1927, voilà, j'aime bien le préciser, il y a une piste qui est construite au stade du Copeau, et de grandes vedettes s'y déplacent. En 1928, deux Périgourdins, Mouveroux et Laval, donc les familles, il y a des descendants encore, effectuent le Tour de France. Et le vélodrome est rénové et inauguré par le ministre Georges Bonnet. En même temps, voilà, l'histoire continue de la nouvelle poste qui se trouve à l'emplacement où elle est aujourd'hui, donc due à l'architecte Cocula. Donc c'est le cycle carrément qui continue de la vie et il est... En 1931, on interdit, attention, de transporter des personnes et des enfants sur les bicyclettes s'ils sont portés à bras et placés devant le conducteur. Peut-être il y a des choses à faire encore. Chaque passager doit avoir un siège distinct. Depuis 1933, toute bicyclette doit être munie d'un feu blanc à l'avant et d'un feu rouge à l'arrière pour se signaler dans l'obscurité. À revoir encore aujourd'hui pour certains. Pendant la Seconde Guerre mondiale, en zone occupée, chaque vélo doit porter une plaque d'immatriculation en métal jaune, mais en raison de la pénurie, elle est remplacée par un laissez-passer que certains se souviennent. Je me rappelle avec émotion, ma maman avait des laissez-passer aussi par rapport à son métier, elle était institutrice. Et dès 1946, le vélo se popularise de plus en plus et bat son plein dans les quartiers. Au Gourde l'Arche. La petite reine remporte un grand succès. Il est envisagé, figurez-vous, de construire un vélodrome entre les rues Jean-Bart, Raymond-Rodier et de Lille, d'une superficie à peu près de plus d'un hectare 50. C'est un projet de ces années-là, mais il va rester en l'état. Il y aura juste les levées de terre, mais des courses s'y déroulent tout de même et les habitants y réalisent des fêtes. Vous allez voir des concours de vélos fleuris qui sont organisés à l'occasion de la fête des écoles, des courses de quartier avec les remises de prix qui se développent au rythme des fêtes orchestrées par des comités des fêtes et personne ne l'oublie. Camillac.

0: Camiac-Vézone, Saint-Georges, qui constitue la plus longue histoire quand même depuis 1946 et qui se perpétue d'ailleurs encore avec le comité de Vézone. Je fais un petit coucou à Serge Perrier. De 1955 à 1960, nous avons quand même Valentin Huot, que tout le monde, enfin beaucoup ont connu, chauffeur du château, magnifique château, de la Forêt à Cornille, qui devient champion de France sur la route en 1957 et 1958. C'est le coureur mythique le plus connu du Périgord et il remporte le Grand Prix du Midi Libre en 1960. Il faudrait y penser vraiment pendant ce Tour de France. Eh bien, nous arrivons au 14 juillet, mais pas 2026, non. Le 14 juillet 1961, Périgueux est ville étape du Tour de France pour la première fois. Et ce 48e Tour de France est gagné par qui ? Eh bien, par Jacques Anquetil. Les 100 tours de boulevard alors apparaissent un peu plus tard, en 68, un rituel estival très apprécié. Et en 1994, Périgueux est désigné pour la 9e étape vers le départ de la 9e étape vers Bergerac. Et en 2014, un nouveau passage. Et en 2017, on se situe sur la trajectoire de la 10e étape avec une traversée de la ville, empruntant les allées de Tourny qui sont emblématiques et qui vont se retrouver là aujourd'hui parce qu'il y avait le départ des courses cyclistes et aussi le départ des courses d'automobiles. Donc c'est vraiment, ces allées de Tourny sont très importantes dans cette partie historique. Et en 2017, on suit cette évolution, nous nous situons, Périgueux se situe sur la trajectoire de la 10e étape avec une traversée de la ville, donc empruntant aussi les allées de Tourny et le rond-point Yves Guénat. Et pour cette occasion, ça a été vraiment très émouvant, une plaque mémorielle est apposée sur le mur de la poste. Peu d'habitants s'en souviennent peut-être. C'était sous la municipalité d'Antoine Audy, c'était le 10 juillet 2017, et rendant hommage à Petit Breton à l'occasion de la centième anniversaire de sa mort. Donc vraiment, une histoire d'amour, je dirais, entre Périgueux, les deux roues, et les hommes, et aussi les quatre roues, l'automobile. Et j'évoque souvent, je veux lui faire un petit remerciement à Jacques-Claude Dutille, qui fut pendant longtemps le président de l'Automobile Club du Périgord, qui était gardien de cette mémoire ancestrale, et où on associait aussi la gastronomie, c'est-à-dire l'histoire du pâté de Périgueux, que Louis Didon avait remis dans ses éléments. Et en fait, il ne faut pas oublier que l'histoire de ce vélo a participé au rallye touristique. Il y a eu des cartes, il y a eu le syndicat d'initiative qui était installé à l'emplacement, donc ce qu'on appelle aujourd'hui des Ramblas, près de face, on dirait, de l'angle de la rue République et du magasin Lautère, et ces petites cartes étaient distribuées. Et puis il y avait aussi eu sur les allées de Tourny des dégustations de pâté. Voilà, affaire à suivre pour retrouver ce sens à la fois du sport et de la gastronomie et du patrimoine.
1: Quelle histoire! Mais vraiment, c'est très passionnant à vous écouter. Et j'imagine, en vous suivant pendant cette balade historique, c'est encore plus parlant parce qu'on peut voir les endroits où ça s'est passé, toutes ces histoires. J'imagine que vous amènerez aussi des illustrations. Et donc, rendez-vous est donné 4 juillet à 14h30 devant l'hôtel de poste.
0: Avec des réservations obligatoires, évidemment, sur mon numéro de téléphone 06 75 87 02 48. Et à la suite de cela, nous aurons également, j'aurai un binôme qui s'appelle Thierry Barito, qui est un passionné d'un caricaturiste qui s'appelle Mich, et avec une exposition commentée qui se fera donc à la librairie des Ruelles. Et cette librairie conservera l'exposition jusqu'à la fin du mois de juillet, Mais pour tout cela, il faut réserver même dès à présent.
1: Je vous remercie. Et il faut prévoir combien de temps, Martine Valou, à partir de 14h30
0: à 14h30, nous partirons. Je suis toujours très précise, donc 14h20 le rendez-vous. C'est 10 euros, donc on prend ses billets sur place. Et puis il y aura la visite d'une demeure emblématique également, que je garde secrète. Et il faut compter, puisqu'il y a toujours le petit verre de l'amitié où on échange, on ne peut pas se quitter comme ça. On va dire deux bonnes heures pour être libre, échanger et voyager avec des documents aussi iconographiques et faire rêver d'un temps qui n'existe plus mais qui a été changé d'une autre façon et qui n'est pas mal non plus.
1: C'est vraiment une visite sur mesure préparée par vous, oui, sur l'histoire de vélo de Périgueux à l'occasion du passage de Tour de France. Mais j'imagine pour concevoir les visites comme ça, c'est des heures et des heures de travail, de contacts, de recherches, de discussions, parce que vous avez cité les personnalités de Périgueux, vous avez cité les choses inédites, donc c'est vrai, c'est beaucoup de travail, n'est-ce pas, Martine Ballou?
0: C'est beaucoup de travail que j'ai amorcé il y a fort longtemps quand j'ai mes débuts, donc c'est peut-être 43 ans en mairie, tout cela, mais je n'avais pas le temps d'affiner, on avait des sujets. J'ai toujours été passionnée d'histoire depuis que je suis toute petite. Hein, c'est peut-être à l'âge de 8 ans que tout a commencé. Et j'ai cherché. Et je remercie beaucoup les personnes que j'ai rencontrées qui m'ont aidée. C'est ce lien qui est très important, ces échanges qui sont honnêtes, où chacun donne de soi et après où on restitue et où on peut partager. Et ce partage s'est fait aussi bien avec des membres du COPO, avec le président de l'Automobile Club pour ce sujet-là, des rencontres, des habitants aussi qui me disent, et des comités de quartier comme Suite Saint-Georges, comme Suite Camiac, et puis bien sûr les archives, la presse. Alors la presse locale, c'est extraordinaire parce que dans la presse, toute la presse, vous retrouvez des événements et quelquefois qui sont cocasses et selon le journaliste qui ne sont pas vus du même angle. Donc quelquefois, on vous dit que voilà, Jacques Anquetil était exténué. De l'autre côté, il était presque debout sur son vélo en train de sauter. Enfin, c'est amusant. C'est ça qui fait le charme aussi de l'histoire, la petite histoire dans la grande histoire. Et je ne pouvais pas m'empêcher de réaliser cette visite en amoureuse du patrimoine. Puis je la dédie un peu à mes petits-enfants, à les garçons, puisque ma petite-fille, la dernière, a un an, mais qui font du vélo et qui n'arrêtent pas. Et on les initie aujourd'hui aussi au vélo, à la sécurité. Et je trouve ça extraordinaire. Donc voilà, je leur dis, il faut de la sécurité aussi sur les vélos. Et puis le sport, j'ai une fille qui est coach sportive. Et un gendre qui était grand champion de vélo, maintenant qui est dans les trails, c'est aussi la force mentale. Et cette force mentale, je trouve c'est magnifique. Et je trouve que mettre tous ces thématiques ensemble, le vélo, la gastronomie, le patrimoine, toute cette force aussi, on dit, psychologique, qui peuvent aider les jeunes à se révéler, pas forcément à l'école, mais autrement.
1: Merci Martine Ballou, conférencière, guide national privé, auteure et chroniqueuse en histoire, et au nom de votre société Historia Cité, qui relève, qui transmet, qui informe sur le secret d'histoire et surtout sur la ville de Périgueux. Merci à vous.
0: Merci infiniment.

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2: Je suis Sébastien Martin, je suis le premier adjoint au maire à la ville de Périgueux.
3: Aujourd'hui, on a assisté à la conférence de presse annonçant tout le dispositif qui sera mis en place pour le Tour de France à Périgueux. Pour la ville de Périgueux, c'est beaucoup d'organisation, de travail.
2: Ah oui, c'est beaucoup d'organisation, c'est beaucoup de travail, c'est beaucoup de réunions préparatoires, mais c'est un si bel événement que finalement, ben, le jour en vaut la chandelle. Et quand on imagine la réussite que peut être ce 11 juillet, ben, finalement, ces quelques temps de travaux sont tout à fait normales, sont riches, sont divers, sont variés, mais sont nécessaires pour arriver à cette belle journée qui sera le 11 juillet.
3: Quelles sont priorités pour la ville de Périgueux pour bien accueillir cette étape de Tour de France et que tout se passe, comme vous avez dit, bien et en sécurité?
2: Alors déjà, la première des choses, c'est qu'ASO, l'organisme qui donc organise le Tour de France, impose un certain nombre de contraintes. Alors on le voit comme des contraintes, mais c'est une société qui a tellement l'expérience d'organiser ce type d'événement que c'est plus, je dirais, des conseils, des consignes de sécurité qui font que les coureurs vont pouvoir pratiquer leur course dans des niveaux de sécurité optimum, et le public sera positionné de manière idéale pour poursuivre ses courses, et surtout tout ce qui gravite autour, c'est-à-dire la circulation, les piétons et tout, seront protégés pour éviter qu'on tombe dans des zones un peu problématiques.
3: Il y a un dispositif de sécurité, certaines routes seront fermées, certains stationnements seront interdits, mais il y a les navettes gratuites en plus.
2: Voilà, il y a 5 navettes qui vont être mises à disposition de Périgourdins, pas que des Périgourdins d'ailleurs, qui vont pouvoir donc venir déposer leur voiture à ces navettes, et ces navettes toutes les 20 minutes, donc rejoindront le centre-ville de manière gratuite, et ce jusqu'à 19h15, avec un cadençage d'à peu près tous les 20 minutes.
3: Mais la ville va faire la fête toute la journée?
2: Alors, la ville va faire la fête toute la journée, oui, puisqu'on continuera donc avec la retransmission de l'étape, et puis surtout avec une démonstration de BMX, qui est aussi une variante du cyclisme. BMX, faut rappeler quand même, qui discipline que vous avez ramené 3 médailles d'or aux derniers Jeux Olympiques, donc c'est vraiment quelque chose de très spectaculaire à voir, autant à pratiquer qu'à voir, et c'est vrai que je ne peux qu'encourager les gens qui ont fait déjà le déplacement pour le Tour de France, de rester sur Périgueux, de profiter d'un bel début d'après-midi sur Périgueux, de pouvoir assister à cette démonstration de BMX, sachant que le soir même, donc, Périgueux Plage ayant démarré, sur les quais, il y aura possibilité de bénéficier, de pouvoir se rendre sur le quai, donc avec les commerçants qui sont déjà présents, et de pouvoir assister aussi à un concert qui viendra clôturer cette belle journée du 11 juillet. Ouais.
3: Vous avez dit pendant la conférence de presse que le commerçant et restaurateur aussi joue le jeu, il prépare les vitrines bien décorées, il prépare les menus spécifiques.
2: Ah oui, alors on a reçu un excellent accueil des commerçants qui vont se parer des couleurs du Tour de France, et certains restaurateurs qui vont même proposer des menus Tour de France ce jour du 11 juillet, et qui, pour certains, offriront même l'apéritif aux personnes qui viendront se présenter dans leur établissement, pour vraiment garder, comme vous dites, un peu cet esprit de fête, parce que le 11 juillet est une étape du Tour de France, mais avant tout est une grande fête pour Périgueux, et c'est vraiment un grand moment.
3: Vous attendez beaucoup de monde ce jour-là?
2: Alors, compliqué de poser un chiffre, on sait que par expérience, cela peut se monter jusqu'à plus de 15 000 personnes, donc c'est vraiment quelque chose de très très très important. Donc oui, on attend beaucoup de personnes, et on espère que les gens ne se contenteront pas simplement de regarder le départ de la course, mais qu'un certain nombre restera sur la ville de Périgueux pour découvrir notre belle ville, et puis pouvoir s'y restaurer, pouvoir la visiter, et surtout qu'ils aient envie d'y revenir, parce que c'est aussi un beau focus et une belle publicité pour notre belle ville. Oui.

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2: 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Chère madame, monsieur, auditeurs et auditrices de RLP, la radio que vous écoute, nous sommes encore à notre émission Carrefour des Savoirs. Mais aujourd'hui, on va spécialement parler de la Coupe du Monde, l'actualité oblige. Et on va parler des 10 pays qui représentent les nations africaines. Sans toutefois parler, on a à la technique Aïda et on a un invité spécial, Sébastien Alos. Il y en a un de Limoges qui vient mais qui est en retard. Et Jeanne Adra, DJ Jeanne. Et voilà, en quelque sorte, sur quel plan nous allons nous dérouler cet après-midi. Bon, on va essayer d'écouter d'abord les noms des 10 pays qui représentent l'Afrique. On a l'Afrique du Sud, les Bafana Bafana, Algérie, les Fennec, le Cap Vert, les requins bleus, RDC Congo, les léopards, la Côte d'Ivoire, les éléphants, l'Égypte, les pharaons, le Ghana, les Black Stars, le Maroc, les lions de l'Atlas, et le Sénégal, les lions de la Teranga, et la Tunisie, les aides de Carthage. Sans toutefois tarder, on va essayer d'écouter une chanson d'Afrique du Sud pour démarrer.

0: Ben, sans toutefois parler, on va essayer d'avoir le mot de vertu de notre invité, Sébastien Alos. Bonjour.
1: Oui, bonjour Virgile, bonjour à la technique aussi. Oui, mais nos pays africains qui sont qualifiés à la Coupe du Monde, on avait deux pays. Du coup, là, on est sur les phases éliminatoires directes. Les pays qui sont passés au deuxième tour, j'étais content d'avoir que l'Afrique s'est bien figurée parmi les pays au deuxième tour. Sauf que sur les trois matchs qui sont passés, on a déjà trois éliminés. Voire quatre. Espérons qu'on va arrêter l'hécatombe d'ici là.
0: Bon, sans toutefois vous faire revenir en arrière, pouvez-vous nous préparer, nous présenter qui est Sébastien Alos?
1: Sébastien Alos, c'est un ancien joueur international du Bénin, qui aussi a joué dans les plus grands clubs du département comme Trélissac et Bergerac. Après avoir fait un petit tour chez les pros au stade Brestois 29, et donc actuellement responsable technique au pôle sport à la mairie de Thonon.
0: Merci. On va essayer de parler ou bien de débriefer un peu les premiers matchs de nos équipes, si je peux en parler comme ça, parce que nous, on a deux équipes de cœur, l'équipe française et nos pays d'origine. Sans toutefois, oui, ça c'est.
1: Sans oublier qu'on est français,
0: Ah oui.
1: en parlant d'être français, moi je supporte bien la France, puisque on a un de nos protégés qui figure parmi la liste des 26 joueurs à la Coupe du Monde, donc Maxence Lacroix, qui est issu du club de Thonon où je suis le responsable technique.
0: Okay. Bon, le premier match du Maroc, le Maroc-Brésil 1-1, et on va essayer de le ramasser un petit peu. Et la Belgique et l'Égypte 1-1, match nul aussi. Le Sénégal, la France 3-1 en faveur de la France. La Côte d'Ivoire et l'Équateur 1-0 en faveur de la Côte d'Ivoire. Le Mexique et l'Afrique du Sud, 2 pour le Mexique, 0 pour l'Afrique du Sud. Argentine-Algérie, 3-0 et 3 pour l'Argentine et 0 pour l'Algérie. Le Ghana et le Panama, 1-0. Le Portugal et la RD Congo, 1-1. L'Espagne et le Cap-Vert, 0-0. La Suède et la Tunisie, 5 buts à 1. Et de la première réalisation, quels sont les diagnostics ou bien l'entame de la compétition? Comment tu as vu nos équipes africaines?
1: Nos équipes africaines se sont bien comportées au niveau du jeu, parce que la plupart qui sont qualifiés, je pense que s'ils sont là, ce n'est pas des petites équipes, c'est des équipes qui méritent vraiment, qui ont qui ont un haut niveau de football. Ça se voit par rapport aux jeux pratiqués contre les équipes du renommé mondial.
0: Mondial, oui.
1: On peut dire que la RDC a tenu tête quand même à l'équipe portugaise. Donc voilà. Et quand vous avez des. Le Sénégal a perdu contre la France 3-1. Ben, ils ont quand même réussi à amener la France, à faire douter la France.
0: France, oui.
1: Et puis voilà, mais on a d'autres pays, le Ghana qui a fait forte impression, mais j'oublie pas la Côte d'Ivoire qui m'a beaucoup plu sur l'ensemble
0: des tactiques, oui.
1: Des pays de l'Afrique. Mais je pense qu'on a quand même des pays qui iront plus loin comme le Maroc. Et peut-être le Ghana, parce qu'ils ont leur deuxième tour
0: à
1: demain.
0: Demain.
1: Donc,
0: Oui.
1: Je pense qu'on peut quand même faire confiance à nos équipes qui sont encore en cours, parce qu'il y a quand même du beau football.
0: Merci. On va aller en Algérie pour écouter un peu les Tigritoises. Ben, merci.

0: Merci Sébastien Alos. Malgré qu'on est un peu en retard pour cette émission, parce que certains auditrices et auditeurs ont demandé à ce qu'on parle des équipes qui représentent l'Afrique. La deuxième et la troisième journée, on a vu que sur le tableau, et nos pays, nos représentants ont fait bonne mine et on avait 9 équipes sur 10 qui étaient sorties en 16e de finale. Bon, vu l'aspect du football africain aujourd'hui, qu'est-ce que tu penses? Est-ce qu'il y a certains entraîneurs expatriés, des entraîneurs locaux qui tiennent des équipes qui donnent une bonne impression sur le terrain? En tant que technicien, qu'est-ce que tu peux nous dire de ça?
1: Oui, on a quand même quelques entraîneurs locaux qui ont fait bonne impression. On va parler du Sénégal. Le coach du Sénégal a bien tenu son groupe. Malheureusement, j'étais déçu pour hier parce qu'il menait 2-0 jusqu'à la 85e. Et finalement, ils perdent 3-2 à la 125e minute. Malheureusement, le football ne se joue que sur des détails. Parce que on a beau être bon, en dehors du terrain, on peut être bon, mais sur le terrain, il faut montrer jusqu'au bout. Le football, comme on dit, c'est quand on fait 90 minutes, c'est 90 plus 5, il faut tenir. Mais dès qu'on baisse le bras, on se fait punir rapidement. Donc c'est le cas de notre football aujourd'hui. Les pays africains, ils sont constants sur un certain temps, alors que le football, ça se joue sur 2 fois 45. Et nous, on ne joue que 85 minutes. Et dans les 85 minutes, il n'y a pas que le Sénégal. Il y a aussi la Côte d'Ivoire qui s'est fait punir à la dernière minute. Même chose. Malheureusement, il faut que nos coachs amènent nos équipes à aller encore plus loin parce que rien n'est gagné d'avance. Parce que quand on parle de football, ce n'est pas que sur le papier on est bon, mais sur le terrain, ça se joue sur le terrain. Mais je pense que on a montré quand même un autre visage de l'Afrique aujourd'hui, que le football, on a appris à jouer dans les rues, et aujourd'hui on est sur des bons terrains et on montre ce qu'on sait faire malgré notre pauvreté de football, le football pauvre en Afrique. Mais aujourd'hui, la plupart des joueurs sont quand même des joueurs de haut niveau. Et ceux qui sont présents à la Coupe du Monde, les joueurs comme le staff, je pense que la formation a été de haute qualité.
0: Monsieur Sébastien Lost, en tant que technicien, formateur, et quels sont des conseils à donner au staff à l'avenir pour les équipes africaines?
1: Est-ce qu'on a des conseils à donner au staff? Le staff, ils connaissent leur rôle. Ils ont tous leur rôle. Ils connaissent.
0: Peut-être que j'ai mal formulé ma question. Selon toi, si dans l'équipe, je vais parler dans le staff technique de chaque équipe, comment se déroule, comment l'entraîneur seul peut prendre des décisions, ou bien son agent, ou bien le préparateur physique a aussi son mot à dire. Si on arrive à un moment où le match est en train de trébucher, qui sont ceux qui pourraient donner des conseils, aller dire à l'entraîneur qu'on peut faire telle chose?
1: C'est pour ça qu'il y a un staff technique. Le staff technique est là pour préparer, pour voir autour du terrain. Le coach, il voit ce qui se passe. Le coach, il est là pour prendre des décisions. Mais le staff, c'est-à-dire le coach des attaquants, le coach des défenseurs, le coach du gardien, doit lui donner des signes qui montrent que son équipe est en train de sombrer. Alors, est-ce qu'on peut toucher telle zone, telle zone, telle zone? Et après, l'entraîneur dit, oui, vous avez raison, mais je vois ce que vous êtes en train de dire. Oui, on peut modifier, on peut faire des changements. Mais si le staff technique décide et que le coach a pris conscience, oui, le coach, il accepte, il dit, oui, on peut changer, on y va, on change tel joueur. Mais il y a des joueurs qui ont revendiqué leur sortie, comme Pape Gueye pour le Sénégal, qui a dit, moi, je ne reviens plus jouer en équipe nationale si le staff technique ne change pas. Il a tort. Et un joueur ne peut pas décider à lui tout seul de changer le staff technique. Mais le coach, il a pris sa décision, il a pris sa décision de le sortir. Oui, certes, derrière, il y a défaite. Mais c'est la responsabilité du coach. Lui, il n'est qu'un joueur. Dès comme lui, il va en avoir un paquet qui attend pour jouer, c'est tout. Mais sur sa réaction, Mais moi, je le comprends. Mais même si tu es déçu, tu peux garder te taire et aller discuter avec le coach et dire, ben, moi, je ne suis pas content de m'avoir sorti, mais voilà. Non. Il a pas joué son rôle professionnel. Et moi, je suis déçu pour ce joueur qui a énormément de qualité. Et des retours comme ça, on doit pas. C'est pas un bon exemple pour nos jeunes d'entendre un professionnel parler comme ça à un staff technique, en fait. Bah, tout un pays, d'ailleurs. Parce que c'est pas normal.
0: Merci. Et sur ce fait, je voudrais poser une question. Est-ce que, dans le staff, excuse-moi ce terme, l'entraîneur peut dire non à certaines décisions, il peut dire que non, je ne veux pas ça. Or, il peut avoir tort. Est-ce que ça peut se passer en tant que formateur? Je vous pose cette question en tant que formateur.
1: Ça peut se passer. Ben, la décision est prise par le coach.
0: Oui.
1: Puisqu'il est le responsable de l'équipe. Il est le patron de l'équipe. Vous faites des remarques, machin, et que le coach dit non, moi je préfère qu'il continue parce que ben, j'ai besoin de lui pour ça. Et l'autre lui dit, ben, ça se passe mal. Ben, oui, mais ben, je le laisse. C'est le coach qui décide. Donc, on peut s'en prendre. C'est pour ça que les entraîneurs sont vite virés, parce que ben, ils ont pris des décisions. Oui, on assume ces décisions. On est coach, et on assume les décisions. Ce qui se passe, en fait, l'équipe gagne. C'est les joueurs qui gagnent. L'équipe perd, c'est la faute de l'entraîneur. C'est comme ça dans la vie. Vous êtes patron d'entreprise. Votre entreprise gagne de l'argent, c'est bon. S'il perd de l'argent, ben c'est votre faute. C'est les employés qui travaillent. Mais là, c'est le cas du football. Le coach, il a décidé, c'est lui qui est responsable de son groupe. La défaite appartient souvent au coach, alors que la victoire est souvent attribuée aux joueurs. C'est comme ça la vie.
0: Bon, on a parlé en globalité des équipes. Mais que penses-tu de l'équipe d'Afrique du Sud et de l'Algérie, ces deux équipes-là? Que penses-tu de leur évolution, des performances et...
1: Oui, c'est pas les deux équipes qui m'ont... C'est les équipes qui
0: On
1: m'ont...
0: On va égrener toutes les équipes.
1: Voilà, c'est...
0: On va passer à peigner toutes les équipes.
1: Voilà. Moi, l'Afrique du Sud et l'Algérie sont les pays qui m'ont dessus par rapport à la Coupe du Monde, par rapport à ce qu'on voit en Afrique, ce qu'ils font au niveau du continent africain. Arrivés à la Coupe du Monde, ils n'ont pas monté leur vraie figure. Malheureusement, ben, ils ont fait tout pour se qualifier, mais à l'arrivée sur la Coupe du Monde, ils n'ont pas produit le football qu'ils produisent d'habitude. Et malheureusement, ben, moi je suis déçu pour les Bafana Bafana et les Fenech qui n'ont pas montré le vrai visage du football africain.
0: C'est un manque de préparatif ou bien... En tant que technicien, bon, moi nous sommes un peu novices, qu'est-ce qui peut faire qu'une équipe qui... à son renom et arrive à une grande compétition comme ça et cool.
1: Ben, il peut avoir plusieurs facteurs. La cohésion du groupe, peut-être qu'ils n'ont pas eu le temps de se retrouver tous ensemble pour préparer les phases finales. L'Algérie, je pense qu'à mon avis, il y a eu beaucoup d'ego dans l'équipe algérienne parce que c'est des joueurs qui jouent dans les plus grands clubs au niveau des grands clubs européens.
0: Oui.
1: Quand tu vois ça, tu te dis, ben, c'est une équipe qui va tenir la route. Mais on a beau avoir les meilleurs joueurs du monde.
0: S'il y a l'individualité, ça ne peut pas marcher.
1: Donc, c'est pour ça que ça s'appelle une équipe. Une équipe, c'est tout le monde ensemble. Du gardien, du staff, jusqu'au joueur, au président de la Fédé, à tout le monde. Donc, c'est une équipe, une cohésion, ça se travaille en groupe. Je ne vais pas donner l'exemple aujourd'hui de quand tu vois l'équipe de France aujourd'hui, quand tu les vois dans l'avion, ils ont tous le sourire, ils chantent, ils dansent. À l'Algérie, ça n'a pas été la même chose. La cohésion, c'est des vestiaires jusqu'au terrain. Et là, aujourd'hui, ils ont payé leur manque de cohésion, ils ont payé leur manque de travail collectif. L'Afrique du Sud, c'est pareil. Mais malheureusement, c'est des équipes qui ont payé cher leur qualification et qui n'iront pas plus loin où ils sont aujourd'hui.
0: Merci.

0: aux pays européens, mais l'Égypte aujourd'hui ne fait plus peur à personne, malheureusement, parce que ben, les joueurs, Salah pareil, fait partie
1: Oui, Mo Salah.
0: voilà, des joueurs qui sont pratiquement à la retraite, se
1: Oui.
0: préparent à la pré-retraite. Oui, donc là, vous avez un pays égyptien qui a le football d'aujourd'hui qui est amoindri et qui n'a plus beaucoup de valeur à mes yeux. Et je pense qu'il faut retravailler derrière chaque pays africain qui s'est qualifié. Mais moi, je tiens compte de ce qu'ils ont donné à l'époque, l'Égypte et l'Algérie, dans le football mondial, et les Bafana, quand il y a eu la Coupe du Monde chez
1: Chez
0: eux.
1: eux.
0: Oui, aujourd'hui, ce n'est pas la même chose.
1: Le Ghana, 1-0 avec le Panama, 0-0 avec l'Angleterre, 2-1 avec la Croatie. Le Ghana, je crois que c'est demain que le Ghana joue. Comment tu vois la prestation des Ghanéens?
0: Bah, je pense qu'ils ont joué un jeu de méfiance. Un jeu de méfiance. Bah, ce sont vraiment, ils ont joué défensif. Et bien, ça leur porte le fruit de défendre plutôt que d'attaquer directement. Donc, ils défendent d'abord ensemble et ils attaquent après. Et bien, sur des contres, ils ont réussi à marquer des buts, à gagner sur un match et à tenir tête à l'Angleterre. Alors que l'Angleterre, c'est une équipe qui est vraiment solide, voilà, que je pensais ils allaient sombrer, mais finalement, il y a eu 0-0. Il y a eu 0-0. Et il faut pas oublier non plus que le Ghana pouvait avoir un penalty à sa faveur qui n'a pas été sifflé. Et que, ben, quand on a vu les vidéos, tout ça, et que voilà, mais le Ghana aurait pu l'emporter 1-0 face aux Anglais.
1: Aux Anglais.
0: Oui. Mais le Ghana, oui, tient son rang et je pense ils ont les possibilités de passer.
1: L'histoire, c'est que après les supporters anglais disent que Ghana, Juju, c'est quoi Juju, ils disaient là.
0: Je ne sais pas du tout.
1: Bon, du Ghana, on a déjà briefé le Maroc, le Sénégal et la Tunisie. Ces trois pays, tu nous avais déjà donné ton idée
0: Sur le Maroc,
1: sur le
0: non,
1: Maroc.
0: on n'a pas parlé du Maroc, on a parlé de l'Égypte, tout ça.
1: L'Égypte,
0: Oui.
1: ok. Le Maroc, comment tu vois l'équipe du Maroc? Comment c'est le Maroc, c'est les
0: Le
1: Fennecs, les Lions de l'Atlas.
0: lion de l'Atlas.
1: Oui.
0: Oui, voilà une équipe où je me dis, ils ont été finale de la Coupe d'Afrique.
1: Oui.
0: Où on les a redonné la coupe parce que ben, il y a eu vice de procédure, voilà. Là, je pense qu'il y a un pays qui sort de l'ordinaire, un pays qui a les moyens d'aller titiller les grands et je pense peut accéder même à la demi-finale parce que ils ont peur de rien. Ils ont les meilleurs joueurs mondiaux, donc je pense que oui, le Maroc, on peut compter sur le Maroc pour aller au bout de cette Coupe du Monde.
1: Donc, je crois qu'on a déjà parlé de la Tunisie.
0: Non plus, mais la Tunisie, je prends la Tunisie, je prends l'Égypte, je prends l'Algérie, c'est les pays qui m'ont pas satisfait au niveau de la Coupe du Monde.
1: On va faire une petite pause en écoutant Danse et coup de marteau de la Côte d'Ivoire.
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0: Monsieur Sébastien Lance, on continue toujours. Là, on finit les 16e de finale et il y a trois pays qui n'ont pas encore joué. Égypte, Australie, Colombie, Ghana, Argentine, Cap-Vert. Bon, passons par le premier. Australie, Égypte. Quel pronostic ou bien que pense de ce match?
1: Australie-Égypte, ben, je pense que je vais quand même opter pour l'Égypte, malgré que je sous-estime leur participation à cette Coupe du Monde, parce que ben, ils n'ont pas les qualités requises pour en arriver là. Oui, ils sont allés à la Coupe du Monde, mais ils n'ont pas démontré vraiment leur niveau de football qu'on a connu à l'époque. Ben, bon, s'il fallait passer. En tout cas, ils ont les possibilités de passer.
0: Okay. De l'Égypte, nous allons vers la Colombie et le Ghana qui se jouent aussi demain. Ah.
1: Oui. Ghana, ben, comme j'ai dit tout à l'heure, c'est une équipe qui défend beaucoup et qui se projette avec un jeu rapide vers l'avant. Oui, pourquoi pas, parce que la Colombie ne fait pas peur aux Ghanéens, ben, même s'ils ont le meilleur défenseur central du PSG qui joue, je crois que Pacho, il est en défense centrale, il est de Colombie, je pense.
0: Oui.
1: Tu vois. Et oui, je pense que je vais aussi dire que le Ghana, pour moi, a les possibilités d'aller au bout. Parce que les Colombiens, ils se sont qualifiés que sur le dernier match du troisième tour, parce que le premier match, ils l'ont perdu. Et ils ont fait 0-0 et après, finalement, ils ont gagné à la dernière seconde sur le troisième match pour se qualifier. Mais Ghana reste une équipe favorite pour moi.
0: Bon, vu avec l'œil de technicien, vu le vestiaire du Ghana, est-ce que dehors, est-ce qu'il y a l'ambiance, ce que demande le football pour rester ensemble comme le faisait l'équipe, comme le fait l'équipe de France? Est-ce que vu de loin, tu vois cette ambiance?
1: Ghana, ce côté festif du football, ils ont toujours procédé la même chose chaque année quand ils sont dans les phases éliminatoires de football. Ils ont toujours leur grosse caisse de musique, machin, donc ils chantent, ils dansent. Ben, c'est ça qui fait qu'il y a une cohésion. Il y a l'harmonie ensemble de tout le monde, du groupe. Vous avez un joueur, ben, un binational qui joue, mais c'est le frère de William qui, voilà, ben, il rentre dans le cocon des Ghanéens, il fait comme eux. Le capitaine, donc l'ancien joueur de Marseille qui est capitaine du Ghana, il amène tout le monde ensemble, il communique. C'est un ensemble qui fait cette équipe de Ghana. C'est la joie de vivre, la joie de jouer. Et quand vous avez la joie de vivre en dehors du foot, mais quand vous vous retrouvez sur un terrain, mais vous communiquez ensemble. C'est ça qui est beau dans le football. Et pour faire une phase finale de Coupe du Monde, il faut l'harmonie, il faut la cohésion du groupe. Oui, ça c'est déterminant pour la suite, au fait.
0: 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Sébastien, alors, on continue toujours. Argentine, Cap-Vert. Petit marteau contre grand marteau.
1: Oui. Ben, je vais pas dire que le football va défavoriser
0: le Cap-Verdien.
1: Le Cap-Verdien.
0: Oui.
1: Ben, vous savez, j'ai toujours dit, j'avais eu des jeunes quand on faisait des matchs, ils disaient, mais on joue contre telle équipe, ah ouais, c'est le dernier de la poule, machin. Et ben, le dernier, oui, il faut aller jouer le dernier. Un match n'est jamais gagné tant que ça n'a pas été joué. Donc, je suis sûr que tout le monde voit l'Argentine passer, ben, moi y compris. Ben, je pense que le Cap-Vert va donner cher de sa peau pour s'en sortir. Mais ils n'iront pas pour prendre 10. Mais ils vont y aller pour jouer, pour se faire plaisir. Et à l'arrivée, si à la fin, mais ils s'en sortent. S'ils perdent, ils seront quand même.
0: Ils n'ont rien à perdre.
1: Ils n'ont rien à perdre.
0: Ils ont déjà fait le
1: Voilà.
0: maximum.
1: Donc, oui, ben l'Argentine est favorite. Ça, je n'en disconviens pas. En plus, d'un côté, t'as Messi. Ils ont des joueurs de classe vraiment mondiale. Et notre petit pays de Cap-Vert, Oui, bon, ils vont tenir tête. Je pense qu'ils vont essayer de défendre corps et âme pour aller jusqu'au bout. Mais à l'arrivée, je pense qu'ils ne vont pas continuer. Mais s'ils s'en sortent, tant mieux. Mais en connaissant de mon côté comment je vois le football, je pense que ça va être difficile.
0: Merci. On va faire un petit détour au Ghana en écoutant le son Akosua à Damako. Et on revient, on va parler du foot mondial. Sinon, on aura des jaloux. Nous sommes en France et notre équipe, notre seconde nation aussi est dans la compétition. On va aussi parler un peu de l'équipe de France et puis parler de la globalité de toutes les équipes qui représentent leur nation. Après le Ghana, on revient.
1: À toutes.

0: Nous sommes de retour au studio et Eugène, l'insider est déjà arrivé et il se fait notre caméraman. Merci Eugène. Merci. On va aller sur l'équipe de France, d'abord les Bleus. Et comment tu vois la prestation de l'équipe de France du début jusque-là?
1: Honnêtement, pour te dire, Virgile, parce que j'ai vu toutes les équipes jouer pratiquement. L'équipe de France est au-dessus de tout ce que j'ai vu aujourd'hui. L'équipe de France est au-dessus de toutes les autres équipes. Pourquoi? Parce qu'ils ont du devant jusqu'à derrière ce qu'il faut. Derrière, il y a une défense centrale qui est costaud. Derrière, t'as dans le but. Au milieu, tu as deux joueurs très intéressants, mais plus, on ne va pas parler de Tchouaméni ni de Rabiot, mais c'est des joueurs qui sont très intéressants. Et en attaque, c'est grandiose. Les joueurs, tu as Olise, tu as Mbappé, Dembélé, d'un côté, tu vas avoir Bakola ou Désiré Doué. Mais tous les pays mondiaux rêvent d'avoir ces joueurs-là. Et c'est la France qui les a. Ben, la France ne peut s'estimer heureux d'avoir ces joueurs-là et de jouer cette Coupe du Monde. Je pense que aujourd'hui, c'est les favoris. Parce que pourquoi? Parce qu'ils ont fait 3 matchs, 3 victoires, et 10 buts quasiment. Et je ne vois pas quelle équipe va le faire peur, si ce n'est que l'Argentine, où je doute aujourd'hui qu'il doit jouer contre le Cap-Vert. Mais sinon, pour moi, l'équipe favorite aujourd'hui de cette Coupe du Monde, c'est la France.
0: L'histoire...
1: C'est les Bleus, je veux dire. C'est notre équipe, c'est l'équipe de France qui vraiment...
0: L'histoire de la triste nouvelle de la perte de la maman de l'entraîneur, c'est que les gens disent que les joueurs voudraient faire l'honneur à leur entraîneur en se battant jusqu'au bout. Moi, j'ai vu comment, quand Mbappé a marqué son but du retour de son entraîneur, il a couru jusqu'à ses bras. C'est la première fois que, depuis que moi je vois l'équipe de France, c'est la première fois que je vois cet acte.
1: Oui, mais c'est des éléments qui font. C'est pour ça que j'ai dit l'émotion au football est extraordinaire. Pourquoi? Parce que il est parti, en fait l'enterrement de sa maman, il a quand même laissé l'équipe parce que c'est important pour lui. Oui. Pour autant, il a quand même laissé des consignes à son adjoint qui a respecté ce travail. Et les garçons ont respecté.
0: Le boulot était fait derrière.
1: Même à son retour, Mbappé, qu'est-ce qu'il a fait? Je marque. Je veux le dédier ce but à sa maman. C'est mon coach. C'est grâce à lui que je fais ce métier. C'est magnifique. Ça vaut tout l'or du monde, ce but, pour lui. Et pour Didier Deschamps, c'est valorisant pour lui, en sachant qu'à la fin d'année, il va arrêter parce que on va donner l'équipe de France à quelqu'un d'autre. Mais il a quand même fait son boulot jusqu'au bout parce que c'est un professionnel et les joueurs lui rendent ça. C'est magnifique.
0: Bon, et moi je voudrais te poser une question en tant que technicien. Quel réglage l'équipe de France peut encore faire pour mieux faire maintenant pour la suite de la compétition?
1: Oui, moi j'ai relevé des points faibles de l'équipe nationale parce que c'était aujourd'hui à deux joueurs, les latéraux, les côtés gauche comme côté droit, sur la défense, qui pour moi a un petit souci. On connaît Jules Koundé à Barcelone qui est extraordinaire, qui a un volume de jeu magnifique. On a Lucas Digne qui joue en championnat anglais, mais aujourd'hui qui n'a le niveau, je pense que c'est les deux points faibles de l'équipe de France aujourd'hui, c'est les deux latéraux. Mais ça ne se voit pas. Pourquoi? Parce que les attaquants défendent énormément, y compris Mbappé qui, on disait que
0: il défend des zones. Hein.
1: Et aujourd'hui, c'est une équipe qui travaille sur tous les fronts et du coup, on voit pas la faiblesse des deux latéraux, mais parce que tout le monde travaille ensemble. Et en sachant que sur le banc, il y a des joueurs qui n'ont pas encore joué, qui peuvent parler. Parce que en défense centrale, c'est costaud, comme je l'ai dit, Mécano, t'as Saliba, mais on a aussi Marc-Antoine Lacroix qui est sur le banc, qui est notre périgourdin, qui fait partie des éléments de l'équipe de France. Derrière, il y a des joueurs de PSG qui... Voilà, l'équipe de France est une équipe complète.
0: Comme tu viens de le dire, Monsieur Lacroix, et je crois qu'en lisant les journaux, j'ai vu qu'il est passé... à Tenon, dont tu es l'éducateur. Comment s'est passé, hein, bref, avant qu'on ne quitte l'équipe de France?
1: Oui, Maxence, comme je dis, Max est un gamin qu'on a eu à Thenon. Ben, on a eu la chance de l'avoir eu à Thenon. C'est un gamin qui adore travailler énormément, qui a toujours fait des heures supplémentaires quand je l'avais en session foot et à l'école de foot, parce que je voyais des fois rester pendant des heures avec moi. Juste pour vous dire que comment ça se passait, parce qu'on avait deux séances par semaine avec lui, avec la session foot, sans parler de l'école de foot. Et les horaires qu'il faisait avec moi la session foot étaient tellement simples, parce qu'on faisait de 15h à 17h. De 15 à 17, on finissait la session foot, les gamins doivent rentrer chez eux. Mais Marcin, il profitait pour rester un peu plus, puisque moi, je restais encore pour préparer la séance des seniors jusqu'à 19h. Il prenait son temps, il dit, je peux rester un peu avec toi. Je dis, oui, ta maman vient te chercher un peu plus tard. Oui, ben, la maman est occupée avec son boulot, mais qui est pas loin, pensait revenir un peu plus tard récupérer. Mais la maman a confiance en moi, c'est que je suis là, dont l'enfant, il n'est pas perdu, il est avec moi. Oui, il profitait pour travailler. Et c'est un gamin qui adore, il adore le travail supplémentaire. Tu lui donnes 2-3 ballons, ben il va taper dedans, il va améliorer. Ben il a énormément progressé avec son pied gauche. Quand on le voit jouer, on ne sait pas s'il est gaucher ou droitier. Mais il avait beaucoup d'avantages. Si ses copains qui ont le même âge que lui, il avait 2 fois la taille des autres. Il était déjà plus grand. Je vais vous montrer des photos que j'ai de lui quand il avait 11-12 ans. Mais c'était le plus grand de tous. Mais ça ne fait pas tout. Mais sur ça, il a travaillé plus parce qu'il adore faire du travail supplémentaire. Ben, ça se voit, il y a 2 ans, je l'ai dit, quand il est rentré en vacances. On s'est vus tous les deux, on a discuté, on est allé sur le terrain, on a parlé du terrain. Il est resté qu'une semaine. La semaine d'après, il était déjà parti à Nice, fait sa préparation pour la rentrée à 2025-2026. Oui, Maxence, il est passé chez nous, il est passé à Trélissac, voilà. Et après, il a été au Pôle Espoir. Le directeur de Pôle Espoir, Benoît Michelinan, que je remercie, on s'est appelé pour dire, ben, au fait, le travail qu'il a fourni, le travail que nous, notre école de foot a fourni, a payé pour lui. Mais ça a payé pour tout le monde, c'est toute la Dordogne. Sans oublier les éducateurs qui l'ont eu avant, comme Philippe Rambeau, qui aujourd'hui se trouve à Verroyen là-bas. Mais il y a aussi Christian qui l'a eu un peu. Rachid Crécry l'a eu aussi à Trélissac, de U13 jusqu'à U15. Oui, c'est un gamin qui est passé dans de plusieurs éducateurs. Il a eu plusieurs enseignements. Mais tant mieux, il a appris de nous. Mais je pense que il n'y a pas que nous, il a aussi fait beaucoup d'efforts.
0: Personnel.
1: Il a fait des efforts parce que il sait où il veut y aller. Il est débrouillard. Et moi, je lui ai dit, bah, écoute, si c'est ce que tu voulais faire, bah, continue à travailler. Il a réussi.
0: Le travail a payé.
1: Le travail paye parce qu'on a envie de le faire, parce qu'on aime ça. Si tu n'aimes pas le football, ne le fais pas. Si tu aimes le football, mais il y a beaucoup de sacrifices. Et lui, il adore ça. Il a fait énormément de sacrifices. Et je ne vais pas les lister, mais je l'ai connu. Mais je dis à maman, la maman, on en parle. Mais oui, il a fait des sacrifices. Et moi, je me rappellerai encore de tout ce qu'il a fait aujourd'hui. J'ai dit oui, mais il y a beaucoup d'enfants qui n'auraient pas fait ça. Mais lui, à l'époque, il l'a fait. Et aujourd'hui, ben, il n'a que la consécration de ce qu'il mérite, c'est tout.
0: Merci. On va faire une petite pause en allant au Maroc. Le folklore du Maroc, Tika de Marrakech.

0: Merci Aïda, merci DJ Gene, merci Sébastien Alos. On continue toujours. Ton mot de fin pour ce mondial 2026 qui se joue dans trois pays, je crois, Mexique, Canada et USA.
1: Oui, cette Coupe du Monde va être vraiment longue. Et aujourd'hui, je pense que s'il y a un favori à sortir, je pense que la France est. Notre pays est vraiment le pays qui a montré un niveau de football vraiment au-dessus de tous. C'est que c'est le football, on a l'Argentine qui va suivre, on a le Maroc qui est là aussi. Après, j'ai l'Angleterre et le Portugal, je me suis dit c'est les deux qui me font... voilà. Mais s'il y a quatre équipes à citer, je pense que j'en ai au moins trois, je pense qu'ils sont au top niveau.
0: Et s'il y a une surprise, que c'est le Ghana qui va au bout. le Ghana, le Maroc.
1: Voilà, c'est pour ça, je sais qu'il y a le Maroc, il y a le Ghana. Moi, c'est les deux pays africains qui, vraiment, aujourd'hui, ont un vraiment top niveau, même si le Sénégal et la Côte d'Ivoire ont chuté, parce que malgré les qualités qu'ils ont, ben oui, là, le Maroc, le Ghana, s'ils passent le tour là, oui, ils seront dedans. Et les quatre premiers, ils seront dedans. Mais je n'en doute que je dis que la France va aller en finale. Et après, les trois de demi-finale, il y a l'Argentine, le Maroc. Si le Ghana y va, tant mieux. Mais le football, quand même, a toujours le dernier mot sur le terrain.
0: Merci. Merci à tous les auditeurs et auditrices de nous avoir prêté oreille pour cette émission. Merci beaucoup à Aïda et qui n'a ménagé aucun effort pour être avec nous. Merci Sébastien Alos. Merci notre reporter DJ Eugène qui est derrière son caméra. Et on se dit à la prochaine.

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1: Bonjour et bienvenue dans Famille Justice Enfance sur RLP 102.3, un nouveau direct depuis nos studios. Famille Justice Enfance, votre émission, vous nous connaissez maintenant, hein, nous parlons de la famille occidentale contemporaine. Et en cette fin de saison, avant de vous présenter la partie 2 que je vous ai gardée, hein, du psychiatre Ben Kemoun, et puis un petit David Guillon que j'ai enregistré pour vous aussi, pour l'école à la maison, l'instruction en famille. Ce soir, nous allons terminer et clôturer nos directs de l'année en parlant encore une fois de l'aide sociale à l'enfance. Nous l'avons fait la semaine dernière du point de vue du soutien. Nous allons le faire aujourd'hui du point de vue peut-être plus de la communication et du militantisme. Aujourd'hui, nous sommes avec Jean-Claude Gianotta. Jean-Claude Gianotta de l'association Unis pour nos enfants. Jean-Claude, bonsoir.
2: Bonsoir Stéphane.
1: Merci beaucoup d'être venu nous voir, de nous consacrer un peu de votre temps pour nous expliquer votre combat. Alors, je voudrais savoir pour commencer, Unis pour nos enfants, une association qui a été créée il y a 2 ou 3 ans, une association de plus, va-t-on dire, mais en fait, Unis pour nos enfants, qu'est-ce que c'est et pourquoi ?
2: Alors, Unis pour nos enfants, c'est une association qui est née après 1 an d'organisation sous la forme d'un collectif. Un collectif qui avait été lancé par une maman qui avait 4 enfants et qui risquait d'être placée. Donc, c'est Magali Landa. Elle a eu comme réflexe de lancer une annonce et en disant « on doit trouver une solution collective ». Et c'est ce terme qui lui est arrivé à l'esprit, il fallait s'unir, donc Unis pour nos enfants. Unis pour nos enfants s'adresse d'abord aux parents, c'est-à-dire on demande aux pères et aux mères de s'unir, de ne pas créer de conflits supplémentaires parce que il y a le père fouettard, pardonnez-moi, en face d'eux, qu'on appelle l'aide sociale à l'enfance, qui va prendre prétexte du conflit pour placer l'enfant. Donc il n'y aura pas de gagnant, ni la mère, ni le père, et surtout, ni les enfants.
1: D'ailleurs, j'en profite là pour donner ce point dont on a parlé en off et qu'on n'arrête pas de répéter ici. À une époque, nous on vient de la défense des problèmes dans les divorces et les séparations conflictuelles. Aujourd'hui, les divorces et les séparations conflictuelles, c'est vraiment alerte rouge et danger parce qu'on vient et on vous prend vos enfants. C'est devenu ça aujourd'hui.
2: Bien sûr. D'une situation transitoire, on va dire, temporaire, voilà. Qui est celle de conflit, forcément conflit, qui pourrait très bien être atténué, et bien là, l'aide sociale à l'enfance va mettre de l'huile sur le feu, hein. Elle rentre, elle s'insère dans le couple, elle demande parfois à ce que le divorce soit prononcé, elle détruit l'image de l'un et de l'autre réciproquement.
1: Auprès des enfants notamment, oui.
2: Et auprès des enfants. Donc, ça s'adresse d'abord aux parents, mais ça s'adresse également à toutes les autres associations. Qu'est-ce qu'on a de plus que les autres, on va dire ? Cette volonté de pouvoir fédérer. Au départ, la question a été posée. Est-ce qu'on crée une association propre ou on fédère les autres associations ? Et finalement, l'essai de fédérer a été tenté, mais ne réussissant pas, nous nous sommes dit, construisons quelque chose de suffisamment grand. Aujourd'hui, nous sommes représentés dans 35 départements, une 100aine d'adhérents, mais nous avons surtout l'ambition d'avoir 10 000 adhérents. Pourquoi 10 000 adhérents ? Parce que la population concernée est autour d'1 million, peut-être 2 millions, autour des 228 000 enfants placés, si on considère les parents, les grands-parents, les oncles, les tantes, ça fait entre 1 et 2 millions. Et donc, il nous faut une association qui soit au moins représentative d'1%, d'où notre souci actuel de nous organiser de manière vraiment sur le mode de l'entreprise. Entreprise bénévole, encore une fois. Et le troisième point à qui nous adressons dans Unis pour nos enfants, et c'est assez paradoxal parce que autant vraiment dans notre expression, dans notre communication, nous sommes en frontal contre l'aide sociale à l'enfance, bien autant nous accueillons les éducateurs, les assistantes familiales qui viennent à nous, et c'est très très surprenant. Nous avons des assistantes familiales qui nous disent « Monsieur, on me demande d'écrire des rapports. » Alors, j'écris des rapports parce que je suis en lien avec les enfants et parfois avec les parents. Donc, ils sont toujours favorables, je fais des éloges et ces rapports sont détruits et sont présentés au juge sans qu'on ne les reconnaît. Et donc ces assistantes familiales viennent nous rejoindre également dans Unis pour nos enfants. Elles ne sont pas nombreuses, hein, les éducateurs non plus ne sont pas nombreux, mais on veut dire aussi, on s'adresse à eux, aux parents.
1: Il faut différencier les individus d'un système collectif. Hein. Moi, je n'arrête pas de rencontrer régulièrement des intervenants de l'ASE, des éducateurs, des éducatrices, des personnes qui travaillent dans ce système et qui sont en désaccord avec l'effet global de la mécanique, de la machinerie à laquelle ils appartiennent. Mais en tant qu'individus, ils font leur poste. Hein. Donc, il faut différencier.
2: Exactement. Et donc, souvent, ces éducateurs, ces assistantes familiales sont véritablement en dépression parce qu'elles se rendent compte qu'elles ne peuvent pas réellement travailler. Elles ne peuvent pas. Tout ce qu'elles ont de potentiel humain à mettre au service de la famille, enfants et parents, il y a eu un placement, elles comprennent que l'enfant va revenir à la maison et elles font tout pour. Et en fait, non. Ce sont des croche-pattes à tous les niveaux. Donc, un certain nombre sont suffisamment forts pour résister. Et quand, en venant chez nous, elles se battent au quotidien, elles nous envoient des parents, on peut travailler sur des situations, on présente des avocats qui savent bien les défendre. Et dans d'autres cas, elles démissionnent, elles trouvent un autre boulot, elles s'en vont.
1: Alors, on en a parlé avant, j'ai pris mes précautions, hein, vous n'êtes pas une de ces structures apporteurs d'affaires à des avocats, vous n'êtes pas là pour récolter des victimes, les présenter à des professionnels et prendre des commissions. Il ne s'agit pas du tout de ça, on va le dire, c'est important parce que ça existe aussi. Ouais.
2: C'est très très clair, nous sommes des bénévoles, nous ne demanderons jamais de subventions et nous ne prendrons jamais de part financière sur les affaires, c'est-à-dire les situations pour nous, les affaires pour les avocats que nous pourrions porter.
1: Alors, notre action, petite question sur...
2: de travailler.
1: D'accord. On a un petit souci
2: avec les parents qui...
1: On a eu un petit souci de réseau et d'Internet. J'en profite pour placer une question. On verra au montage si jamais on garde ou pas la petite rupture de faisceau que nous avons eue. Qu'est-ce qui a fait que vous, Jean-Claude Gianotta, pourquoi est-ce que vous êtes président aujourd'hui d'Unis pour nos enfants? Qu'est-ce qui a fait... Quel est votre rôle, votre posture, votre parcours? Pourquoi?
2: Alors, effectivement, je ne suis pas le premier président de l'association. L'association a eu comme conseil d'administration un certain nombre de personnes que je ne connais même pas moi-même. La présidente, oui, Isabelle Mervoyer, la première présidente. Et puis, les difficultés de relations humaines qui existent souvent dans des groupes ont fait que le premier conseil d'administration est tombé. Et à ce moment-là, Pierre Verdier, qui est à l'origine également de la naissance de cette association, donc Pierre Verdier, pour ceux qui ne le connaîtraient pas, ancien avocat. Directeur de DAS, oui, avocat. Ancien directeur de DAS qui a écrit aujourd'hui 35 livres, donc auteur, où il analyse le fonctionnement de l'aide sociale à l'enfance dans laquelle il a travaillé, et qui est devenu avocat, donc au barreau de Paris, pour prendre la défense des enfants et des familles. Donc, est venu me chercher en me disant « Bon, Jean-Claude, on se connaissait parce que j'avais organisé des colloques déjà, notamment celui en 2022 à l'Hôtel de Ville de Paris avec France Initiative Justice. » Et voilà, il m'a demandé si dans l'idée de lancer cette fédération, je voulais bien prendre la présidence. Et après avoir étudié cela, j'ai accepté.
1: Alors, petite question, je vois passer régulièrement et... J'ai tenté de le faire moi-même, il y a une dizaine d'années maintenant, des projets pour essayer de mettre ensemble les acteurs sous une bannière commune. C'était d'ailleurs à l'époque le grand rêve d'équité parentale, lorsqu'on a fait nos actions en se plaçant tous le même jour, à la même heure, en faisant quelque chose devant les professionnels durant leurs heures de travail, avec un logo commun et une étiquette commune, en essayant de rassembler tous les acteurs. Est-ce que vous avez regardé ce qui existait avant? Qu'est-ce qui fait que... Enfin, je veux dire, on est nombreux à avoir essayé, on est assez peu nombreux à avoir réussi. Mais lorsque vous êtes créé, est-ce que vous avez regardé ce qui a été fait avant ou est-ce que vous partez de zéro?
2: Alors, comme je vous ai dit, quand Pierre Verdier est venu à ma rencontre sur ce projet, j'avais déjà une dizaine d'années de travail où j'essayais de comprendre comment fonctionnait l'aide sociale à l'enfance parce que je suis tombé des nues lorsque j'ai été témoin d'un enlèvement d'enfants à la naissance. Et je me suis dit, soit j'interprète mal les choses, mais connaissant la jeune maman qui était concernée, une maman de 18 ans à peine, qui avait été également enfant placé à l'aide sociale à l'enfance, et le papa aussi d'ailleurs était un ex-enfant placé, je me suis dit, il faut que je comprenne. Et pour comprendre, j'ai adhéré aux ADEPAP, j'ai adhéré à la FED, Racine en l'air, c'est-à-dire les enfants réunionnais, et donc je suis rentré dans différents types d'associations pour véritablement comprendre de quoi il s'agissait, qu'est-ce que c'était que ce placement et le placement abusif. Pourquoi ? Alors, donc, l'analyse, je la faisais forcément au contact de toutes les structures que je connaissais. Dès le départ, par exemple, avec Sylvie Castro, dont vous avez sans doute entendu parler, hein, qui a écrit Rafle d'enfants en 2015.
1: Elle est passée ici, effectivement, sur nos antennes.
2: Ouais. Elle est passée ici, voilà. Ben, nous organisions des colloques, des mini-colloques, etc. Juste, pardonnez-moi, j'ai plus de batterie, je ne sais pas pourquoi, j'ai mis sur chargeur.
1: Mais... Ah, attention, il nous reste plus de 15 minutes à faire.
2: Hein. Vous m'accordez une seconde ?
1: Je vais... Oui, donc je vais essayer de meubler un peu ce direct, hein, pendant que... Monsieur Jean-Claude Gianotta, président de Unis pour nos enfants, vient ce soir nous parler des problèmes, des placements d'enfants. Alors, Pierre Verdier n'est pas un inconnu, hein, c'est le vice-président, il a écrit un certain nombre d'ouvrages, et si vous suivez un peu les actualités, Jean-Claude Gianotta est passé sur divers médias dernièrement, voilà, ces dernières semaines, ces derniers mois, pour faire de la communication par rapport à cette association. Êtes-vous revenu avec nous ? Est-ce que vous m'entendez ?
2: Voilà, je pense que le problème est réglé.
1: D'accord.
2: Je vous entends bien, Stéphane.
1: Très bien, allez-y.
2: Voilà, et donc dans ces actions que nous avons tenté de mutualiser par essence, quoi, nous avons bien compris que beaucoup d'associations en fait étaient organisées autour du parent qui avait donc été victime de ce placement abusif, et peut-être avec un niveau de désespoir, de difficulté. Quand on souffre soi-même de ce qu'on traverse, c'est pas toujours facile d'aller chercher les autres et de se réunir. Et c'est pas toujours facile, et aussi on a pu constater que les personnes ont tellement de douleurs que parfois elles considèrent qu'elles sont au centre et elles sont seules légitimes. Alors néanmoins, nous avions eu une action vis-à-vis du ministère, donc nous avions tout de suite à un article qui était paru dans le Figaro où on interrogeait Charlotte Caubel, donc la ministre déléguée auprès d'Elisabeth Borne, de la Première ministre, qui ne reconnaissait pas le placement abusif. Sauf que Maître Christine Serrada, venait de sortir son livre « Enfin, le placement abusif, une justice sous influence », et c'est ce livre qui a fait référence. On ne parlerait plus, à partir de là, de savoir est-ce qu'on avait le droit de dire abusif, indéterminé, injustifié. Enfin, il y avait tellement de discours sur le terme qu'il fallait mettre. Bon, maintenant, un livre était édité. Et à partir de là, nous avons demandé un rendez-vous. Et c'est le directeur de cabinet de Charlotte Caubel, Sébastien Gallois, qui nous a reçus. Et pour ça, nous avons voulu entraîner l'ensemble des associations. Nous avions fait un courrier de demande et 15 associations ont signé ce courrier. Donc 15 associations, c'était déjà assez important pour se dire nous sommes au moins d'accord sur une action. Et c'est un peu comme ça que nous voyons la fédération, construisant des actions et à partir de ces actions, travaillons ensemble. Une action, par exemple, aujourd'hui, une de nos adhérentes souhaite mettre en place une cellule au niveau municipal pour précéder des informations préoccupantes qui arrivent à la CRIP. Alors, c'est très audacieux. La cellule de recueillement de l'information préoccupante serait filtrée par cette cellule locale qui, elle, ne dépendrait pas du département, dépendrait de la mairie et des aides juridictionnelles qui sont données, des aides judiciaires qui sont données au niveau local. Eh bien, à partir d'une action comme celle-ci, par exemple, nous allons promouvoir cette action et demander aux autres associations, celles qui veulent contribuer à cette action. Ça peut être donc une action très organisationnelle comme celle-ci, qui est directement liée à la politique, mais ça peut être l'organisation d'un événement. Nous avons par exemple prévu au mois d'octobre, le 23 et le 24, à Saintes, dans la ville de Saintes, un premier colloque de l'ensemble des associations qui pourrait lancer officiellement la fédération. Et bien sûr, nous allons construire cet événement dans lequel nous espérons rassembler plusieurs centaines de personnes. Nous allons le co-organiser avec les associations.
1: Alors, donc, Unis pour nos enfants, on a vu où on était l'origine. Vous êtes venu dans ce combat parce que vous avez été témoin de quelque chose de très brutal. Hein, une jeune maman de 18 ans à qui on a pris son bébé en pouponnière, c'est des choses qui sont... Et d'ailleurs, je fais encore une petite digression là. On se rend compte que l'ASE, une fois qu'on est rentré dans l'ASE, anciennement la DAS, on a l'impression qu'on n'en sort jamais parce que le nombre de témoignages que j'entends d'enfants placés qui, une fois arrivés à l'âge adulte, ont des enfants et se voient retirer leurs enfants tout simplement parce que ils étaient déjà, eux, des enfants placés. C'est un nombre qui est assez impressionnant et hallucinant, en fait. Hein.
2: Oui. Le placement à la naissance, effectivement, concerne les parents qui ont été enfants placés. Il concerne aussi, de plus en plus, les mamans qui ont fait leur bébé toute seule, donc avec des PMA. Il concerne les mamans qui ont déjà des enfants placés. Oui. Donc, elles ont des enfants placés, donc l'enfant à naître, il est déjà programmé pour être placé à la naissance.
1: Et les mères isolées, moi j'ai des témoignages de mamans isolées qui changent de département, qui viennent accoucher, et à la maternité, on se rend compte qu'elles ont toutes seules, que personne ne vient les voir, personne ne vient les visiter, et là, les services sociaux arrivent et commencent à poser des questions. Oui. Et après, ça tourne mal, ils leur prennent leurs enfants. J'ai plusieurs témoignages par an pour ça.
2: Oui. En fait, il y a chez eux un catalogue des failles humaines, on va dire, qui sont des difficultés, mais qui représentent le trait de l'humanité. Hein. Un humain est un être vulnérable, forcément. Eh bien, on utilise ces failles pour justifier le placement, oui, de manière systématique. Okay. Systémique, on va dire.
1: Alors, dans votre action, il y a aussi beaucoup de communication. C'est ce qui vous spécifie. Il y a des associations qui sont plutôt dans, comment dirais-je, comme celle de la semaine dernière, essayer de faire du soutien aux parents. Vous en faites aussi, hein, mais vous êtes placé aussi. Vous êtes passé sur des médias qui avaient un certain calibre. Vous avez un site internet avec de l'actualité et la centralisation d'informations. Vous organisez de l'événementiel en essayant de faire venir du monde dedans. Actualité, écoutez, il nous reste 12 minutes, on va parler un petit peu d'actualité. On va parler de l'affaire Louis, après tout, là, qui est aussi intéressante, qui est un enfant qui a été placé. Et puis on se rend compte effectivement qu'une fois qu'il a été placé, il ne bénéficiait quasiment plus d'aucune protection, et maintenant il est mort.
2: Mmh. Effectivement, l'aide sociale à l'enfance a usurpé ce mot, et la dite protection de l'enfance également. Ça, on ne voit pas en quoi l'enfant est protégé. On isole l'enfant de sa cellule familiale qui, de toute façon, même lorsqu'elle est dysfonctionnelle sur certains points, protège l'enfant au moins en partie, mais la partie protectrice, on ne lui permet pas de continuer à protéger cet enfant. Une fois que l'enfant est isolé, c'est-à-dire qu'il est dans une famille d'accueil ou dans un foyer, dans une ex, dans un ITEP.
1: Ou tout simplement en fugue et livré à lui-même, hein, comme beaucoup. Hein.
2: Voilà, officiellement, il est mis dans une structure. Oui. Là, on ne tient jamais compte de sa parole. C'est-à-dire qu'on voit bien, nous les témoins, parce que non seulement on a des parents qui viennent nous voir, mais on a des enfants, c'est-à-dire mineurs, qui sont placés, qui nous appellent et qui nous disent, voilà ce qui m'arrive, je veux rentrer chez ma mère, on ne veut pas me mettre en contact avec elle. Je veux rentrer chez mon père. Et cette séparation est véritablement instrumentée, elle est voulue, elle est organisée. On se retrouve avec des enfants isolés. Le point important,
1: c'est qu'ils sont isolés. On enlève le père, on enlève la mère, on isole les enfants, chacun dans une bulle complètement isolée. Et en fait, après, c'est...
2: Et donc, imaginons ce que peut vivre un enfant dans son fort intérieur lorsqu'il a plus aucun signe de protection.
1: Ah bah il part en live.
2: Il n'a plus rien, il est perdu. Il est perdu. Et donc, quand on est perdu, eh bien, alors, aujourd'hui, c'est vrai qu'on a beaucoup de diagnostics, TDAH, TSA, avec des sigles, etc. Mais quoi qu'il en soit, est-ce qu'on les a à l'origine ou ils sont provoqués après ? combien d'enfants sont sous administration de médicaments extrêmement forts. On a des anxiolytiques, du risperdal, de l'antarax, de la mélatonine. Donc, on les médique de façon violente, alors que le symptôme n'est lié qu'à la séparation de l'enfant avec sa famille. À partir de là, vous avez des enfants qui sont extrêmement perturbés. Perturbés parce qu'ils n'ont pas les liens nécessaires de connexion avec les archétypes paternels et maternels.
1: Absolument. Alors, oui.
2: Qu'arrive-t-il dans ce cas-là ? Ce n'est pas pour défendre les criminels aujourd'hui que je dis ça, mais les enfants placés sont fracassés. C'est-à-dire qu'on peut avoir des réactions extrêmement violentes, et ces 5 jeunes hommes qui ont commis ce crime ne sont pas les premiers, et malheureusement, et c'est ce qui me fait peur, ne sont pas les derniers. Quand on fait la liste de tous les soi-disant terroristes, ils sont tous passés par la DAS, que ce soit les frères Kouachi, que ce soit Mohamed Nera, et je ne vais pas vous lister tous, mais les tueurs en série, etc., sont des enfants qui ont été détruits par l'aide sociale à l'enfance. Donc c'est ce message que demain, dans la manifestation, nous voudrions partager. L'aide sociale à l'enfance, en séparant l'enfant de sa famille, de ses proches, de ses racines, détruit le psychisme de l'enfant. Et c'est extrêmement important.
1: Bon, mais les résultats ne sont pas en leur faveur. L'aide sociale à l'enfance
2: Louis est mort de la séparation imposée de ses enfants de leur milieu naturel.
1: Et puis surtout, du fait que les enfants, une fois placés, n'ont plus aucune protection ni couverture juridique. Si, par exemple, dans le cas de Louis, là, il avait déjà été agressé, il avait déjà eu des problèmes, mais il n'y a pas d'enquête, il n'y a pas de plainte. Une fois qu'il est en bout de chaîne, qu'il est arrivé à l'ASE, ils n'ont plus de droits, on ne peut plus se plaindre qu'ils ont été violés, on ne peut plus se plaindre qu'ils ont été tabassés, il n'y a plus de recours, il n'y a plus de justice pour eux. Dans ce cas, en plus, c'est une vengeance parce qu'il est allé se plaindre de ses agresseurs, je crois, qui sont ensuite venus se venger sur lui. Donc, non seulement on n'a pas pris en compte ses droits parce qu'il n'en avait plus, mais en plus, on a informé ses agresseurs qui s'étaient plaints. Donc, c'est vraiment n'importe quoi.
2: Voilà, on informe les agresseurs, mais on n'informe pas les parents protecteurs.
1: C'est ça, voilà. Ah oui, bien sûr.
2: Ah ouais. Et ça, c'est du systématique, c'est-à-dire que là, on a un cas extrême où le pauvre Louis en est mort, mais c'est au quotidien.
1: Non, mais enfin, lui, on le sait qu'il est mort, mais il y en a un certain nombre. Hein. Je vois passer des trucs régulièrement. J'ai fait plusieurs enterrements dans le département, là. Il y a un taux de mortalité dans la société à l'enfance. On voudrait les statistiques, hein, mais je pense que les gens confrontés à la société à l'enfance, que ce soit les parents ou les enfants, j'aimerais bien qu'on ait le taux de mortalité, quand même.
2: On l'a demandé à l'Observatoire national de la protection de l'enfance, à M. Grégory Dubois, qui nous a auditionnés. Le nombre de morts des enfants et le nombre de morts des parents. Si vous saviez combien de parents, encore hier soir, la maman me dit, bon, maintenant, ça fait 2 ans que je ne vois plus mes filles. Elle me dit, Monsieur Giannotta, je pense au suicide.
1: Oui. Mais en associatif, on les perd en janvier et en septembre. Ce sont les grandes périodes où les fusils de chasse se mettent à fonctionner, ainsi que les cordes. Oui.
2: Voilà. Et donc, il faut véritablement ouvrir un débat au niveau national. La destruction que provoque l'aide sociale à l'enfance au niveau de la famille et des individus est très forte. Et c'est ce qu'on veut partager demain à la manifestation, c'est qu'il n'y a pas eu un conflit entre des enfants, on va dire bourreaux, et des enfants et un enfant victime. À l'origine, il y a la destruction de ces individus, qui peut prendre plusieurs formes. Les enfants peuvent être violés, les enfants peuvent être prostitués, les enfants peuvent être tués. Ouais.
1: Et nous avons en charge des personnes qui se succèdent, qui sont là pour très peu de temps, qui surfent sur l'actualité. L'actualité, c'est l'affaire Liana, l'actualité, c'est l'affaire Louis, l'actualité, c'est un certain nombre de choses qui ne vont pas. Et nous avons donc des petits projets de loi qui apparaissent. Et nous en avons notamment un petit nouveau. Bon, j'avais fait une intervention sur ça en disant on va encore perdre quelque chose, on va encore se faire avoir, parce que lorsque vous avez l'ensemble des médias qui mettent des messages émotionnels, qui appellent un petit peu au cerveau reptilien, toujours les mêmes phrases, les mêmes photos et autres, pour surfer sur une émotion et qu'une loi apparaît, généralement, il faut être méfiant. Et là, cette loi Darmanin qui arrive, vous vouliez en parler également.
2: Eh bien oui, parce que effectivement, quand on lit en diagonale le projet de loi, tout est sécurisé, hein, c'est les termes qui sont dans les quatre titres, 1, 2, 3, 4, on sécurise tout.
1: Ah, il est bien emballé, il est très très bien emballé, on va dire ça, très bien emballé.
2: Mais quand on regarde à l'intérieur de chacun des articles, on voit bien de quoi il s'agit. Alors, de quoi il s'agit aujourd'hui, l'aide sociale à l'enfance rencontre encore quelques grains de sable dans ses rouages. Quels sont les grains de sable? Par exemple, des parents insistent pour exercer leur autorité parentale.
1: Ah oui, il y a des parents qui se défendent. Il y a des parents qui veulent accéder à leur gosse et avoir des informations. Mon Dieu, ils osent. Ils font des recours.
2: Voilà, ils osent. C'est-à-dire que quand on leur demande de signer un document dans lequel ils ne voient que la ligne de la signature et pas le document, c'est extrêmement fréquent. Mmh. Ils doivent signer un document vierge sur la dernière page. Alors bien sûr, ils se rebellent et disent « ben non, la signature, c'est une signature d'un document entier ». Donc, que prévoit le projet Rist-Darmanin ? On va très vite maintenant. Tout ce qui était difficulté du point de vue de l'administration va être supprimé. L'aide sociale à l'enfance reprend le pouvoir sur l'autorité parentale des parents, que ce soit pour des raisons médicales, que ce soit pour des raisons de vacances. Là commence la période des vacances. En principe, les parents doivent donner l'autorisation. Est-ce que mon enfant qui est en famille d'accueil X et qui va aller dans une famille relais peut aller dans cette famille relais? Peut-il partir en vacances à 1000 km en voiture? Quel est le risque que l'on prend quand on va transporter cet enfant? Là, c'est le parent encore qui légalement donne l'autorisation. Demain, le parent n'aura rien à dire. Au niveau médical, il y a des adolescentes, 14 ans à peine, on leur demande une vaccination sur le papillomavirus, là, je ne sais pas le dire. Les parents devraient encore pouvoir décider de la vaccination. Avec le nouveau projet de loi, ils n'ont plus de possibilité. Et enfin, l'adoption. Aujourd'hui, on ne s'embêtera plus, on ne laisse pas un enfant qu'on a considéré ne pas pouvoir revenir dans sa famille. Et en considérant cela, on sait bien que c'est le problème de l'évaluation des situations qui est complètement faussée. Aujourd'hui, les rapports mensongers sont une réalité.

0: Il y a un marché de l'adoption qui souffre de l'adoption internationale qui ne peut plus se faire et qui va trouver un gisement.
1: Voilà.
0: Dans ce marché-là.
1: Avec un affaiblissement des pouvoirs du JAF, qui était le seul plus ou moins contre-pouvoir qu'on avait par rapport au juge des enfants, ce ne sont plus nos gosses, ce ne sont plus nos enfants.
0: Et nous, voilà. Ce qu'on demande, effectivement, c'est que le juge des enfants s'occupe de la délinquance juvénile et que toutes les affaires et les situations de la famille soit traité par le juge aux affaires familiales.
1: Et où, on est où il y a un vrai contradictoire et où on peut avoir accès aux pièces et avoir une parole. Mmh. Parce qu'une fois qu'on est face à l'ASE, il n'y a plus de contradictoire, il n'y a plus d'autorité parentale du tout. Mmh. Jean-Claude Yanota, comment est-ce qu'on vous joint? Comment est-ce qu'on trouve Unis pour nos enfants?
0: Eh bien, vous allez tout simplement sur le site internet unispournosenfants.org, c'est très simple. Pour les associations.org. Et puis là, vous avez toutes les informations pour nous joindre, pour adhérer, pour participer aux différents événements, recevoir notre newsletter et tout ce que l'on vous propose, et surtout l'assistance que l'on veut vous apporter dans votre situation.
1: Je vous remercie infiniment. Cette interview sera disponible dans la version visuelle sur YouTube pour ceux qui veulent nous voir plutôt que d'écouter. Le podcast sera disponible sur toutes les différentes plateformes. Et écoutez, à la semaine prochaine, la suite des programmes sur RLP. Monsieur Yanota, bonne soirée à vous. Merci d'être venu. Au revoir.
0: Merci beaucoup Stéphane. Bonne soirée.
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2: Bonjour les filles, bonjour les garçons, bienvenue sur le Funk Anthology comme chaque semaine. Les maxi, les 45 tours, les 33 tours, les CD de classiques. Two Very Rare Records.

écouter le Funk Anthologie à l'instant, album de la semaine. Force MDS. Le meilleur du son des années 80 à suivre.

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0: Tommy Boy Records, solide. Force MDS.
1: I want to be forever.
0: Album de la semaine. Il est temps pour l'équipe de vous quitter. On se retrouve la semaine prochaine pour de nouvelles aventures. Salut à tous.
2: Salut.

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